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2: Tagano.
1: Vous ne jouez pas de l'amour de l'offense.
2: Et de deux. Nous, moi, Tagano, je vais sauver mes deux. Parce que Duanton, nous, il a sauvé à Moukou, les
1: immigrants.
2: Ça, c'est dans la voix des sans voix. Et ni m'y a mis d'eau. Vous n'avez ni le web. Oh, m'y sauver à moi. On va donner à toi, je sauver à moi. M'y a pas bon. Voilà le but de démission, le régime parlementaire, mais on le but de démission de PC. Président du conseil, à Nené Nyinéwa, Luc Mac Boula.
0: Le chef du gouvernement.
2: Togo Matisse, on a comme un haoubo.
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0: Togo veut dire quoi là?
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4: Il y a la continuité de l'État.
0: Il y a la continuité de l'État. 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a le soin de nous. Quoi, nous qui sommes bien, nous sommes bien. 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C'est quand c'est le... Oh, on est carré. Et puis voilà, il se coule. Ah, Rosé. Qui se sa, Thomas était considéré comme un modanteur. Puis à Jérôme Kodjou Akoucha, et un modanteur. Puis à un homme technicien, tu en les mets quoi. 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

Bon réveil à toutes et à tous, une belle semaine qui commence ce 14 septembre 2026, la rentrée scolaire sur toute l'étendue du territoire national. Les enfants vont à l'école ce matin, des 6e jusqu'en terminale à l'université, c'est très prochainement. Auditeurs fidèles de la radio Canal FM, bienvenue, bonjour à toutes et à tous. Asseyez-vous confortablement parce que cette journée me rappelle ce livre qu'a publié Marie-Claire Matip, une écrivaine camerounaise. C'est la publication qui a eu lieu en 1958. Le livre donc, Ngonda, voilà, c'est le titre. Et puis ça nous rappelle le CPD d'une année, Ngonda va à l'école. Et au beau milieu de ce texte, c'est écrit « Une fille à l'école, ça n'aboutit à rien ». C'est faux, hein? Les filles qui ont fréquenté aujourd'hui, vous voyez ce qui se passe du côté de l'Assemblée nationale. On s'arrête comme ça, on commence avec cette chanson de Saboran Danielou, à l'école. Et nous sommes prêts pour vous servir sur Mathieu Thomas, TV au platine, au microphone. Je me nomme David Agboati de Guillaume Béthard.

0: Bon réveil à toutes et à tous, mais que j'aimerais bien retrouver les bancs d'école ce matin. De toute façon, nous, on a déjà passé ce temps. On ne peut plus être en kaki pour commencer du CP1 jusqu'au CP2. C'est intéressant à l'époque, mais ce matin, la réalité est comme quoi il y a certains élèves qui vont rentrer à l'école très contents, très très fiers parce qu'il y a le sac, il y a les fournitures, il y a les chaussures, mais kaki bien complet, bien repassé, mais d'autres vont pleurer ce matin parce qu'ils ont envie d'aller à l'école, mais malheureusement ont des parents irresponsables d'un côté. Voilà. Ailleurs, on peut comprendre qu'il y a certains parents qui n'ont pas tous les moyens. Mais quand l'enfant veut aller à l'école, mesdames et messieurs, faisons tout pour l'aider parce que justement, c'est ces enfants-là qui deviennent de grands cadres de demain. Très bon réveil à tout un chacun de vous, surtout vous qui utilisez des portables. Vous avez compris beaucoup de choses à travers cette chanson. Le portable aujourd'hui, c'est permis à ce que l'élève tienne le portable pour faire des recherches. Mais faites de très bonnes recherches. Voilà, il faut faire de très bonnes recherches. Passez peu de temps sur TikTok. Passez peu de temps sur TikTok. Passez peu de temps sur WhatsApp. Et puis, allez apprendre vos cours. Sinon, à la fin de l'année, on aura des yeux pour vous regarder en train de pleurer. Bon réveil à vous, 6h passées de 37 minutes sur la radio Canal FM. Aujourd'hui, le 14 septembre, nous célébrons la croix glorieuse du côté de l'Église catholique. Mais ceux qui portent le prénom Corneille, bienvenue.
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0: Le prénom de ce jour, c'est Corneille, qui nous vient du latin Cornelius, dérivé de Cornix, qui désigne l'oiseau du même nom, le Corneille. Donc, et voilà ce qui nous intéresse ce matin. Mais les traits de caractère, justement, des Corneilles, ils sont très bien déterminés, empathiques et plus intelligents. Et dispose de grande sensibilité, Corneille. C'est votre prénom. Bon anniversaire à tous ceux qui soufflent une bougie de plus ce matin, les Corneilles. Donc, bonne fête à vous. Bonne fête à Corneille Nyanya qui nous suit quelque part. Voilà, mon ami, bonjour à toi et bon réveil à toute ta famille. Ils sont très nombreux aujourd'hui. Ceux qui soufflent une bougie de plus ce matin, ils sont très, très, très, très, très nombreux. Aujourd'hui, nous pensons particulièrement à tous ceux qui nous suivent sur la radio Canal FM, plus précisément la petite Faouzia Yandou de Maman Léa Doumassi nous suit quelque part. Belle rentrée pour vous, la petite Faouzia Yandou. Aujourd'hui, c'est la rentrée, donc. En tout cas, il faut bien commencer cette rentrée. Une aimable personne tapie dans l'ombre ne vous oublie pas. De même que la famille mondiale sur la radio Canal FM ne vous oublie pas également. Le professeur de Bâtonneux en fait partie. Très belle journée à tous ceux qui, tout à l'heure, vont nous envoyer des messages sur le 93 03 86 96 pour saluer leurs amis. Mais de toute façon, la fête d'aujourd'hui, ça appartient aux Corneilles. C'est pour ça que nous pensons particulièrement à une autre personne. Cette personne s'appelle Monsieur Amenouve Koku Adama George, administrateur gestionnaire. Ancien directeur logistique de Africable Télévision et Maïcha TV au Mali. Mais il souffle donc une bougie de plus à ce jour, ce 14 septembre. Et Master George! Ah, Master George! Il était une fois. Mais il comprendra quelque chose. Bonne fête à toi, grand frère de valeur. Excellente journée également à Madame Wilson Reine, revendeuse de pagne au marché d'Aguadarono, qui souffle une bougie de plus ce jour. Maman, bonne fête à toi. J'ai préparé un sandwich pour toi, donc il faut venir chercher. Mais en venant, il faut apporter quoi? Le pagne, puisque vous vendez du pagne. Aujourd'hui, c'est votre anniversaire, il faut faire charité. Voilà, vous comprenez, non? Très belle journée à toutes, chacun de vous. La chanson retenue pour vous pour titre « Aimons-nous vivants ».

0: Il y a Monsieur Fokpa Corneille qui nous suit quelque part dans la capitale Lomé. Très bon réveil également à Monsieur Ayivi Corneille. Vous nous suivez du côté d'Agbodra pour ce jour. Mesdames et messieurs, si vous nous rejoignez, vous êtes sur la radio Canal FM. Il sonne 6h, passé déjà de 42 minutes. Suivez donc l'astrologie de ce matin.
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0: Les prévisions astrologiques du jour, nous démarrons avec les béliers, ceux qui sont entre le 21 mars et le 19 avril. Amis béliers, votre santé est bonne et plutôt résistante, mais vous faites du sport avec beaucoup d'énergie et vous n'avez même pas besoin de faire attention aux excès. Ah, soyez prudents tout de même. Votre chiffre porte-bonheur, 55, la couleur du jour pour vous, c'est le blanc. Le meilleur moment, c'est 18h. Les taureaux sont nés entre le 20 avril et le 20 mai. Amis taureaux, vous avez un trop plein d'énergie qui vous permet de travailler pour deux. Mais maintenant, ne perdez pas de temps dans des problèmes qui n'en sont vraiment pas. Votre chiffre porte-bonheur, 78 est la couleur du jour pour vous. C'est le sien et le meilleur moment, c'est 18h. Les gémeaux sont nés entre le 21 mai et le 21 juin. En amour, amis gémeaux, la vie de couple est plus souvent dans le silence que le dialogue. Il serait temps d'y mettre fin et de donner une nouvelle tournure à votre vie à deux. Mais les célibataires ne sont jamais contents. Ils sont dans une insatisfaction permanente qui ne les permet pas dans une situation idéale pour rencontrer la personne idéale. Il faut absolument changer de comportement si vous voulez avoir une chance de faire une rencontre

travail. C'est une bonne chose car des contrats sont en vue pour une signature qui devrait vous apporter des promotions. Votre chiffre porte-bonheur 68 et la couleur du jour pour vous, c'est le jaune. Et le meilleur moment, c'est 13h. Les lions sont nés entre le 23 juillet et le 22 août. Amélion, Jupiter est présent pour que vos nerfs lâchent. Alors, pensez à faire un plongeon dans la piscine ce jour. Mais vous éviterez les tensions et vous serez plus détendu. Votre chiffre porte-bonheur 44. La couleur du jour pour vous, c'est le vert. Et le meilleur moment, c'est 8h. Les vierges, vous êtes nés entre le 23 septembre et le 23 août et le 22 septembre. Amis vierges, j'ai écouté très bien. Mais le soleil apporte avec lui le dynamisme et la résistance. Une santé très bonne, mais une santé qui s'améliore. Vous aurez un bon rétablissement si vous êtes malade. Votre chiffre porte-bonheur 34, la couleur du jour pour vous, c'est le blond et le meilleur moment, c'est 12h. Les Sagittaires, vous êtes nés entre le 23 novembre et les balances, hein. À vous les balances, vous êtes nés entre le 23 septembre et le 23 octobre, les balances donc, mais des migraines légères et passagères, mais rien de grave. Mais vous aurez envie de démarrer un nouveau passe-temps bien différent des précédents. Mais calmez-vous, votre tension n'est pas formidable. Votre chiffre porte-bonheur, 48, et la couleur du jour pour vous, c'est le rose. Et le meilleur moment, c'est 18h. Les scorpions, vous êtes nés entre le 24 octobre et le 22 novembre. Les scorpions, donc, mais nous sommes à vous. Mais retenez que, mais côté santé, Mars vous pousse à en faire un peu trop par l'énergie qu'il vous communique. Mais vous recherchez les records. Alors, levez le pied pour finir la semaine détendue par la pratique de votre sport. Le sport que vous aimez très bien. Votre chiffre porte-bonheur 38. La couleur du jour pour vous, c'est le vert. Et le meilleur moment, c'est 18h. Les Sagittaires sont nés entre le 23 novembre et le 21 décembre. Amis Sagittaires, travaillez. L'effet de surprise sur vos adversaires professionnels. Il faut garder en secret vos projets pour les faire accepter et en bénéficier. L'aide de Jupiter vous sera précieuse, vous les Sagittaires. Votre chiffre porte-bonheur 34, la couleur du jour pour vous, c'est la couleur lavande. Et le meilleur moment, c'est 14h. Les Capricornes, vous êtes nés entre le 22 décembre et le 19 janvier. Les Capricornes, donc, mais Vénus est présente et elle vous rend sûr de vous. Vous avez confiance en vous et tout le monde le constate. Ah! Votre gaieté, votre tonus sont au top. Bien hein, pour vous ce matin, vous les Capricornes, votre chiffre porte-bonheur 72. La couleur du jour pour vous, c'est le marbre. Et le meilleur moment, c'est 15h. Allez jouer au jeu de hasard avec le 72 et le 15. Ça peut vous apporter de chance. Mais les Verseaux, vous autres, vous êtes nés entre le 20 janvier et le 18 février. Amis Verseaux, Mars vous nourrit de son aspect énergique pour que vous puissiez faire face à vos difficultés de santé. Ce trop-plein d'énergie doit être canalisé pour vous éviter les excès. Votre chiffre porte-bonheur, 54, la couleur du jour pour vous, c'est le vert. Et le meilleur moment, c'est 9h. Nous concluons avec les poissons, ceux qui sont nés entre le 19 février et le 20 mars. Amis poissons, les amourettes sont nombreuses et assez originales. Vous vous laissez tenter par des rencontres atypiques qui sont faites pour ne pas durer. Le couple en souffre car le lendemain des fêtes, l'un des deux infidèles a du mal à se justifier. Oh là là, la confusion règne ce matin, hein, la confusion règne pour certains natifs de ce signe. Les poissons donc. Ah mais écoutez très bien, si vous êtes célibataire, mais les célibataires sont dans une phase de vouloir reconstruire leur vie de couple. Ils recherchent une relation vers le mariage. Une fois la rencontre faite, la décision sera prise rapidement.

Votre chiffre porte bonheur. 68 est la couleur du jour pour vous. C'est le violet, ça tombe bien. Et puis, le meilleur moment, c'est 14h07. Tout pour l'astrologie de ce matin. Merci à tout un chacun de vous de nous avoir très bien suivis. Et bon réveil à vous. Allons tous ensemble danser le ballet ivoirien avec Didier.

0: Une chanson qui semble décrire la vie que nous menons au jour le jour, un pied devant, un pied derrière, du côté, dans tous les sens. C'est comme ça, on ballotte avant, justement, que la nuit ne nous rattrape. Même pendant la nuit, les gens ont de la peine à aller se coucher puisqu'ils pensent comme quoi la nuit est faite pour de grandes affaires. De toute façon, mesdames et messieurs, vous êtes sur la radio Canal FM ce matin. Nous rappelons encore à tous les élèves de reprendre le chemin de l'école. Ce jour, il y a des gens qui, pendant l'année écoulée, se sont mis à pagailler un peu. Et là, on leur a mis le cachet exclu. Et puis ce matin, ils se rendent comme quoi, mais ils ne peuvent plus retourner dans certains établissements. Histoire de vous dire comme quoi, quand vous allez à l'école, mais soyez sérieux, voilà, n'allez pas embêter les professeurs, vous comprenez là. 6h passées de 55 minutes, c'est l'heure de la pause commerciale.
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0: Voilà, ce matin, nous retrouvons Kazi Trostar tout au long de cette semaine. C'est lui que nous allons célébrer dans cette émission. Kazi Trostar, donc.
5: C'est Kazi Trostar.

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2: Il est 7h.
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Lundi 14 septembre 2026, c'est la rentrée sur toute l'étendue du territoire. Mesdames et messieurs, vous êtes sur la 93.5, il est 7h. Voici le sommaire.

Hausse des prix des produits pétroliers au Togo, le MMLK l'a dit, les initiateurs du manifeste Génération Togo réagissent à la nouvelle augmentation, on en parle dans cette édition. Prévention et lutte contre le harcèlement en milieu professionnel, le ministère de la Communication renforce les capacités d'une vingtaine de femmes professionnelles des médias, détails et précisions à suivre également. À la mise en onde, nous avons Thomas Datevi. Mesdames et messieurs, ça sera tout pour le sommaire. Voici donc le journal.

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1: Une fois encore, bonjour et bienvenue à toutes et à tous. L'Alliance des démocrates pour le développement intégral a dit réagit à la nouvelle hausse des prix des produits pétroliers au Togo. Le parti dénonce cette augmentation et estime qu'elle risque d'accentuer les difficultés économiques des populations déjà confrontées à une conjoncture difficile. Il critique également la gestion gouvernementale de la question des prix du carburant, déplorant un manque d'anticipation. Pour l'a dit, les décisions prises ne s'accompagnent pas suffisamment de mesures pour limiter leurs conséquences sur les populations. Nous écoutons Benjamin Amouzouvi, secrétaire général du parti ADI.
2: Pour l'a dit, c'est une surprise. C'est une surprise parce qu'il n'y a que 3 mois, c'est-à-dire en mai 2026, que les prix des produits pétroliers ont connu une hausse. Et c'est même moralement inacceptable qu'à la veille de la rentrée scolaire, où les familles font déjà face aux difficultés pour faire la rentrée à leurs enfants, que le gouvernement se permette de luxe d'augmenter une nouvelle fois encore le prix des produits pétroliers. Franchement, nous n'arrivons plus à comprendre notre gouvernement parce que on ne gouverne pas sa tableau de bord. L'impression que nous avons malheureusement, c'est comme si notre gouvernement gouverne sans tableau de bord. Et il est constamment dans l'improvisation, sans anticipation, sans mesure de protection pour sa population. C'est inadmissible et c'est ce que nous dénonçons et nous appelons instamment le gouvernement à retirer purement et simplement cette décision inique parce que humainement c'est inacceptable. Qu'à la rentrée, que vous savez très bien le poids sous lequel les familles coupissent déjà, que vous leur donnez encore cette charge à porter.
1: La formation politique souhaite ainsi que le gouvernement réconsidère cette nouvelle augmentation et prenne des dispositions pour mieux protéger les ménages. Elle appelle également à une meilleure anticipation des évolutions des prix et de leurs effets sur la vie quotidienne. Nous restons toujours avec Benjamin Amouzouvi.
2: Le prix des produits pétroliers influence beaucoup de produits dans notre pays, à commencer par le transport, les produits des denrées alimentaires. Et donc, on ne peut pas accepter qu'à la veille de la rentrée, dans cette misère où les familles peinent à acheter les cahiers pour leurs enfants, que le gouvernement se permette d'augmenter encore une fois le prix des produits pétroliers. C'est inacceptable. Et donc, c'est pour ça que nous demandons que le gouvernement retire cette décision-là. On ne peut pas opposer à la population le seul argument que le prix fluctue à l'international, donc à chaque fois, nous devons subir ça à l'interne. C'est pour ça que les gouvernements mettent en place des mesures, des mécanismes pour juguler des crises. Nous, au Togo, il n'y a aucune mesure pour juguler des crises et nous sommes appelés tout le temps à vivre et à subir ces crises-là à plein fouet. Non, nous demandons au gouvernement cette fois-ci de faire tout pour retirer purement et simplement cette décision.
1: Les initiateurs du manifeste Génération Togo dénoncent à leur tour la nouvelle hausse des prix des produits pétroliers, la DMK originale, la DMP, la LDP et touche pas ma constitution, contestent le choix du gouvernement de répercuter cette augmentation directement sur les consommateurs. Alors que les ménages font déjà face à des difficultés économiques, les signataires s'appuient notamment sur l'évolution du prix du super sans plomb passé de 680 à 725 francs CFA en mai puis à 817 francs CFA en septembre. Ils estiment que cette progression traduit une pression croissante sur les finances des ménages et qu'elle pourrait se répercuter sur le transport, les produits de première nécessité et les dépenses courantes. Mais au-delà du prix à la pompe, les initiateurs du manifeste mettent en cause la gestion des ressources publiques et reprochent aux autorités de privilégier, selon eux, l'augmentation des prélèvements supportés par les citoyens plutôt qu'une réduction des dépenses et une gestion qu'ils souhaitent plus rigoureuse des finances de l'État. Face à cette situation, les 4 regroupements demandent l'abandon de la nouvelle hausse et annoncent leur volonté de maintenir la mobilisation citoyenne. Et nous poursuivons dans le registre des prix de hausse des prix des carburants. Le mouvement Martin Luther King MLK monte également au créneau. Dans une réaction, l'organisation exprime sa vive préoccupation face à cette décision intervenue après une première augmentation enregistrée 4 mois plus tôt. Le MMLK, cette nouvelle hausse intervient dans un contexte particulièrement difficile pour les familles déjà confrontées aux dépenses liées à la rentrée scolaire. L'organisation rappelle que le carburant occupe une place importante dans le fonctionnement de plusieurs secteurs, notamment le transport, l'agriculture, le commerce, l'éducation et la santé, et son augmentation peut donc avoir des répercussions sur plusieurs aspects de la vie quotidienne. Pasteur Edokomi, président du MMLK.
3: La hausse de mai dernier, voilà une nouvelle augmentation qui tombe. Et comme toujours, c'est le peuple qui paie. Soyons clairs, le carburant, ce n'est pas seulement pour mettre dans la voiture. Le carburant, c'est le transport de nos enfants pour aller à l'école. Le carburant, c'est le prix du sac de riz, de l'huile, du pain qui va encore monter. Le carburant, c'est le taximan qui va augmenter, le ZEM qui va augmenter en 4 mois de hausse. Qui peut tenir? La ménagère qui se bat déjà, le fonctionnaire dont le salaire ne bouge pas, l'étudiant, le parent qui doit acheter cahiers, fournitures, uniforme et puis la scolarité. On nous demande encore de serrer la ceinture. Mais la ceinture est déjà au dernier trou. Le mouvement Martin Luther King dit non à la résignation. Nous exprimons notre vive préoccupation et notre solidarité à tous ceux qui souffrent en silence. Le consommateur a des droits. Le droit à une vie décente, le droit d'être informé, le droit de ne pas être écrasé. Nous ne sommes pas contre le développement du pays. Mais le développement sans le peuple, c'est un développement contre le peuple. Et cela, nous ne l'accepterons pas.
1: Et le mouvement redoute également une nouvelle hausse des prix des denrées alimentaires, des fournitures scolaires, du transport des élèves et étudiants, ainsi que l'organisation. Et ainsi, l'organisation appelle donc le gouvernement à prendre des mesures urgentes pour limiter les conséquences sur les ménages. Pasteur Edokomi que nous retrouvons.
3: C'est pourquoi, avec responsabilité, le mouvement Martin Luther King interpelle le gouvernement. Prenez des mesures sociales urgentes. Un filet pour protéger les plus vulnérables. 2. Baisser les frais du PS sur tous les véhicules. Si le carburant augmente, au moins allégeons le transport. Que les produits ne coûtent pas 2 fois plus à cause des péages. 3. Ouvrez le dialogue. Avant de prendre des décisions qui touchent le panier de la ménagère, soyez-vous avec les organisations des consommateurs et à vous, opérateurs économiques. Je lance un appel. Ne profitez pas de cette situation pour spéculer. Soyez citoyens. Le pays nous appartient à tous. Gardons la tête haute. Le mouvement Martin Luther King reste en veille. Nous ne crierons pas pour crier, nous proposerons. Ensemble, nous porterons la voix et que cette situation puisse permettre aux Togolais une fois encore de serrer la ceinture, mais jusqu'à quand? Aujourd'hui et dans les jours à venir, ça va être très compliqué. Ça, il faut avoir le courage de le dire.
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1: Je vous le disais également dans les titres, le ministère de la Communication à travers sa cellule Jean a réuni durant 2 jours à Lomé une 20aine de femmes professionnelles des médias autour de la prévention et de la lutte contre le harcèlement en milieu professionnel. Cette session de formation a permis de renforcer leurs connaissances sur cette problématique et a favorisé un environnement de travail plus sûr et respectueux. Au cours des échanges, les participantes ont été sensibilisées aux différentes formes de harcèlement auxquelles elles peuvent être confrontées dans leur milieu professionnel. Elles ont également été outillées sur les mécanismes de prévention, les moyens de signaler les situations de harcèlement et les attitudes à adopter face à de tels cas. Lise Jamien, présidente de la cellule Jean du ministère de la Communication que nous écoutons.
5: On pensait savoir, mais on savait superficiellement. Mais actuellement, je pense qu'on a acquis des armes, aussi bien pour la gestion, alors pour bâtir un mécanisme interne de gestion de nos relations sur les lieux de travail, pour la gestion d'éventuellement des situations de conflit, que des mécanismes qui existent au plan national pour la gestion de ces situations également. On a eu des intervenants qui ont été assez ouverts, très éloquents. Ils nous ont donné des armes mentales, je dirais, des armes intellectuelles qu'on a, mais aussi des armes physique et psychologique. Aujourd'hui, je me dis qu'une femme qui a participé à cette formation depuis 2 jours, elle est aguerrie. Pensez le programme pour faire d'elle des pères éducateurs, des ambassadrices de cette lutte contre le harcèlement en milieu professionnel. Et quand on voit les réactions, quand on voit les discussions, on peut percevoir qu'il y a de gros acquis de cette formation. Et surtout qu'ensemble, je pense qu'on a travaillé sur un mécanisme de signalement en interne qui peut accueillir, écouter, orienter, accompagner les éventuelles victimes de harcèlement en milieu de travail.
1: Et une formation qui ne s'est pas limitée à la théorie, les participantes ont également pris part à des exercices pratiques pour mieux comprendre les situations de harcèlement et les attitudes à adopter. Nous écoutons la réaction de l'une d'entre elles.
6: Cette formation nous a appris comment nous défendre. Parce que la notion du harcèlement, des fois, on n'apprend pas très tôt aux gens le consentement, ni les questions de self-défense. Et moi, je pense que c'est une partie qui m'a énormément intéressée. Et l'implication d'autres outils aujourd'hui, comme les arts martiaux, c'est une grande découverte pour mieux apprendre à se défendre et à attaquer. Nous avons fait énormément de pratiques. Et au cours de ces pratiques, nous avons eu des exercices qui nous ont mis en situation et nous avons eu des travaux de groupe pour nous permettre nous-mêmes d'élaborer les mécanismes, les plans d'action. Et même pour notre ministère de la Communication, qu'est-ce que nous proposons pour que prochainement, on n'ait plus d'harcèlement au sein de nos entreprises médiatiques. Donc, je pense que les deux jours de formation ont été très, très bien structurés avec des modules qui nous ont permis de nous orienter et savoir aussi comment aider nos sœurs.
1: Nous parlons maintenant sport dans cette édition. La première édition de la Paix Festive Foot s'est achevée vendredi dernier à Baie, à Godogan. Une initiative de l'artiste de la chanson Kossia Pesson, également ambassadeur de la commune du Golfe 1, organisée autour du football. Le festival vise à sensibiliser les jeunes sur les dangers liés à la consommation de drogues et autres stupéfiants, ainsi que sur la protection de l'environnement. La finale a opposé Akimi Pro à Pro Team. À l'issue de la rencontre, Akimi Pro s'est imposé sur le score de 3-1, une compétition placée sous le signe du fair play avec des messages de sensibilisation adressés aux jeunes sur les risques liés à la consommation de drogues et la nécessité de préserver l'environnement. Kossia Pesson, initiateur de AP Festive Foods.
4: Au-delà des études, nous avons tous des talents. Donc c'est pour prôner ces talents-là que j'ai essayé aussi d'organiser ce festival-là. C'est vrai que nous le faisons avant, mais c'était juste pour nous amuser. Mais cette fois-ci, bon, je suis en tant qu'ambassadeur de la paix, de la cohésion de la mairie. J'ai le devoir d'instruire, d'informer nos jeunes. Et cette édition, le thème que nous avons choisi, c'est zéro degré et non à la consommation abusive de l'alcool, des substances liquides que vous connaissez, quoi. Notre quartier, c'est plein. Maintenant, on ne peut pas du jour au lendemain essayer de le faire, mais c'est petit à petit. Mais comment est-ce qu'on peut y arriver? C'est en s'approchant de ces enfants, être ami avec eux, essayer de les dissuader petit à petit qu'ils peuvent arriver. Et je le dis et je le répète, la commune Golf 1, le sport numéro 1 que tout le monde aime, c'est le football. Et c'est pour ça que si vous avez vu sur les affiches, j'ai dit le football réunit le peuple. Et c'est ce football-là qui nous a tous réunis aussi. Donc c'est à travers ce canal que je peux essayer de passer mes messages.
1: Et pour encourager les jeunes qui sont pour la plupart des élèves, des kits scolaires leur ont été distribués afin qu'ils puissent bien commencer la rentrée en toute quiétude. Kossia Pesson que nous retrouvons.
4: Je suis un ambassadeur, je suis un artiste, je suis une figure publique. Qu'est-ce que je peux faire pour aider? C'est vrai qu'on ne peut pas aider tout le monde. Il y a des enfants qui commencent la classe sans bic, sans cahier. Mais je pense qu'avec un ou deux bics, on peut commencer la classe le temps que les parents réagissent pour les apporter les nécessaires. Parce que tout le monde n'a pas les moyens d'acheter les fournitures pendant ces rentrées-là. Donc c'est juste pour les soulager un tout petit peu. Et je crois qu'avec le temps, on fera mieux. Cette année, j'ai organisé ce truc-là avec l'aide de mes amis de côté et tout et tout. Si c'est que les sponsors étaient là, on pouvait distribuer des milliers de kits scolaires. Donc, je lance un appel à travers la mairie Golf 1 de pouvoir informer les gens, de pouvoir sensibiliser les gens à nous aider, à aider notre population, nos jeunes frères. Non aux déchets dans nos quartiers, la propriété, quoi. Soyons propres dans nos domaines. C'est le thème fort de cette année de la mairie Golf 1. Donc, en tant qu'ambassadeur, je ne peux que prôner et inviter les gens à être propres dans nos quartiers. Parce que si nous n'avons pas rendu cet espace-là propre, on ne peut pas jouer, on ne peut pas vous inviter à être là.

0: Mesdames et messieurs, nous sommes donc arrivés à la fin de cette édition. Nous souhaitons très bonne rentrée à tous les élèves sur toute l'étendue du territoire national. Aux parents, bon courage et bon suivi. Prenez soin de vos enfants. 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C'est avec David Aboati, d'un canal matin, suivi de Charity Senaya.
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Une nouvelle semaine qui débute, nous sommes dans le studio bleu de la radio Canal FM. Dames et messieurs, bonjour et bienvenue dans Canal Info Service de ce matin. Débutons avec la nécrologie. Togbi Apeto Harold Messan Siakole 6, chef traditionnel d'Agbodrafo. Togbi Amidon Olali Eda, premier chef traditionnel de Beridi. Docteur Toké Capron Bruno, président FAOC Togo. La grande famille Assiakole de Lomé et d'Agbodrafo. La grande famille Théo de Djamdé, Kara, Lomé et Eyor. Veuve Assiakole et Soranam. Né Théo, les enfants du défunt Franck, Masfaya, David Yolek, Marie, Isaac, Dorcas, Joseph, Ben et Abigail. On l'a douleur d'annoncer le décès de leur très cher et regretté Bishop Assiakole Atta Messon. Décès survenu le 21 août 2026 au CHU Tourcoing dans sa 90e année. Vous renouvelez nos sincères remerciements et vous prie de bien vouloir assister ou de vous unir d'intention aux cérémonies funéraires qui se dérouleront selon le programme ci-après. De lundi 7 septembre au mercredi 16 septembre 2026, les salutations de compassion seront reçues à la maison mortuaire de 14h30 à 18h. Vendredi 18 septembre 2026, 18h. Veille de prière et de chant sur le terrain de Petit Poteau de Baie, Gapoto, Beridi, Kuta. Samedi 19 septembre 2026, 8h, culte d'enterrement sur le terrain de Petit Poteau de Baie, Gapoto, Beridi, Kuta. 10h30, inhumation au cimetière municipal moderne de Klobatemi. Maison mortuaire, maison en face des rails à Bekuta, dans l'avant qui fait face à la société Nissan Motors. Le joint de la famille Sodatomi, le joint de la famille Agbasu, d'Agbetiko, préfecture de Bamono, leurs frères et sœurs, époux, épouses, cousins, cousines, neveux et nièces, enfants, petits-enfants, au Togo, au Bénin et à l'étranger. Les enfants de la défunte, M. Pierre Okoku Akakbovi Alomi, ses épouses, enfants et petits-enfants, M. Foliku Akakbo, son épouse et ses enfants Alomi, les familles parentales et amies profondément touchées par les nombreuses marques de sympathie et d'affection que vous leur avez témoigné lors du rappel à Dieu de leur très chère et regrettée Anna Souda Tonou, affectueusement appelée Nanagan, commerçante à Agbetiko Bamono, pieusement endormie dans la paix du Seigneur, le 21 avril 2026 à l'âge de 87 ans. Vous pouvez de bien vouloir assister ou de vous unir d'intention aux obsèques qui se dérouleront suivant le programme ci-après à Lomé et à Agbetiko. Mercredi 23 septembre 2026, 18h, veille de prière et de chant à la résidence de M. Pierre Okoku Akakbovi Alomé, quartier Atiégou, derrière le flanc est de la clôture de l'aéroport. Vendredi 25 septembre 2026, 15h, levée du corps de la morgue Alomé, suivi du transfert à la maison mortuaire à Agbetiko. 19h, grande veillée de chant et de prière corps présent au domicile de la défunte à Agbetiko. Samedi 26 septembre 2026, 6h, chapelle ardente, exposition du corps, 9h, messe d'enterrement à la station secondaire Saint-Esprit d'Agbetiko, préfecture du Bamono, suivie de l'inhumation dans un cadre strictement familial. Nos sincères condoléances aux familles en deuil. Poursuivons avec les avis divers. 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

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La compagnie énergie électrique du Togo, CET, informe sa clientèle qu'en raison des travaux de maintenance préventive prévus au niveau sous-régional sur les équipements de la West African Gas Pipeline Webco, Pipeline Company Webco, l'approvisionnement en gaz naturel destiné aux centrales thermiques sera interrompu du 8 août 2026 au 21 septembre. Cette situation sous-régionale affectera à la fois la production des centrales implantées sur le territoire national ainsi que l'importation de l'électricité en provenance des pays voisins. Afin de préserver au mieux la continuité du service, la CET a fait le choix de recourir sur cette période au combustible liquide plus onéreux plutôt que de réduire davantage l'offre disponible. L'ensemble des dispositions prises permettant de limiter les perturbations attendues sans toutefois les éliminer totalement. Certains quartiers ou localités pourraient donc connaître des interruptions ponctuelles que la CET s'efforcera de minimiser. À cet effet, la CET recommande à sa clientèle de toujours garder les appareils débranchés pendant les périodes de coupure et de ne les rebrancher qu'au retour de l'électricité. La direction générale présente ses excuses à sa clientèle pour les désagréments occasionnés par cette situation indépendante de sa volonté et la remercie pour sa bonne compréhension. La Haute Autorité de la Qualité et de l'Environnement, HAQ, à travers le Comité togolais d'agrément côtage, met à la disposition des entreprises togolaises des outils pratiques destinés à faciliter la compréhension des exigences de certification, à renforcer leur capacité plus à mieux valoriser leurs produits, services ainsi que leur écosystème de management. 6 guides pour accompagner les entreprises. Ces guides portent notamment sur les procédures harmonisées de traçabilité, le commerce équitable, le référentiel BRCGS, une norme internationale de référence en matière de sécurité, de qualité et de maîtrise des procédés dans la chaîne alimentaire. L'agriculture biologique selon les référentiels UE, NOP et JAS, correspondant respectivement aux exigences des marchés de l'Union européenne, des États-Unis et du Japon, la certification des produits, services et processus, les systèmes de management selon les normes ISO 9001 et ISO 22000. Conçus comme des véritables outils d'orientation, ces guides permettent aux entreprises, notamment aux TPME, cherchant à exporter leurs produits, de mieux comprendre les démarches à suivre, de se préparer aux exigences de certification, puis d'inscrire la qualité au cœur de leur développement. Des programmes adaptés aux produits et services locaux. Des programmes de certification couvrent également plusieurs secteurs à fort potentiel, notamment l'ananas séché, le jus d'ananas, les boissons alcoolisées locales telles que le sorabi, le tukutu, le vin de palme, le takwalo ou le fiodira, les jus de fruits, les sirops de fruits, les jus de gingembre, bissap et baobab, l'eau en sachet ainsi que les services de restauration et d'hôtellerie. Ces outils constituent des repères concrets pour améliorer les pratiques, renforcer la confiance des consommateurs et mieux positionner les produits et services togolais sur le marché. Ce message s'inscrit dans le cadre d'une campagne médiatique de la HAQ visant à mieux toucher les opérateurs économiques concernés. À cet effet, tous les opérateurs sont invités à suivre le site web www.hoc.tg et s'abonner aux pages Facebook et LinkedIn de la HAQ, afin de rester informé des outils et facilités disponibles. Cette initiative bénéficie de l'appui du projet Alliance pour la qualité des produits en Afrique, AFPQ, financé par l'Allemande et mise en œuvre par la GIZ. Pour toute information, contactez le +90 228 90 23 08 14 ou le 90 96 67 43 ou écrivez au cottage Togo 2020@gmail.com ou hoc.togo.qualité@gmail.com. L'Institut national de la statistique et des études économiques et démographiques, ainsi dans les stars des instituts nationaux de statistique des autres pays membres de l'Union économique et monétaire ouest-africaine, UEMOA, réalise en collaboration avec la Commission de l'UEMOA et la Banque mondiale la collecte de données de l'enquête principale pour le compte de la deuxième vague de la troisième édition de l'enquête.

harmonisée sur les conditions de vie des ménages EHCV-M3. Cette opération se déroulera du mois de septembre au mois de décembre 2026 sur toute l'étendue du territoire national. Les agents retenus sur cette collecte de données sont identifiés par le t-shirt et badge à l'effigie de l'enquête EHCVM-3 lors de leur passage dans les ménages. Pour la réussite de cette importante opération dont les résultats contribueront au développement du pays, les populations des localités concernées sont priées de bien vouloir réserver un bon accueil aux agents de collecte et de leur fournir des informations de qualité qui seront traitées dans l'anonymat et la confidentialité conformément à la loi statistique en vigueur au Togo. 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Soyons vigilants. 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À la recherche de personnel pour aider à vendre dans un établissement. Toute personne intéressée, veuillez envoyer votre nom, âge, niveau d'études et quartier au 72 18 72 78. Le restaurant Bear & Baby situé à Mukafo recrute deux serveuses. Pièces à fournir, CV, lettre de motivation, une copie de la pièce d'identité, une copie de la pièce d'identité de la personne garante. Conditions à remplir: être dévoué, honnête, respectueux et respectable. Être présentable et propre. Être disponible pour un contrat d'un an au moins. Maîtriser l'utilisation d'un smartphone. S'impliquer dans son travail. Savoir travailler sous pression. Savoir bien parler et écrire le français. Avoir une expérience de serveuse peut être un atout. Dépôt de dossier au secrétariat de Canal FM au plus tard le 16 septembre 2026 à 17h. Quelques tissus kaki ont été retrouvés sur le tronçon de Ezrenawe en allant sur le contournement devant un terrain de football. Prière aux propriétaires de passer les retirer à la radio Canal FM. C'est sur cette dernière note que nous mettons fin au Canal Info Service de ce matin. Le personnel de la radio Canal FM souhaite une bonne rentrée scolaire à tous les élèves. Bonne journée à toutes et à tous.

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0: souhaite une excellente journée à Seydou du côté de Idranaoué ce matin. Allô?
1: Allô?
0: Bonjour.
1: Bonjour, Viomata.
0: Viomana, vine fort.
1: Me fort en foi.
0: Ah, me fort nye.
1: Me rege me da.
0: Da, oui, oui.
1: Ah, et bah, que romye.
0: Eh, que vit du cuir de mien, toi, mien, et que royi.
1: Et da, pena ma. I don't know. Si nous avons le fiat, si nous avons le couple, la siwa. Laissez-moi avoir le drame.
0: Et de fou.
1: Nous sommes mecs, on a la médiva, bien que nous croyons qu'on passe à l'idée de la. Oh, nous, laissez-moi avoir le drame, ni de coucou là. Et si on a mis Bruna, si on a mis de coucou, tu vois là, nous, laissez-moi avoir. Ça fait une croire là, on a pour la l'autre, beau jack pour le drame. Ni de coucou là. Ni de coucou là, ami, aïe, à cause d'arrêt, j'ai l'autre dit. Non, les vieux noms, ils ont dit non, c'est caca, les vieux d'attos pour moi. Les vieux corona, moi, même si corona, moi, il a soupoulé, il y a dit, moi, tu n'as pas dit, nous, tu t'as l'occasion de yaw. Ni de coucou.
0: Ok. A quoi caca, à mettre un ami de Wenakato de Meto. Allô? Allô? Allô?
2: Elle est révoltée.
0: Elle est révoltée, Serge Cassou. C'est compliqué, c'est dur la vie.

0: Comment allez-vous ce matin? Allô?
1: Allô, papa David, de Dieu, Beto.
0: Ah, de Dieu, ben, maman.
1: Ah, le profond, Andoma.
0: M'fond, Bye bye. Les grands projets ont pris la place des petits projets. Et ça peut révolter. Vous êtes sur la radio Canal FM, appelé le 90 86 35 35.

0: Anna, les révoltés.
1: Bon lundi à tout un chacun de vous. Passez une excellente semaine. Allô. Vous pouvez appeler le 90 86 35 35.

ad un rivolto esilucle. Allô? Appelez le 90 10 86 35 35.

0: Allô?
1: Allô, bonjour, papa
0: Bonjour.
1: David.
0: Et qu'on forme ma.
1: En forme, rien d'actuellement,
0: Donc, encore un ami.
1: pas commun, sommet, merci tout.
0: Pas commun, sous Bessito. Yeah. Bessito, ton foin.
1: Ah, rien d'actuellement, attendez, oui. Papa David.
0: Ago.
1: Et de pourquoi maman qui est tout le temps dans le film, il y a un bon moteur. Dans le YouTube, ce qu'on dit. Le futur à ma roue. Un café de dîner à de titre. Mais il dit ça, il dit nous venons. Et mon temps que nous nous tenons.
0: Néné.
1: Parce que, à dire la qu'il y a. Il y a un qui l'a pris, son ami, il y a un qui l'a pris, il y a un qui
0: Agbe badanyan kou. Bakpo men.
1: Papa David.
0: Mi sek bogo to a. 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
1: Jeji jeji.
0: Babay. Ba

0: Allô?
1: Bonjour, monsieur David.
0: Bonjour.
1: David, vous parlez mal.
0: Oui, allez, vous nous n'entendez pas, voilà.
1: Madame, vous avez bien fondé.
0: Ah, voilà, non, oui, madame.
1: Après, mon frère.
0: Ya.
1: Vous avez la dent depuis nos cafons.
0: Ok.
1: Monsieur David.
0: Ago.
1: Nous, le gouvernement, c'est nous d'accord, nous, nous, taxi, manon, d'agaro, nous, d'agaro, ils ont raison. Parce que tu dis bien. Pour la mienne, le 817 francs. Comme il y a des bonus à 817 francs, n'est-ce pas? Avec la 800-900. Pour qu'il y ait un petit mélo, 1000 francs pour milliard de francs. Donc, à la mienne, pourquoi pas me 100 francs? Il y a des gens qui ont pas de gare. Nous, tu es un peu bon. Tu es un peu bon, c'est un peu bon. À force, il y a des problèmes, on va faire
0: ça. Kuna Zemija.
1: Pardon?
0: Kuna Zemija, Eva.
1: Mais moi, Kuna Zemija, je suis David. Je suis un peu de euros.
0: Ah, Ojirana Moro.
1: Voilà. Je n'ai pas de temps. Oui,
0: mais quand c'est un deux routes, je n'ai pas de temps. Je n'ai pas de temps. 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Je n'ai pas de temps. 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
1: temps. 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Je
0: n'ai
1: pas de temps. Je
0: n'ai pas de
1: temps.
0: Je n'ai pas de
1: temps. Je n'ai pas de temps. 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Je n'ai pas de
0: temps. Ok.
2: Allô, bonjour.
0: Allô?
3: Allô?
0: Bonjour,
3: monsieur David.
0: Bonjour.
3: Vous faites un roman?
0: On fait
3: un. Bien d'après.
0: Ah.
3: Donc,
0: Je suis un peu plus de temps.

0: Allô?
1: Tonton David.
0: Bonjour.
1: Bonjour.
0: Que forum a?
1: Mon fond de là.
0: Ah, donc on quoi, non
1: mais? On a beau Sodoli.
0: Oh, Sodoli, il fait mal.
1: Voilà, on a fait le Ogba.
0: Ah, Ogba mal. Donc, on a mis un nom lié à toi, ça.
1: Il y a un nom lié à toi, c'est un nom lié à toi.
0: Ya.
1: Tonton David.
0: Ago.
1: Mais à quoi nous? 6h30 à Tovaya, le Grand.
0: Bye bye. On reçoit la dernière personne pour clôturer l'émission de ce matin. Encore une personne. Allô? Allô, bonjour.
2: Bonjour.
0: Bonjour, vous allez bien?
2: Bien, s'il vous plaît.
0: Ah, d'accord. Qui a-t-il l'honneur?
2: À Consigny.
0: Consigny, vous êtes dans quel quartier?
2: Nous sommes dans Witi.
0: Ah, dans Witi.
2: Au niveau de 3K.
0: Au niveau de 3K.
2: Au niveau de... concernant les flaques d'eau.
0: Ouais, ouais.
2: Une partie.
0: Hmm.
2: Moi, je croyais qu'ils veulent vider, enlever une partie du sable.
0: Hmm.
2: Non. Bientôt, il peut encore... le voir.
0: Ouais.
2: Donc, on n'a rien fait de sérieux. Il faut extraire du sable.
0: Mais vous croyez qu'ils vont extraire du sable de ces retenues d'eau-là?
2: Pour que la rétention puisse encore avoir du volume.
0: Mais est-ce que le travail est fini déjà?
2: Ici, ils ont enlevé les barrages-là.
0: D'accord.
2: Merci beaucoup.
0: Monsieur Consigny, passez une excellente journée.
2: Merci.
0: Le message est passé tout de même. Merci à tous ceux qui nous ont appelés ce matin à Météoriona, à Kato Deme, à Vivod, à Thiego, à Fida, à Doboukom, à Mankoff, de Côte d'Ivoire, à Copé, à Vito, à Rigo, à Pacpome, de Bessito, Robert Adontu, de Noukafoufo, Kokou, de Pome, Sodoli, de Wogba, Consigny de Witi, merci à toi, Charité Sénéa, pour la collaboration.
3: Merci à toi aussi, David.
0: Et on se retrouve
3: très prochainement,
0: auditeurs fidèles. Merci à tout le monde à TV derrière la vitrine au microphone. Je me nomme David Agbouati, des vieux metteurs. Et donc, avec ma Mia Dogol, Tori Agbo. Bye bye.

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2: 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C'est dur d'être coach, encore plus au lendemain d'une défaite. Ce coach amer a décidé de rester fidèle à son poste. Cela signifie clairement au journaliste Salif qu'il ne démissionnera pas. Nous allons écouter cet entretien plutôt tendu. Vous répondez.

0: finit par vrai ou faux, true or false, à ses énoncés. 1. Pour le coach, le championnat n'était pas un désastre. 2. L'article de Salif critiquait vraiment la veste du coach. Vous allez maintenant répondre à ces trois questions. 1. Pour le coach, comment étaient les joueurs? 2. Combien de buts l'équipe de coach a-t-elle encaissé? 3. Comment se termine l'entretien? Vous allez enfin apprendre des mots en relation avec le football et la défaite et comment exprimer le regret avec if. Nous allons écouter cet entretien plutôt tendu.
1: Hello listeners, today our guest is the coach of our national football team. It's good to be here. Coach, don't you think the championship was kind of a disaster?
2: I disagree. We played and we lost. Where is the disaster? It's just a game.
1: What are your feelings after what I would call a disaster?
2: I feel sad, of course. Hearing the tears of the children, the screams of the women, the fury of the man, it gave me feelings of shame, but also anger. Anger at the press.
1: Let's talk about the match. Why did the team concede 8 goals and score only 2 goals?
2: Our team was the best it has ever been. If the press wasn't hard on the team, we would have scored more goals.
1: The press? What press?
2: All the national press. Especially you, Salif.
1: What did I do?
2: You criticized my yellow coats. I read your article. If you think I will resign, you're crazy.
1: Okay, back to the matches. What didn't work with the football team?
2: If the press respected me, I would have perfectly managed the team.
1: Let's talk about Ndiougou Drogba, the playmaker. What happened to him?
2: No, sorry. Let's talk about my yellow coat. Why did you criticize it?
1: If you will remember, I didn't criticize it. I only wrote that you had a green cap, a yellow coat, and red shoes.
2: Yes, green, yellow, and red. I'm a patriot.
1: All right, coach. One more question.
2: No more questions. Goodbye.
1: I guess that's all for today. We'll come back when the coach is in a good mood.
0: Nous avons entendu le coach et Salif, le journaliste. L'énoncé 1 est vrai. Pour le coach, le championnat n'était pas un désastre. L'énoncé 2 est faux. L'article de Salif critiquait vraiment la veste du coach. Voilà les réponses aux questions. 1. Pour le coach, comment étaient les joueurs? Ils étaient les meilleurs. 2. Combien de buts l'équipe du coach a-t-elle encaissé? 8 buts. 3. Comment se termine l'entretien? Le coach l'arrête. Répétez et retenez ces mots en relation avec le football. Une équipe de football. A football team. Un but. A goal. Encaisser un but. To concede a goal. Marquer un but. To score a goal. Le meneur du jeu, the playmaker. Répétez aussi des mots qui sont du domaine de la défaite. Désastre, disaster. Triste, sad. Larmes, tears. Cris, screams. Honte, shame. Répétez enfin cette phrase.
2: If the press wasn't hard on the team, we would have scored more goals.
0: Ces phrases au conditionnel avec « if » expriment également un regret à cause d'une action non réalisée. Vous avez entendu « if » suivi d'un verbe au passé, ensuite « would » suivi d'un verbe à l'infinitif sans « to ». Voilà un autre exemple.
2: If the press respected me, I would have perfectly managed the team.
0: Nous avons entendu le coach et Salif dans cet entretien plutôt tendu. Vous avez appris des mots relatifs au football et à la défaite et aussi comment exprimer le regret avec if, des phrases conditionnelles. très bientôt. 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Welcome to Business English. Bienvenue à notre émission consacrée à l'anglais commercial aux États-Unis. Dans ce programme, vous participerez à des voyages d'affaires, à des conversations téléphoniques, à l'échange de messages e-mail et à des interviews. Au micro, Michel Joseph. Dans cette leçon, nous allons vous présenter trois personnes d'affaires qui vont être interviewées au cours des prochaines leçons. Charles Blake, Mike Epstein et Shirley Graham. Cathy, Gary et Elizabeth vont faire des commentaires sur leurs invités. Tout d'abord, ils vont dire où ils vivent, le verbe to live au présent. He lives in Beijing, China.
3: Mr. Blake lives in Beijing, China.
0: Il vit à Pékin, en Chine. He lives in Sunnyvale, California.
3: Mr. Epstein lives in Sunnyvale, California, in Silicon Valley.
0: In Silicon Valley, une région virtuelle où se trouvent de nombreuses compagnies informatiques et de haute technologie. Silicon Valley. Ensuite, ils vont parler de leur travail, le verbe to work au présent. He works for International Robotics.
3: He works for International Robotics, a Chinese company.
0: Il travaille pour a Chinese company, une compagnie chinoise. He works for Advanced Technology, an American company, une compagnie américaine. Que font ces compagnies? Vous allez découvrir le verbe to manufacture, fabriquer.
3: International Robotics manufactures industrial robots.
0: Par exemple, vous allez entendre International Robotics manufactures industrial robots. Fabrique des robots industriels. Produire industriellement. L'autre compagnie, Advanced Technologies, makes computer components. Fabrique des pièces d'ordinateur.
3: Advanced Technologies makes computer components.
0: Computer components. Le verbe to make est passe-partout. Il peut s'appliquer dans tous les contextes. Vous l'entendrez beaucoup. It's a high-tech company. C'est une compagnie de haute technologie.
4: So it's a high-tech company.
0: High-tech company. She is his boss. Elle est son chef.
3: Ms. Graham is Mr. Epstein's boss. She's a vice president at Advanced Technologies.
0: Boss. Le directeur, le chef, ou la directrice, ou l'exécutif. She's a vice president. Elle est la vice-présidente. Écoutons la conversation qui suit. Listen.
3: Our first guest will be Charles Blake. Mr. Blake lives in Beijing, China. He works for International Robotics, a Chinese company.
4: What kind of company is it?
3: International Robotics manufactures industrial robots.
4: Robots? So it's a high-tech company.
3: Yes, it is. Then, in another program, we'll interview Mike Epstein. Mr. Epstein lives in Sunnyvale, California, in Silicon Valley. He works for Advanced Technologies, an American company.
4: That sounds like a high-tech company, too.
3: Yes, Advanced Technologies makes computer components. The third person we'll interview is Shirley Graham. Ms. Graham is Mr. Epstein's boss. She's a vice president at Advanced Technologies.
0: Écoutez et répétez. Listen and repeat.
3: Mr. Blake works for International Robotics, a Chinese company.
0: Il travaille pour International Robotics, une compagnie chinoise.
3: International Robotics manufactures industrial robots.
0: Fabrique des robots industriels.
3: Mike Epstein works for Advanced Technologies, an American company.
0: Une compagnie américaine.
3: Advanced Technologies makes computer components.
0: She
3: Shirley Graham is Mr. Epstein's boss. She is a vice president at Advanced Technologies.

Et c'est tout pour cette leçon de Business English, l'anglais commercial. That's it for today. Until next time. À la prochaine fois.

0: Aujourd'hui, Martin est chez le dentiste pour se faire soigner les dents. Today, Martin is at the dentist. Au cours de cette leçon, vous allez apprendre à décrire une action en cours. English USA est diffusé en direct de Washington, au micro Michel Joseph. Aujourd'hui, vous allez apprendre à décrire une action qui se déroule. Martin se fait soigner les dents. Il a confiance à son dentiste et n'a pas trop peur. Martin trusts his dentist. Martin a confiance à son dentiste. Martin trusts his dentist and is not too scared. Il n'a pas trop peur. Vous savez, il faut aussi posséder les qualités personnelles pour devenir un bon dentiste. Martin décrit ses symptômes et l'endroit exact de la dent qui lui fait mal. It's on the right side. C'est la dent qui se trouve à droite. It's on the right side. Le dentiste est très prudent. Does that hurt? Does that hurt? Lorsqu'il est en train de frapper la dent. Cela vous fait mal? Does that hurt? Écoutons leur conversation avant que le dentiste commence son travail.
1: How are you, Martin?
2: Fine, I think.
1: Any problems with your teeth?
2: I think I have a problem with one.
1: Tell me which one.
2: It's on the right side, all the way back.
1: Is it an upper or lower tooth?
2: The lower right side.
1: Let's take a look. Open your mouth.
2: What are you doing?
1: Sorry, I dropped the mirror.
2: Isn't that bad luck?
1: Not for a dentist. Open up. I'm looking at that tooth. Is it this one?
2: Yes.
1: Okay. I'm tapping on the side. Does that hurt? I'm drilling out the old filling now. Just a little more. Can you feel that?
2: Uh-uh.
1: I'm washing it out now. There, that looks good. You can relax now.
2: You're not finished, are you?
1: I'm finished with the drilling, unless I find something else. I haven't checked everything. First, I'm going to fill this tooth. Relax a minute.
2: How long have you been a dentist, Dutson?
1: About 6 years. I was working in Southern Maryland before I moved to Baltimore. I joined Dr. Cohen here about a year ago.
2: Is Dr. Cohen going to retire?
1: Yes, but not soon. In a few years. He doesn't want to work so hard.
2: That's nice for both of you.
1: Yes, it is. Okay, I think we're ready.
0: Pour décrire une action en cours, on utilise le présent du verbe être ou to be, du verbe to be, accompagné du verbe qui décrit l'action. Par exemple, I'm giving you a shot. Je vous fais une piqûre. I am giving you a shot. Ou bien, I am pressing on your jaw. J'appuie sur votre mâchoire. I am pressing on your jaw.
1: Now, that wasn't too bad, was it?
2: Not bad.
1: But we aren't finished. Just relax.
0: Exerçons-nous avec un peu de vocabulaire. Essayons d'utiliser ces verbes que l'on a entendus au présent. Avec des expressions que vous avez déjà entendues ici avec Martin Lerner chez son dentiste. Voyons le verbe to fill, rempli, dans le cas de remplir un plombage. Filling, un plombage. Le dentiste dit, the filling is cracked. I'm going to fix your filling. Je vais réparer votre plombage. To give, donner. Le verbe en exemple. I'm giving you something to stop the pain. Je vous donne quelque chose pour arrêter la douleur. Ou contrôler la douleur. I'm giving you something to stop the pain. I'm going to fill this tooth. Je vais faire un plombage à à cette dent. I'm going to fill this tooth. To tap, frapper légèrement. I am tapping on the tooth. I am tapping on the tooth. Je frappe légèrement la dent. Take care. Elle demande, la dentiste ou le dentiste, lui demande, do you take care of your teeth? Est-ce que vous prenez bien soin de vos dents? Do you take care of your teeth?

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1: Il est 9h.
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0: 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Le second cycle n'est ingénieur à big data, cybersécurité, intelligence artificielle, bakudo, génie civil. 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
2: Il est 11h.
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0: Je suis très heureux de vous retrouver sur La Nouvelle Génération. Bonjour, merci de nous choisir dans cette émission Club de la Presse. Vous savez que le rendez-vous, c'est de lundi à vendredi à partir de 11h sur votre radio. Il est 11h passé de quelques instants et là, vous comprenez que nous avons répondu à ce rendez-vous. Nous vous avons aussi très nombreux à ce rendez-vous du débat sur l'actualité. Merci pour votre fidélité sans cesse renouvelée. À tous nos enfants qui reprennent le chemin de l'école, je souhaite une excellente rentrée placée sous le signe de l'apprentissage, de l'épanouissement et de la réussite. J'adresse mes encouragements à nos enseignants dont l'engagement, la patience et le dévouement sont essentiels à la formation des générations futures. Je salue également les parents pour leur présence bienveillante et leur accompagnement au quotidien. Bonne rentrée à toute la communauté éducative, c'est ce qu'on peut lire sur la page Facebook du président du conseil Fort Niasingbe à ce premier jour de la rentrée scolaire. Le gouvernement togolais quant à lui, bien sûr, à son niveau reconduit l'opération rentrée scolaire sur 2026 mise en place pour la première fois lors de la rentrée précédente. Le dispositif est cette année renforcé afin de garantir aux élèves, enseignants et autres membres de la communauté éducative un environnement sécurisé et favorable aux apprentissages. Le sujet nous intéresse au Club de la Presse. Nous allons l'aborder. Nous parlerons d'autres sujets liés à l'actualité tels qu'évoqués par des journaux parus aujourd'hui dans cette émission Club de la Presse de ce lundi 14 septembre 2026. Bienvenue au club. Pour la coordination de l'émission de ce jour, Thomas était aussi à TV assure la mise en onde. Jérôme Dakouta et Mariam assurent la mise en ligne. Je suis Pascal Lossou au micro. Nos salutations fraternelles à vous tous qui nous suivez partout au Togo grâce à nos radios partenaires. Radio Lumière à Anéro, Radio La Paix à Takpame, Centrale FM à Sokode, Sky FM à Badou, Radio Daoula Bassa, Sama FM, là nous sommes à Baga près de Niamtougou et puis Radio Courtoisie à Dapaon. Vous n'êtes pas sans savoir que vous pouvez aussi nous suivre partout dans le monde grâce à nos différentes plateformes digitales, notamment notre chaîne YouTube, aussi notre page Facebook, sans oublier notre site internet www.canalfm.com et aussi nos radios partenaires en ligne Ibn Radio et Radio Les Bénins également. Vous pouvez nous suivre en direct sur notre compte TikTok et suffit tout simplement de taper Pascal Lossou et là vous avez le club en direct. Un club de la presse, vous le savez, c'est le décryptage, l'analyse, le débat sur l'actualité de notre pays, le Togo, du continent africain, aussi du monde entier. Et c'est avec mes confrères journalistes en studio avec moi, pour une fois, bien sûr, toute l'équipe de lundi est en place avant, bien sûr, qu'on ne commence l'émission. Uriel Aignan, bonjour.
1: Bonjour Pascal, bonjour à tous ceux qui nous écoutent de par le monde. Et bonjour à mes enfants qui ont repris les classes ce matin. Et je prie vivement que Dieu protège tous les enfants, tous les apprenants, les enseignants et que l'année scolaire se déroule dans de bonnes conditions. On aura le temps au cours de cette émission de rappeler aux autorités leurs manquements. Il n'y a pas que ce qu'on voit, ce qu'on entend. Mais il y a beaucoup de choses, c'est notre rôle aussi d'attirer leur attention, qu'ils peuvent mieux faire, que s'ils faisaient ceci ou cela, l'année pouvait mieux se débuter.
0: D'accord. Merci d'avoir accepté notre invitation. Je rappelle que vous êtes le directeur de publication du journal Mega Info. Merci pour votre présence sur ce plateau. Jacques Dakouti, bonjour.
2: Bonjour Pascal, bonjour aux auditeurs et auditrices de Canal FM.
0: J'espère que vous allez bien.
2: Bon, pas bien, pas trop bien, parce que...
0: Et qu'est-ce qui se passe, puisque je ne vous connais pas sur cette phrase, pas trop bien, puisque je sais que vous êtes toujours nourri d'espoir.
2: Oui, non, le problème, c'est pas à mon niveau, mais le constat, c'est que il y a trop d'hommes qui abandonnent actuellement les foyers, parce que c'est un peu difficile. C'est pourquoi j'ai dit ça me fait mal.
0: Vous en rappelez toujours, hein, c'est-à-dire oui, ce phénomène, oui, ça vous tient à cœur.
2: Oui, parce que plus la vie est dure, plus il y en a qui ne tiennent pas. Vous savez, la vie c'est un mouvement d'ensemble, mais quand on y va, il y en a qui ne veulent pas rester dans ce mouvement, et ils abandonnent les foyers au détriment des femmes, pensant aller chercher la vie ailleurs. Et l'autre aspect c'est que vous savez, actuellement, il y a également des hommes très indélicats qui abandonnent effectivement leurs épouses légales pour aller rester cocher chez d'autres qui ne sont pas leurs épouses parce que la vie est dure. Et donc, Je crois que,
3: Mais si la vie est dure, est-ce que c'est ça la solution?
2: C'est
3: parce
2: ça.
3: Que aller de l'autre côté, vous ferez toujours alors des dépenses aussi. Hein?
2: C'est pourquoi on dit, vous savez, on ne déplace pas les problèmes. Mmh. Mais on règle les problèmes, on les affronte, on les règle. C'est pourquoi je disais à ces messieurs-là, c'est-à-dire, c'est pas la peine de fuir. Rester dans la maison avec madame et les enfants, parce qu'avec la rentrée, les gens ne veulent plus rester à la maison, parce que il n'y a pas les moyens pour acheter les cahiers, il n'y a pas les moyens pour payer l'écolage et tout ça. Et les gens abandonnent leur foyer. Donc je crois que ça, c'est d'une responsabilité. Mais d'autres vous diront qu'ils regardent à gauche, à droite, devant, derrière. Il n'y a pas d'issue. Ils sont obligés d'aller rester chez les parents. Vous voyez, là, c'est un peu compliqué. Moi, je crois qu'il faudrait que les uns et les autres puissent réfléchir moins et plus. C'est vrai, Pascal, tout ce qui se passe, cela n'est pas une personne. Hein. Il faut qu'on se dise la vérité. Même si des gens sont en basin ce matin, pensant que ça va chez eux, certainement ça ne va pas. Avec peut-être, il a porté un chapeau pour cacher peut-être la réalité de ce qu'il vit.
3: Pour que la description soit plus effective.
2: Justement. Donc, ouais, donc je crois qu'il faut reconnaître que ce n'est pas si facile. Je voudrais une fois encore souhaiter, comme Uriel le disait tout à l'heure, une bonne rentrée scolaire à tous les élèves, aux parents, beaucoup de courage aux enseignants. Vraiment également beaucoup de courage à vous par rapport à cette année. Ma prière est que vous puissiez débuter cette année sous la grâce de Dieu et que Dieu nous aide à terminer également cette année sous de bonnes auspices. Et dire également merci aux personnes de bonne volonté qui ont soutenu, qui ont aidé vraiment les parents, les cahiers de gauche à droite pour pouvoir subvenir aux besoins. Vraiment, tous ceux qui l'ont fait, un coucou spécial.
3: Merci beaucoup, Jacques. Diakoti, Didier Sabois, bonjour.
4: Bonjour, Pascal. Bonjour aux auditrices et auditeurs de Canal FM. Bonjour à mes aînés en studio.
3: J'espère que vous
4: allez bien. Y compris ceux qui sont en basin à Chapeau. Bien de choses aux enfants, à nos enfants. Je ne dirais pas à mes enfants. Oui. Uriel a déjà dit pour ses enfants. Moi, je parle de nos enfants qui ont repris le chemin de l'école ce lundi. Et les parents aussi. Bien de choses à tous et bien de choses aux Togolais qui nous écoutent.
3: D'accord.
4: Un peu partout à travers la planète.
3: Merci d'avoir répondu à notre invitation, Didier Sogba. Au moins, je sais quand même que la seule personne en basin ici, et en chapeau aussi, c'est Gosson Ketomanyan. Gosson, bonjour.
5: Bonjour, Pascal.
3: Bonjour. J'espère que vous allez bien.
5: Oui, ça va. J'adresse mes sincères saluts aux confrères, aux citoyens. Et je veux juste inviter tous les parents d'élèves à faire un peu comme ma petite personne, c'est-à-dire à chercher à trouver leur ciel, même en enfer, malgré tout.
3: Ah bon?
5: Oui. Qu'ils essaient de trouver leur ciel en enfer en ces temps-ci. C'est très important. Et qu'ils ne se laissent pas... aller au découragement.
3: Ce qui veut dire qu'on peut trouver le ciel en enfer. Hein?
5: Et oui.
3: Et vous en trouvez.
5: La preuve. Ce n'est pas mon apparence qui dira le contraire.
4: Ah, le basin en parle.
3: En plus du basin. Merci beaucoup, chers confrères. Alors, on commence cette émission naturellement avec la rentrée scolaire. Parce que c'est ce qui est plus alors dans l'actualité. Nos enfants, nos élèves ont passé plus de 2 mois à la maison pour justement les temps de vacances. Et maintenant, les belles vacances sont finies et les classes ont repris, hein, bien sûr, ce matin. Et je vous donnais même, bien sûr, ce message donné par ou adressé par le président du conseil, le président du conseil qui souhaite, bien sûr, une bonne rentrée aux uns et aux autres. Oui, la rentrée a été effective ce matin parce que nous avons, Uriel, c'est vrai, vous le disiez hors antenne, que vous avez accompagné vos enfants déjà dans leur établissement scolaire ce matin. Comment a été l'ambiance?
1: Bon, d'une façon générale.
3: D'une façon, oui, bien sûr. Allez, Jacques, il semble que le micro de Uriel a un petit souci. Là, je vous donne plutôt la parole. Alors, Jacques, vous aussi, certainement, parce que je vous connais également en un parent très responsable et qui accompagne toujours ses enfants, justement, dans leur établissement scolaire. Comment a été l'ambiance aujourd'hui?
2: Donc, je crois que, comme je l'ai dit, je voudrais franchement, Pascal, féliciter les parents. J'ai vu les hommes, j'ai vu les femmes qui accompagnaient leurs enfants, tout joyeux d'amener leurs enfants à l'école. Et ça, c'est vraiment une grande responsabilité de ces parents. Félicitations à ces parents-là qui, très tôt ce matin, ont envoyé leurs enfants effectivement à l'école. C'est vraiment une très bonne chose et toujours c'est une joie d'accompagner ces enfants. Comme on le disait tout à l'heure, c'est vrai que la situation est difficile, Pascal, mais il faut le reconnaître. Mais on ne peut pas abandonner effectivement son enfant par rapport à sa scolarité. Moi, je crois que les professeurs, les enseignants, les parents, chacun à son niveau, effectivement, s'est beaucoup battu. Nous avons vu également au niveau du gouvernement, on a vu les policiers qui étaient un peu partout. Vraiment, félicitations également au ministère de la Sécurité d'avoir déployé une fois encore les éléments pour réguler la circulation. Vraiment, on a vu vraiment un mouvement ce matin qui était de bonjour. Il faut reconnaître qu'il n'y a pas eu pour le moment de couac, mais Pascal, souffre que je te dise que... Oui. Au niveau surtout du public, c'est vraiment difficile, Pascal. Le nombre est tellement pléthorique au niveau public. Parce que la plupart des parents, Pascal, vous savez, qui avaient entre-temps inscrit leurs enfants au niveau privé, n'ont pas dû payer la totalité de l'écolage de l'année passée. Donc, il leur sera difficile d'inscrire les enfants au niveau privé cette année. Donc, ils sont obligés de rabattre les enfants vers le public, mais au niveau du public, il n'y avait pas de place. Je ne vais pas citer le nom d'un collège ici. Je ne sais pas comment ils vont s'en sortir. Pas du tout. Je ne sais pas comment ils vont s'en sortir. Ce matin, j'ai fait le tour. J'ai causé un peu avec le proviseur qui me disait que vraiment, c'est compliqué. Il ne sait pas s'il faut faire les cours alternés, c'est-à-dire... Certains vont venir le matin, d'autres vont venir le soir.
3: Tel que ça s'est passé au moment de Covid.
2: De Covid. Donc je crois que vraiment, je ne vais pas être à la place actuellement du public. C'est vraiment compliqué, très compliqué pour le public, pour pouvoir effectivement absorber le nombre que j'ai vu ce matin au niveau de ces écoles. Mais pour dire vrai, sur toute l'étendue du territoire, il faut reconnaître que l'école a quand même bien commencé. J'ai appelé au niveau de Dapaon, Mango, Karasokodé. On m'a dit que vraiment, ça a repris. Reste maintenant, comme on l'a dit, plaise à Dieu de soutenir chacune dans ses efforts pour qu'à la fin de l'année, on puisse voir effectivement le succès avec nos enfants.
3: D'accord. Uriel,
1: oui,
3: le constat. Oui, mais maintenant, ça va.
1: Ça va. D'accord. Je remarque que Jacques a été le directeur de cabinet du ministre Karma en cherchant à savoir comment l'année a
2: démarré. Des frères et sœurs à l'intérieur.
1: À Gara, Dapaon, mais
3: des frères là. C'est le travail du journaliste.
1: Oui, mais il a joué plus que le rôle du ministre. voilà. Tu me posais la question de savoir comment ça se passe lorsque j'ai déposé les enfants. Je pense qu'à ce niveau, tout va bien parce qu'ils ne sont pas dans le public. Tout se passe bien. J'espère aussi que ça se déroule aussi bien ailleurs. Vous savez, quand on parle de la rentrée scolaire, il n'y a pas que ce dont on parle. On pense au matériel didactique, aux fournitures scolaires, aux sacs et consorts. Non. Il y a la santé des enfants et surtout, il y a les voies publiques qui mènent au niveau des établissements scolaires. Alors, on peut tout faire lorsque ces voies qui mènent au niveau des écoles ne sont pas des voies praticables. Vous savez, c'est la croix et la bannière et ce sont des difficultés des fois qui compliquent davantage l'apprentissage. On parle de tout sauf ça. J'aurais souhaité quand même qu'après la décentralisation, on fasse un effort pour qu'à la veille de chaque rentrée, aucune route ne soit impraticable. Une route, toutes les rues menant vers les écoles, qu'on ne trouve aucune dans une situation, dans un état impraticable. Ce n'est pas correct. Mais pour déposer tes enfants, que tu sois à vélo, à moto, à voiture, c'est un problème très sérieux. Mais qu'est-ce que nous disons? Nous saluons la rentrée scolaire sans penser aux voies qui mènent au niveau des écoles. Ce n'est pas correct.
6: à qui la faute? Qui doit s'en charger? Si le ministre de la Sécurité a pris les dispositions pour sécuriser les élèves, les enseignants, tous les acteurs de l'éducation, alors à tous les ministres de jouer leur rôle. À mon avis, le premier à jouer son rôle, c'est celui qui doit entretenir, celui qui doit construire les voies, les routes. Ce sont des biens publics. Ce ne sont pas des biens privés. Que ce soit des rues qui mènent au niveau des établissements publics ou privés, il faut les entretenir. Il faut les construire. Il faut les mettre à jour. On ne peut pas parler de la rentrée scolaire sans parler des voies. Je n'ose même pas parler de l'effectif pléthorique qu'évoquent les uns et les autres. Avant d'arriver dans un établissement pour parler de l'effectif, il faut parler de la voie qui mène à là. Ça, ce n'est pas quelque chose d'extraordinaire. Ce n'est pas quelque chose pour laquelle on dirait « Non, voilà, il est en train de... » Non, c'est un devoir. C'est une obligation. C'est une obligation. Il n'y a rien à faire. Voilà ce qui fait que quand tout ça, là, ces dispositions-là ne sont pas prises, lorsque viendront les pluies diluviennes, ce sont ces voies défectueuses qui vont conduire l'eau dans les établissements. Et on va évacuer les enfants d'urgence. Qu'est-ce qu'on fait? Préparons tout. Il y a des choses en amont à faire avant la rentrée. Il n'y a pas que les cahiers qu'on offre partout. J'aurais souhaité voir toutes ces personnalités qui se sont démerdées dans le classicisme en offrant des fournitures scolaires et du matériel didactique aux enfants. J'aurais souhaité voir certaines parmi eux déployer leur énergie financière pour construire, entretenir des rues qui mènent au niveau des établissements. C'est très important. Il ne faut pas se limiter. Il y en a qui ont les moyens. Il y en a qui peuvent donner des conseils aussi à l'autorité suprême. Voici ça là. C'est délicat. On ne peut pas passer outre. On ne peut pas sauter cette étape pour aller à la rentrée.
3: Est-ce que ça ne ressort pas de la compétence de l'État plutôt?
6: Oui, nous parlons de l'État. Que ce soit le ministre de l'Éducation, c'est l'État. Que ce soit le ministre des Infrastructures, c'est l'État. Que ce soit le ministre de la Sécurité, c'est l'État. Que ce soit les parents, c'est l'État.
3: Oui, mais nous parce que disons... quand vous évoquez des personnalités, des gens quand même de bonne volonté qui pourront le faire s'ils ont les moyens.
6: Est-ce que vous connaissez les intentions qui sont cachées derrière lorsqu'on... Mais pourquoi ces personnalités n'offrent pas des ordinateurs, des caméras aux journalistes? Pourquoi ils ne le font pas? Mais réponds. Pourquoi ils ne le font pas? Chacun pose un acte en fonction de quelque chose. Mais toi et moi, nous ne sommes pas des enfants.
3: Il y a toujours un intérêt derrière.
6: Oui, je vois souvent le ministre, excusez-moi, comment il s'appelle, le professeur Iwateba, mais qui se démerde pour entretenir la grande voie qui quitte l'entreprise de l'Union jusqu'à Zosimé. Je ne sais pas comment ça se passe. Je ne sais pas comment il se démerde, mais j'aurais souhaité voir beaucoup de personnes jouer ce rôle. Aujourd'hui, l'une des difficultés, l'un des défis à surmonter, que ce soit à Lomé ou à l'intérieur du pays, ce sont les routes. Et moi, jusqu'ici, je ne parle pas des routes qui vont faire dépenser la moitié du budget du Togo, mais je parle des routes qui conduisent au niveau des centres de formation que nous appelons les écoles, parce que nous sommes en train de parler de la rentrée scolaire. Lorsqu'il s'agira d'autres choses, on va en parler. Mais pour l'instant, j'aurais souhaité que toutes ces pistes, ces routes, ces voies, aussi restreintes que soient-elles, soient entretenues pour que les élèves puissent vivre leur mouvement dans de bonnes conditions pour aller apprendre.
3: D'accord. Merci, Urel. Didier, vous revenez sur justement cette fausse alerte concernant le report de la rentrée. Fausse alerte, bien sûr, qui a circulé sur les réseaux sociaux. Et vous écrivez ce matin, rentrée scolaire 2026-2027, pas de report. Tous à l'école ce 14 septembre. Et ils sont là, à l'école.
4: Oui, bien entendu, ils sont là. C'est la rentrée. Nous tous, nous avons fait la rentrée. Tu m'as vu, je suis arrivé beaucoup plus tôt aujourd'hui aussi. Peut-être avant Gonson même. J'ai vu la voiture en venant, mais j'étais le premier à rentrer dans le bâtiment ici. Nous avons tous fait la rentrée. Donc, c'est pour la rentrée que je suis très à l'heure aujourd'hui.
3: On aurait souhaité quand même qu'il y ait la rentrée chaque jour, chaque lundi.
4: Chaque lundi, oui, la rentrée de chaque lundi. Oui, oui, la rentrée était effective. Et donc, dans le week-end, j'ai eu beaucoup d'appels, des gens qui voulaient vérifier si la rentrée avait été reportée parce qu'ils lisaient un communiqué qui circulait et qui avait des informations un peu partout sur les réseaux sociaux qui faisaient croire que la rentrée aurait été reportée à lundi prochain. Et j'ai pris le temps d'expliquer à tous ceux à qui je pouvais expliquer. Mais je pensais que, je me disais que la meilleure façon de répondre peut-être à tous ceux qui avaient l'inquiétude, c'est peut-être d'en parler dans un article, vu qu'il y a la fausse information qui circulait. Donc voilà, nous l'avons relayé. Et effectivement, ce matin, bon voilà, c'était pas comme dans le temps. Il y a eu, la rentrée a effectivement eu lieu. Les enfants sont à l'école. Et on espère que tout va se dérouler durant le reste de l'année scolaire. Les difficultés, elles sont inhérentes hein, à l'école togolaise, telle que nous la connaissons, telle que nous l'avons connue. Bizarrement, cette difficulté continue, même de nos jours. Et tout ce que les uns et les autres disent là, je me demande des fois si le gouvernement est au courant. ce que Uriel vient de dire, par exemple, est-ce que le gouvernement est au courant? Est-ce que le gouvernement est au courant que nous n'avons pas de route secondaire et que nos routes sont impraticables? C'est une question qu'il me pose. Hein,
3: comment ça? Est-ce qu'un gouvernement, c'est aussi arriver justement à inspecter, à aller jusqu'au fond alors du pays et comprendre les réalités alors du pays?
4: Pascal, je te connais journaliste, mais si aujourd'hui tu as... Par un extraordinaire, tu deviens un milliardaire et je souhaite que tu le deviennes.
3: Amen.
4: Et tu veux, par exemple, la rue derrière le bâtiment de Canal FM ici, tu veux goudronner cette rue. Tu penses qu'on va te permettre de le faire?
3: Pourquoi?
4: On ne te permettra pas de le faire. Et donc, ça veut dire, si on ne te permettra pas de le faire en tant que citoyen, en tant que citoyen qui veut aider son pays, il faut comprendre qu'il y a les raisons sont ailleurs. Donc, ce que Uriel est en train de dire là, je me demande, des gens peuvent avoir la bonne volonté, mais est-ce que politiquement, est-ce que voilà, nous sommes arrivés à cette dimension, à ce niveau-là, de compréhension et aussi de dépassionnement des fois, des actions que des gens peuvent mener pour que les citoyens qui ont un peu de moyens puissent ne serait-ce qu'arranger leur quartier, arranger devant chez eux, arranger un certain nombre d'endroits. Je crois que nous ne sommes pas encore à ce niveau. Dans d'autres pays, ce n'est pas un problème. Au Burkina, par exemple, il a même été fait une exhortation à tous les citoyens de pouvoir se cotiser de l'argent pour ne serait-ce que paver leur ruelle.
2: Faso Mebo.
4: Voilà. Voilà. Donc, il y a des initiatives ailleurs comme ça. Mais chez nous, on n'est pas encore, je ne crois pas que ce côté-là soit encore libéralisé de l'action publique. Parce que si même les mairies ne peuvent pas prendre des initiatives de goudronner les rues et qu'on dit que c'est la prérogative du gouvernement central, vous imaginez qu'un individu qui veut faire ça poserait beaucoup de problèmes.
3: Mais comme ça, disait, est-ce que ça ne retarde pas le développement?
4: Mais bien entendu, ça s'explique naturellement le niveau auquel nous sommes ici. Ce que nous déplorons aujourd'hui là, c'est parce que nous sommes devant le fait accompli et on le déplore. Et c'est cette politique là, je crois que il faut qu'on arrive à libéraliser un certain nombre d'actions qui peuvent considérer comme des actions citoyennes, des actions d'intérêt public que n'importe qui peut mener pour aider le pays ou aider le quartier, la commune à avancer. Mais si on n'est pas encore arrivé à ce niveau là, ça veut dire que on utilise encore un certain nombre de réalisations publiques comme étant des arguments, je dirais peut-être politique, si vous voulez, de gouvernance, qui permettent à être capitalisé à des occasions données pour dire oui, on a fait ci et on a fait ça. Pendant ce temps, comme il a dit, si on a une grosse pluie à Lomé aujourd'hui, vous allez voir le dégât qu'on a connu en juin, il y aura peut-être pire, parce que même après la pluie de juin, on n'a rien fait aujourd'hui pour éviter que s'il y a encore une grosse pluie, que quelque chose n'arrive. Donc,
3: et les séquelles sont toujours là, hein, les séquelles sont là.
4: Mais bien entendu, des routes sont toujours bloquées, non?
7: L'eau existe toujours.
4: Des routes sont toujours bloquées, les pompages sont toujours en cours un peu partout.
2: Mais Dieu merci.
4: Voilà, on a la rentrée aujourd'hui, la rentrée a lieu, Mais ce problème-là également vient nous rappeler nos responsabilités et aussi nos échecs, peut-être collectifs, oui, d'accord, mais c'est quand même nos échecs parce que nous tous, nous restons toujours dans ces places-là. Parce qu'aujourd'hui, tout le monde a au moins, d'une manière ou d'une autre, envoyé un enfant ou des enfants à l'école. Si tu n'es pas allé déposer toi-même, tu as fait déposer par d'autres personnes. Et donc, il faut des voies praticables, comme il a dit. Et des fois aussi, ça allégerait la tâche aux policiers parce qu'aujourd'hui, beaucoup plus les policiers étaient occupés à fluidifier les voies. Est-ce que tous les jours, parce que la rentrée a commencé, est-ce que tous les jours, le même dispositif serait un peu partout en train de fluidifier les voies jusqu'à la fin de l'année scolaire? Voilà aussi la question qu'il faut se poser.
3: Ah oui, voilà aussi la question qu'il faut se poser. Gosson, c'est vrai, il y a le gouvernement à son niveau qui reconduit l'opération rentrée scolaire sur 2026. Justement, cette opération, nous l'avons vue déjà l'année dernière. Et justement, c'est le dispositif de cette année est renforcé afin de garantir aux élèves, enseignants et autres membres de la communauté éducative un environnement sécurisé favorable aux apprentis. Mobilisés de manière coordonnée, les forces de sécurité auront notamment pour mission de sécuriser les établissements scolaires et les principaux points de rassemblement, de renforcer également la surveillance des zones à risque et des axes routiers très fréquentés, ainsi que de réguler la circulation aux abords des écoles pour réduire les embouteillages et prévenir les accidents. Quelle est votre analyse, votre appréciation de ce dispositif, Gosson?
5: C'est à croire que le gouvernement était en hibernation pour subitement apparaître à l'orée de la rentrée. Pas plus tard que la semaine dernière, nous avons encore cette douloureuse au travers de la gorge. C'est même pour ça que ce matin, je suis arrivé assez tôt pour me rendre au ministère de Commerce. Mais on y reviendra. J'ai du mal à comprendre que dans le même pays où, moins d'une semaine auparavant, pour avoir fait augmenter de presque 100 francs le prix du super, je n'ai pas vu ni lu de communiqué du gouvernement. Raison pour laquelle moi je suis allé là-bas pour demander la structure des prix. Mais la réponse, je vous la réserve.
3: On reviendra là-dessus.
5: Mais que, à côté de ce silence, on sauve les tambours et les trompettes pour parler, souhaiter une bonne rentrée scolaire aux enfants. Pour les enfants qui regagnent les écoles à pied ou alors qui y sont conduits avec l'aide de leurs parents, même avec l'aide de leurs parents, c'est de l'essence que les parents payent. Mais pour ceux qui vont en taxi-moto, je parie mon petit doigt à couper, même si je ne vais pas le laisser couper, que dès ce matin, les tarifs auxquels les enfants qui prennent les taxi-moto regagnent les écoles, ces tarifs vont certainement changé. Mais alors, qui doit combler ce gap pour ces enfants qui prennent des engins pour se rendre à l'école? C'est en ça que je le dis, je le répète, il ne faut pas que notre gouvernement prenne l'habitude de sécher le linge du côté où le soleil se lève. Il faut qu'il arrive à assumer et à tout assumer. Parce que ce matin, que je sois en basin ou en chapeau, je n'ai pas le cœur gai.
2: Tu n'as pas le choix.
3: Mais même si vous avez trouvé votre ciel en enfer.
5: Toujours. Raison pour laquelle je cherchais à comprendre. Mais la réponse que cette secrétaire m'a servi tout à l'heure, c'est à croire que la carte de presse du journaliste togolais ne vaut rien.
3: Oui, mais moi je voudrais plutôt qu'on parle plus alors de ce dispositif mis en place par le gouvernement pour sécuriser les établissements scolaires. C'est vrai, l'année passée nous avons vu ce dispositif, cette année encore, et il a dit même d'ailleurs que ce dispositif est plus renforcé cette année. Uriel, comment vous appréciez le dispositif?
6: Non, c'est une très bonne chose, c'est une bonne chose si le dispositif reste dans son objectif, qu'il joue bien son rôle. Mais le constat que moi j'ai fait, c'est que de par les membres du gouvernement, le ministre, l'ambassadeur Kalix Majulba, c'est un monsieur plein de projets, que ces projets soient rentables pour le pays, pour lui. J'avoue qu'il a plein de projets. Moi je l'ai constaté, peut-être que ça ne vous frappe pas au visage, mais il est plein de projets. Que ces projets, je le répète, soient rentables pour son ministère, pour lui ou pour le pays. Vous savez, il a beaucoup d'opérations. Il a beaucoup d'opérations. Et, vous savez, opérations sécurité routière et opérations sécurisation de la rentrée scolaire. Vous avez vu les kiosques qu'on a construits au niveau des carrefours partout et à Lomé. C'est un projet. La dernière fois, c'est à Djarpanga, non? Il a lancé aussi un autre projet pour se rassurer de l'intervention de ses forces lors d'une catastrophe. Il a beaucoup de projets. Je dirais même presque la même chose lorsque le ministère du développement à la base naissait. C'était comme ça, on a développé beaucoup de projets. Donc, moi, je ne reste pas dans les
3: cadres. La question est de savoir aussi où sont aujourd'hui ces projets ou quels sont les résultats de ces projets.
6: Les projets au ministère de la Sécurité et de la Protection civile ne meurent pas. Et on n'est pas obligé de lui demander de nous prouver les résultats. On te dira, par exemple, que les accidents ont baissé. On te dira, par exemple, que les interventions lors des inondations, lors des incendies, et il y a de l'efficacité. On te dira que les élèves, tout ça, ce sont des projets que j'aligne. Hein. On te dira que les élèves reprennent les classes en toute sécurité. Alors, tu ne peux pas accuser. Vous voyez, c'est de l'intelligence. À chacun de voir ce qu'il arrange. Sinon, moi, je ne vais pas loger ce projet de sécurisation de la rentrée scolaire sur le dos du gouvernement, non. C'est sur le dos du ministère de la Sécurité et de la Protection civile. Pourquoi vous parlez du gouvernement? C'est une initiative, c'est une réflexion, c'est l'intelligence.
3: Le ministère fait partie du gouvernement.
6: Oui, mais ce n'est pas le ministre de l'Environnement qui a publié ça, c'est celui de la Sécurité. C'est l'intelligence de quelqu'un qui fournit ses résultats. Donc, lui, il réfléchit, il voit des opportunités et il ne laisse pas faire. Il développe ses projets et ça marche. Donc aujourd'hui, que ça soit renforcé ou non renforcé, ce que nous notons est que la rentrée s'effectue dans de bonnes conditions. Il n'y a pas de difficultés rencontrées. Donc il a joué son rôle. Donc vous voyez, je serai ministre demain, quel que soit le poste qu'on m'attribue. Mon premier rôle, c'est de développer beaucoup de projets. Hein. C'est de développer en pensant... Et comment l'appelle-t-on au ministère du développement à la base en son temps, en pensant au ministère de la sécurité et de la protection civile en son temps. Je vais m'inspirer de tout ça, moi aussi. Je monte mes projets.
3: Vivement que vous soyez nommé, puisque nous attendons quand même.
6: Même si c'est quelqu'un autour de cette table qui est nommé, il va nécessairement me faire appel parce que là, mon développement porte à croire que vraiment. J'ai de l'inspiration, je peux l'aider aussi à
3: développer ce projet. D'accord. Voilà. Alors, on entend voir Uriel, ministre du Développement à la base. Jacques, oui, pour cette opération de sécurisation, même d'ailleurs des établissements scolaires, là, vous trouvez que c'est nécessaire?
2: Bon, je voudrais d'abord retourner à Dapaon pour présenter mes condoléances les plus attristées. Parce que hier, il y a deux jeunes, un de 15 ans, l'autre de 13 ans qui se sont noyés au niveau du barrage de Porgou.
3: Ah bon?
2: Pour qui connaissent là-bas. Et condoléances à ces familles. Et dire également que, parce que tu te rappelles que, je crois que c'était la semaine passée, on avait plaidé pour qu'on puisse lever les barrières au niveau de 3K, je crois.
3: Justement, je m'en souviens.
2: Justement, cela a été fait. Donc, merci pour ceux qui ont levé également ces barrières pour permettre à nos compatriotes d'aller vers la pharmacie Kizito, parce que finalement, ils avaient des sérieux problèmes là-bas. Et pour ceux qui ont écouté le cri de cœur de ces populations qui ont dû lever les barrières, merci à vous. Par rapport à le dit dispositif dont vous parliez tout à l'heure, je crois que, comme on l'a dit, personnellement, j'ai remarqué ça ce matin, j'ai vu que il y a les policiers qui régulaient la circulation. Et c'est vrai qu'un journaliste ne peut pas féliciter ce qui se passe. Mais il faut reconnaître qu'ils étaient au poste. Et le travail se fait très bien. Et on a vu que la circulation était quand même fluide. Mais moi, ce qui me tient à cœur, Pascal, ce n'est pas sur le volet sécuritaire, mais c'est sur le volet effectif de nos compatriotes au niveau des écoles. Moi, je voudrais peut-être souhaiter ou bien demander au gouvernement Vous voyez la distribution des cahiers qui a eu lieu la dernière fois à je crois que c'était à Blita.
0: Oui, à Blita.
2: Vous savez, Pascal, si par exemple l'État mobilise les fonds avec la Banque mondiale cette année pour la distribution des cahiers, l'autre année, il faut que...
0: On parle de 100, c'est plus de 150 000 distributions par kit scolaire.
2: Voilà, ce que je voulais dire. Si par exemple cette année, on prend le volet de distribution des cahiers,
0: oui.
2: L'année qui suit, il faut réfléchir à construire les bâtiments, Pascal. Il faut construire les bâtiments. Parce que avant que les gens ne puissent avoir les cahiers, ils doivent aller s'asseoir quelque part pour pouvoir étudier. Vous pouvez avoir les cahiers, mais ne pas rester dans une classe pour étudier. Et vous allez voir, ces cahiers-là vont servir aux bonnes femmes qui vendent du botopin au bord de la route, qui prennent ces cahiers-là et qui en font des emballages. Donc je crois qu'il est important aujourd'hui, Pascal, quand vous voyez, moi je l'ai dit, je ne parle pas en l'air, j'ai vu ce matin, Pascal, ce que je suis en train de dire, ce n'est pas que je suis en train d'inventer, j'ai vu dans les classes, Pascal, vous allez voir sur, par exemple, un banc, vous allez voir, par exemple, 4 assis sur un banc, 4 élèves assis sur un banc. Pascal, dites-moi, quel sera le rendement au niveau, effectivement, de cette éducation? Je crois qu'une chose, je ne refuse pas l'État, c'est de la notoriété de l'État, et c'est dans ses priorités de pouvoir distribuer, de pouvoir donner les cahiers. Mais une autre chose, comme je l'ai dit, si c'est possible que ces fonds, au niveau de la Banque mondiale, servent également à construire des bâtiments, il faut le faire. Il faut qu'on le fasse, parce que à chaque année, on est là, on crie, on dit bon, qu'il n'y a pas les infrastructures, et chaque année, on distribue encore les cahiers. Mais finalement, Pascal, les enfants là vont s'asseoir où pour étudier. Donc, il faut vraiment une réflexion au niveau du ministère de l'Éducation nationale pour essayer de voir ce qu'il faut faire par rapport effectivement à ces enfants. Parce que, ça c'est l'OMS, ça, hein, Pascal. On ne sait pas ce qui se passe à l'intérieur du pays. Ça, c'est nous sommes en train de voir ce qui se passe à l'OMS.
0: Oui.
2: Mais dites-moi, personne ne sait ce qui se passera à l'intérieur du pays. Il y a un village que je connais, dont je préfère encore taire le nom ici. Non, je ne vais pas appeler le nom, parce que ce qui se passe, Pascal, vous savez, quand on le dit, les gens pensent souvent que peut-être on est là pour créer des problèmes là où il n'y en a pas. Mais quand vous voyez les enfants, il y en a qui vont à l'école à partir de 18h. 18h pour finir, par exemple, à 20h. Vous voyez, quand c'est comme ça, il n'y a pas un rendement. Moi, je crois qu'une chose est de distribuer des cahiers. Ça, c'est une très bonne chose. Mais il faut que l'État mène la réflexion pour essayer de construire également les bâtiments. Aujourd'hui, les bonnes volontés de gauche à droite qui font, par exemple, ces dons, c'est bon. C'est très bon. Et il faut reconnaître qu'au Togo, nous avons beaucoup de sociétés. Vous prenez, par exemple, SimTogo. Vous prenez, par exemple, SimCo. Vous prenez la SNB, non, c'est ça. Et vous prenez les phosphates. Vous prenez, par exemple, le port. Mais il faudrait que l'État puisse lorgner vers ces gens-là pour demander effectivement des assistances au niveau des villes. Vous prenez par exemple chez Didier, à Tablibo là-bas, il y a SimTogo, Ayoto, voilà.
0: Wassem.
2: Il y a Wassem, il y a SkanTogo. Je crois que c'est...
4: Il y en a plein.
2: Il y en a plein. Non, je crois qu'ils ne font rien. Pourquoi? Il faudrait que ça, c'est la responsabilité de ces sociétés-là, de pouvoir aider nos populations. On ne peut pas les laisser comme ça, parce que, après tout, Pascal, s'ils ont des bénéfices, c'est parce que les Togolais achètent le ciment. C'est parce qu'ils importent effectivement du ciment là vers d'autres pays. Donc,
0: ils ont aussi, ou elles ont, si nous voulons parler de ces sociétés, elles ont aussi une responsabilité sociétale. Hein?
2: Ah, bien sûr.
6: Oui, je suis très heureux que Jacques me rejoigne. Parce que là, avant même de construire les classes, les bâtiments scolaires, il faut que l'apprenant fasse son mouvement sur une voie pour y aller. Donc, nous disons la même chose.
0: Et là, vous revenez également sur la question de voir.
6: Tout à fait. J'insiste là-dessus, parce qu'actuellement, ça tue tout le monde. Ce n'est pas une question tabou, ce n'est pas un sujet tabou. C'est que ça tue nous tous. Même celui qui devrait le faire, s'il ne le fait pas, il aura mal partout. Maintenant, sur les sociétés dont vous parlez, et qui devraient contribuer, le problème, c'est que ces sociétés reverse quoi au trésor public ou bien à l'État. Maintenant, je pense que il y a toujours ce problème qui a été posé qui n'est pas rendu public. Lorsqu'on va leur demander de faire ce travail, de jouer ce rôle sociétal, ils vont demander qu'on leur permette de créer une ligne budgétaire pour ça. Vous voyez? Et c'est là que le désordre va commencer. Je pense que c'est à l'autorité, c'est à l'État à qui le pouvoir revient de réglementer ces choses-là et d'imposer ce qu'il faut imposer, comme Godson a l'habitude de nous informer sur l'ITIE et tout ça. C'est à l'autorité de réglementer et de dire, bon, vous, vous devez faire ceci, si vous devez exister, vous devez faire ceci en faveur de... L'autorité reste l'autorité. Quand elle parle, on doit respecter.
3: D'accord.
6: Mais si l'autorité ne dit pas, nous allons parler seulement.
3: Oui, mais au-delà de la sécurisation mise en place par justement le gouvernement, la sécurisation des établissements scolaires, il y a aussi la prévention de la circulation et de la consommation de stupéfiants aux abords des établissements scolaires qui figurent parmi les priorités également de cette opération à faire. Est-ce que ça veut dire que, enfin, quand on parle de la consommation même d'ailleurs des stupéfiants, c'est aussi une réalité dans les établissements scolaires, hein?
4: Oui, c'est une réalité dans les établissements scolaires et j'aimerais à ce sujet-là dire que ce n'est pas parce qu'on mettra deux gendarmes devant le lycée de Diaglé que sous la clôture de Diaglé, les enfants ne vont pas prendre leur jeun, ne vont pas faire quelque chose. Écoutez, si on veut lutter contre la consommation du stupéfiant ou de la drogue, ça doit être une politique assez globale, une politique ambitieuse vers qui mobilise la jeunesse togolaise tout entière et qui réduit un peu le nombre de désœuvrés pour occuper suffisamment cette jeunesse-là afin donc d'éviter la tendance poussée à la consommation des stupéfiants. Écoutez, quand on parle de consommation de stupéfiants, on parle beaucoup plus des élèves, mais les élèves, la plupart, c'est des adolescents. Il va y avoir quelques brebis galeuses. Mais la consommation qui viennent consommer souvent le stupéfiant derrière les établissements et qui crée l'émule auprès des élèves, là, c'est souvent les jeunes qui n'ont rien à faire dans les quartiers, qui sont désœuvrés, qui sont là, ben, qui veulent noyer leurs soucis, qui vont allumer le feu. Et donc, à partir de ce moment-là, pendant que nous voulons que les élèves restent à l'école, qu'est-ce que nous faisons pour que leurs grands frères ne restent pas à la maison pour avoir tendance à vouloir les corrompre, à faire ce qu'ils ne doivent pas faire? Donc, vous voyez que cette opération, oui, elle est bonne pour la rentrée, d'accord, mais ça va s'arrêter à la rentrée. Après, si on veut éviter un certain nombre de choses, ce n'est pas aller... je ne sais pas si on a autant de gendarmes, autant de policiers à mettre derrière toutes les écoles du Togo. D'abord les écoles publiques, et puis les écoles privées, il y en a tellement. Donc, je ne sais pas si on dispose d'autant d'effectifs à mettre derrière tous les établissements scolaires pour éviter, ou à moins que la consommation du stupéfiant ne s'arrête qu'à la rentrée. À moins qu'on a des études ou des renseignements au niveau du ministère, là, puisqu'on est au ministère de la Sécurité, il faut parler de renseignements. À moins que les renseignements du ministère de la Sécurité révèlent que c'est seulement le jour de la rentrée ou la période de la rentrée qu'il y a consommation du stupéfiant, et donc on veut empêcher ça. Et l'opération va servir à empêcher. Mais après la fin de l'opération, est-ce que les gens ne vont plus aller consommer du stupéfiant
6: ailleurs?
4: Non, ailleurs, ou même sous la clôture des écoles un peu partout, ou même les élèves qui sont sortis ne vont pas aller consommer. Donc, pour moi, si la lutte contre la consommation du stupéfiant et des substances psychotropes chez les élèves, chez les jeunes, doit être une politique globale. Et comme je dis, il faut occuper les jeunes. Celui qui est désœuvré, il va avoir cette tendance-là. Mais celui qui est occupé à faire quelque chose, des activités un peu partout, je ne crois pas qu'il aura autant de temps pour aller et faire cela. Donc, jusqu'à inviter des amis, des gens à créer des clubs autour de cela. Oui. L'opération de la rentrée a permis de fluidifier la circulation. Moi, c'est le volet que je retiens beaucoup. Et je me demande, j'ai déjà également dit que je ne crois pas que l'opération va durer, va être reconduite tous les jours de l'année scolaire non plus.
2: C'est deux semaines.
4: Donc, l'année scolaire, c'est pas deux semaines. C'est au moins 9 mois quand même. Donc, pendant ce temps, qu'est-ce qu'on fait d'autre pour que la fluidification de la circulation et tout ce que nous cherchons là soit maintenu le long de l'année scolaire, le long de l'année académique, pour D'accord. que nos enfants aillent bien à l'école, que les parents se sentent bien et que leurs grands frères ne restent pas à la maison désœuvrés pour aller prendre de l'alcool et de tout ce qui va avec les drogues et tout ça. Donc, ça va être maintenant ces exigences-là vont nous amener maintenant à questionner nos actions que nous prenons tous les jours en termes de gouvernance, y compris la question de la route, des routes secondaires et tout ça. Ça ramène en fait à la gouvernance globale qui doit nécessairement être améliorée si nous voulons que notre Togo se sente mieux.
3: Alors, on va aborder cet autre sujet qui tient à cœur à Gosson. Gosson, on va parler de l'augmentation des prix des produits pétroliers. Et c'est vrai, entre-temps, nous avons commencé par écouter cela sous forme alors de rumeurs où on parlait de sensibilisation au niveau de l'UNATROT et autres. Mais depuis le vendredi dernier, c'est devenu quand même chose faite. Les prix des produits pétroliers connaissent une nouvelle hausse alors au Togo et un arrêté interministériel fixe une nouvelle grille tarifaire applicable à compter alors de ce vendredi, bien sûr, 11 septembre 2026. Faisant notamment passer le litre de super sans plomb de 725 à 817 francs CFA. Gosson,

0: Attends, s'il a besoin de l'information, qu'il adhère, on ne va pas le chasser, on va vraiment l'enregistrer.
1: Pour avoir l'information, est-ce qu'il a besoin de l'adhérer?
0: Il a compris mon message, c'est toi peut-être qui n'a pas compris. Et par rapport à la secrétaire, je voudrais juste te faire savoir qu'elle protège son poste. Elle n'est même pas contre toi, hein. Elle protège juste son poste, il faut comprendre ça comme ça. Elle dit bien, c'est l'instruction que j'ai reçue. Ah, mais tu veux qu'elle fasse quoi? Si elle fait le contraire, demain tu ne la verras pas là-bas, hein. Elle cherche son pain quotidien. Maintenant, c'est à son supérieur hiérarchique vraiment de faire ce qui est professionnel. Un journaliste ne peut pas se déplacer pour aller à la recherche de l'information. On nous interdit de rester dans nos chambres, dans nos bureaux pour écrire. Il va sur le terrain avec sa carte.
2: Et c'est son droit.
0: Délivrée par une institution de l'État. On te tend la carte, tu ne prends pas. Vous voyez, le manque de respect et tout ce qui va avec. C'est pas... J'espère que son ministre en tirera le son. J'espère qu'on va lui rendre compte.
3: Le ministère est rattaché à la présidente du conseil.
0: Non, tout ça, ils sont à l'écoute. On va... Ça ne fait plaisir à personne.
3: Oui.
0: Voilà. Ça ne fait plaisir à aucun Togolais lorsqu'on apprend que c'est comme ça on a traité un journaliste. C'est pas bien. Bon, les produits pétroliers de 425 en 2020, nous sommes à 817 francs en 2026, presque le double.
2: Ah oui.
0: Oui, presque le double. J'avoue que.
2: Une augmentation de 50%. Hein,
0: oui, presque. Oui. J'avoue que tous les Togolais sont frappés par un marteau. Seuls ceux qui peuvent lever leurs doigts pour dire qu'ils ne sont pas frappés vont nous les faire entendre. Sinon, à l'heure actuelle, avec cette augmentation, 2020, 425, 2026, 817 francs, mais les engins seront rares sur leurs voies et puis la vie est devenue plus que chère. Déjà, même ce vendredi, le jeudi nuit, vendredi, mais vous allez le constater, sur tous les plans. Ah oui, il y a eu des répercussions immédiates. Mais tu vas t'en prendre à qui? Est-ce que l'autorité aura la capacité de sortir, de vérifier et de mettre en règle les commerçants, les commerçantes, tous ceux qui sont chargés d'alimenter la nation? Est-ce qu'on va dire à chacun, ne fais pas ceci, ne crée pas de la surenchère? Les répercussions vont même jusqu'au coût des loyers. Oui, c'est ce qui est grave. Mais quand, si on pouvait nous expliquer, personne n'est contre l'augmentation du prix du carburant si c'est pour l'intérêt de tous les citoyens. Ailleurs, on augmente, il n'y a même pas de bruit. Personne n'est contre. Mais pourquoi on ne nous explique rien? C'est ça qui fait mal. La façon de nous informer aussi qu'il y a augmentation, ça fait mal. Personne n'est contre. Si, par exemple, cette augmentation permettra... qu'est-ce que je vais dire bêtement, de bitumer toutes les voies secondaires de la ville de Lomé, mais qui va dire je suis contre? Si cette augmentation va permettre d'ajouter rien que, je dis encore de n'importe quoi, rien que 50 millions sur l'aide de l'État à la presse, personne ne sera contre. Si cette augmentation va permettre de réduire le coût des billets d'avion, personne ne sera contre, ça, etc., etc. Mais quand on ne nous dit rien, c'est ça. C'est ça qui fait mal. Sinon, l'autorité sait que nous, en tant que citoyens, nous ne pouvons rien faire. C'est-à-dire qu'on pouvait dire le prix du carburant est à 1200. Pascal, de toi à moi, qu'est-ce que nous allons faire, toi et moi? Rien. On ne peut rien faire. On va se soumettre, on va se résigner, on va acheter. Mais le minimum de respect pour nous expliquer, voilà, nous avons telle urgence... Nous voulons que le citoyen contribue à payer nos dettes, etc., etc.
2: D'accord. Oui, mais Jacques, est-ce que ça se comprend? Déjà, il n'y a même pas de communication autour de la chose. Et même la dernière fois, c'est-à-dire déjà le jeudi, dans la nuit de jeudi, en voyant même d'ailleurs l'arrêté interministériel, beaucoup de gens se posaient des questions. Est-ce que c'est du vrai? Est-ce que ce n'est pas vrai? Et il y a certaines langues même d'ailleurs qui venaient démentir cela. Mais par après, allez, le vendredi déjà, tout est mis en exécution.
4: Pascal, vous savez, comme vous l'avez si bien dit, c'est vraiment difficile pour nous, en tant que Togolais que nous sommes. Vous savez, on respirait avec une narine bouchée. Bon, c'est une narine qui était bouchée avec laquelle on respirait. Maintenant, les deux narines, là, finalement, toutes sont bouchées. On n'arrive plus à respirer. Ça, il faut qu'on se dise la vérité.

0: Pascal. Quand vous voyez aujourd'hui le Togolais, ça fait pitié. Uriel disait tout à l'heure que si même on augmente le litre à 1000 francs, que les Togolais vont acheter, mais ils ne diront rien. Non, je crois que ce n'est pas qu'ils ne diront rien, Pascal. Ce n'est pas que les Togolais ne vont rien dire. Mais le vrai problème ici aujourd'hui, il a également souligné quelle est la considération au fait qu'on a effectivement du Togolais. C'est la question qu'il faut se poser. Parce que la dernière fois, avec ce fait qui a d'abord circulé, si on disait par exemple que les djihadistes ont envahi Lomé, les gens commencent par courir de gauche à droite. L'État va sortir pour dire que c'est un fake, Pascal. L'irréparable sera déjà fait. Comment vous allez faire pour maintenir tous ceux qui commenceraient par courir vers le Bénin, le Ghana, le Burkina? Comment vous allez les rassurer pour les ramener? C'est ça le problème. Quand on envoie des informations comme ça dans la masse, si demain quelqu'un se lève pour balancer une telle information, Pascal, vous voyez ce que ça peut donner dans le pays? Jusqu'à ce que l'État ne dise que non, que c'est faux, mais finalement les dégâts énormes. Je sais pas si vous comprenez. Oui, ça va faire des dégâts énormes. Le vendredi, là, si on disait que c'est les djihadistes ont envahi Lomé, il faut courir, mais les gens vont courir. Les gens vont courir, les gens ne vont même pas prendre les véhicules, les gens vont commencer par courir à pied. Et justement, vous voyez, donc, il faudrait aujourd'hui que tout ce qui se passe, Pascal, c'est nos dirigeants, c'est nos responsables. C'est-à-dire, quand vous voulez faire quelque chose, faites-le en toute honnêteté. Et ne vous cachez pas pour faire quelque chose, Pascal. Si, expliquez, nous sommes, après tout, si vous êtes là, c'est parce que nous sommes là. Si nous ne sommes pas là, si les populations ne sont pas là, les dirigeants aussi ne seront pas là. Moi, je crois que Pascal, cette façon de faire, il faut reconnaître que ce n'est pas du tout catholique. Ce n'est pas bien pour nous, Togolais, vraiment que nous sommes. Jusqu'à ce que vous allez voir, certains même sont allés sur les réseaux pour dire que non, que le gouvernement ne peut jamais faire ça, que c'est faux. Mais finalement, la vérité a rattrapé ceux qui ont dit ça. Moi, je crois que franchement, Pascal, ce qui s'est passé, comme je l'ai dit, on n'a plus les deux narines pour respirer, on ne sait plus comment faire, mais il faut reconnaître que la façon dont les choses sont passées, c'est pas bien.
1: D'accord.
0: Il faut essayer de revoir, comme je l'ai dit, nous sommes dans une zone où il y a tellement d'insécurité. C'est-à-dire, quand vous prenez le Burkina Faso, le Niger et tout, ils sont attaqués tout le temps. Donc, il faut faire attention. Faites attention à ce que quelqu'un ne balance un communiqué pour dire aux gens, attention, les djihadistes sont à Lomé. Et les gens vont commencer par fuir. Parce que si on introduit des faits comme ça, et après il faut se rattraper, Pascal, ça va créer des non-problèmes dans le pays. Donc, aux gouvernants, à ceux qui nous dirigent, vraiment, prenez des responsabilités pour que ce genre de choses-là ne se répètent plus.
1: D'accord. Mais disiez, qu'est-ce qui peut empêcher le gouvernement de faire sortir, soit, enfin, qu'un ministre vienne plutôt sur la chaîne publique ou la télévision publique pour au moins dire ce qui s'est réellement passé, expliquer aux populations ce qui s'est réellement passé et ce qui justifie cette augmentation de prix?
2: Qu'est-ce qui peut empêcher le gouvernement de faire cela?
1: Oui.
2: Ben, la volonté. C'est la volonté. S'il y avait une volonté de le faire, ils le feraient. S'il n'y a pas une volonté de le faire, ils ne vont pas le faire. Donc, du coup, ils n'ont pas voulu, ils ne l'ont pas fait. Après, vous allez en souffrir, vous n'allez rien faire. Je crois que c'est ça. Je crois que c'est la logique hein, de Patrice Talon. Vous allez en souffrir, vous ne pouvez rien faire. Et en plus, souvenez-vous, hein, moi, avec du recul, j'ai analysé et j'ai compris. Si les Togolais ne comprennent pas les actions, des fois, du gouvernement, ça deviendra très dangereux dans la suite. Vous savez que cette augmentation était prévue arriver il y a à peu près 3 semaines. Mais quand les gens ont commencé par crier, non, ça va être suicidaire, ça va être criminel et tout ça, ils ont temporisé un peu les ardeurs. En laissant l'UNATROT, l'autre gouvernement, faire la tournée du terrain. Oui, l'UNATROT est devenu un autre gouvernement parce que... Oui, non, il faut que c'est carrément notre gouvernement. Parce qu'il y a des informations, des décisions là. C'est seulement UNATROT qui les détient. Et qui circule le long, qui a la carte blanche. Hein. Quand UNATROT est en train de faire sa tournée, il n'y a pas d'insécurité, il n'y a pas de risque dans l'ordre publique, risque de trouble à l'ordre public. Il n'y a pas des djihadistes, il n'y a rien. L'UNATROT circule tranquillement, partage les informations d'augmentation sur le carburant et tout. Oui, tout se passe bien. Et puis après, tournée terminée, on attend le bon moment. Le bon moment pour notre gouvernement à l'heure actuelle, après toute analyse faite, c'est avant la rentrée. Ouais. Le bon moment.
1: Mais est-ce que c'était vraiment le bon moment pour moi, la
2: non,
1: population?
2: Je t'explique la stratégie.
1: Oui, expliquez la stratégie.
2: Si le gouvernement laisse les parents gérer la rentrée et que gérer la rentrée, les enfants vont à l'école et tout ça, ils auraient réglé déjà un problème. Et quand on va demander après qu'on augmente sur le carburant, ça va devenir un problème social. Parce que les gens, c'est-à-dire le mécontentement sera réel. Et donc, quand il va y avoir quelques appels ici de contestation, les gens pourront répondre parce qu'ils savent qu'ils ont déjà réglé pour les enfants. Les enfants vont à l'école. Et donc, après, ce problème-là, ça va être devenir un problème social à régler. Et ça va être beaucoup de bruit autour des gens, des contestations. Ça va prendre un peu de l'ampleur. Mais si on met ça dans la même période de la rentrée, les parents étant préoccupés par comment faire pour que les enfants aillent à l'école, ils vont seulement râler parce que tout le monde est pris pour gérer la rentrée de son enfant. Après, ça passe aussi comme un couteau dans le beurre parce que dans la période de la rentrée, tous les parents sont concentrés sur comment faire pour que les enfants reprennent les classes. C'est ce qui a été fait. La preuve, la stratégie a marché. Il y a un bureau là au ministère du Commerce. Dès qu'un document sort de là portant augmentation des prix des produits pétroliers, ne doutez même plus. Donc, dès que nous, on avait reçu le document là, étant sorti de ce bureau là, mais c'est fini. C'est fini. Et puis, vous voulez que qui vienne dire quoi? Parce que c'est sensible. Parce que personne ne veut porter cette responsabilité là à l'heure actuelle. Donc, laissez fuiter sur les réseaux sociaux. Ils vont se débrouiller avec. Si les gens n'y croient pas, comme on nous a tenté de faire croire que le gouvernement n'en est pour rien, si les gens n'y croient pas, le vendredi quand même, dans les stations, ils vont découvrir si c'est une décision qui est réelle ou pas. Et tous, vendredi, la plupart de ceux qui même défendaient le gouvernement le jeudi nu pour dire que le gouvernement n'a jamais augmenté, certains sont allés le matin là dans les stations. Ils se sont rendus compte que cette histoire-là qu'ils disaient que fait un peu partout là, eux-mêmes ils partaient acheter le carburant à 817. Et comme Uriel le dit, de 2019-2020 à ce jour, de 425 qu'on est aujourd'hui à pratiquement 800.
1: 817 pas pratiquement, oui.
2: Pratiquement 817. Le double.
1: Oui.
2: On est passé du simple au double. On va me dire, oui, Covid, guerre en Iran. Oui, d'accord, on est dans la sous-région quand même. Entre-temps, d'abord, le gaz butane était très cher chez nous ici, d'abord, déjà à l'époque. Mais entre-temps, on nous a donné les mêmes explications et le gaz butane est parti encore plus haut. Du simple au double encore pour le gaz butane. Et chez nous ici, nous achetons le gaz butane très cher. On achète le carburant aussi. On a commencé par acheter le carburant aussi très cher que les mêmes citoyens de la sous-région où la plupart des pays, le gaz butane 6 kg à 2000, 1600 des fois même, pour le Niger, le Burkina, 1600, 1800. On dit que l'État a choisi de subventionner le gaz butane là-bas. Finalement, la question, je reviens sur la question de Gosson, entre le gaz de cuisine, le gaz butane et le carburant, qu'est-ce qu'on subventionne finalement avec la ligne budgétaire destinée à la subvention si on doit acheter et le gaz très cher, le quadruple du prix qu'on pratique dans les autres pays? Et si on doit commencer par acheter le carburant au même prix que les autres pratiquement aujourd'hui.
1: D'accord. Merci Didier. Merci cher confrère. On va maintenant donner la parole à nos auditeurs. Vous savez que c'est ça aussi le principe de l'émission 90 86 37 35 91 36 63 75. Les deux numéros sur lesquels vous pouvez réagir dans cette émission. Sans oublier notre numéro WhatsApp 90 45 78 57. Là, vous pouvez nous envoyer vos commentaires et nous ferons le plaisir bien sûr alors de lire ces messages à l'antenne. Mais bien avant, nous faisons un clin d'œil à nos nos annonceurs.
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14: Nous sommes de retour dans cette émission Club de la Presse et maintenant nous nous ouvrons à vous. Vous pouvez nous appeler au 90 86 35 35 91 36 63 75. Nous avons notre premier auditeur en ligne. Allô.
15: Bonjour, Pasteur.
14: Bonjour, Basile. Comment vous allez?
15: Comme d'habitude, je vous laisse moi.
14: D'accord, allez-y.
15: Bon, moi, je ne sais pas par où commencer, mais franchement, qui me pousse unanimement, on est venu à être d'accord que nous ne sommes pas gouvernés. Je pense que quelque chose doit commencer par bouger. Vous voyez comment est-ce qu'on nous traite. On veut augmenter le prix de 92 francs, disons 100 francs. Ce qu'on n'a jamais vécu au Togo. Aujourd'hui, celui-là qui a la tête du pays, quand il se lève, il fait ce qu'il veut. Parce qu'en face, il y a des gens qui vivent de la compromission. Et il sait qu'ils ne peuvent rien dire. Et les citoyens dans tout ça là, qu'est-ce que nous on va devenir? Quand lui peut se lever seulement, quand il décide quelque chose, et il le fait. C'est pour cela aussi que les élections chez nous doivent être transparentes pour que la population choisisse son dirigeant. Quand on ne choisit pas son dirigeant, le dirigeant peut payer les frais de... Parce qu'il sait que vous ne l'élisez pas. Voilà. Donc, pour conclure, voilà le ministère de... Votre collègue, il est parti jusqu'au ministère du commerce, mais ce qu'on lui a réservé, on ne respecte personne ici.
14: D'accord. Merci, Basile, pour votre intervention. 90-86-35-35-91-36-33-115. Allô?
16: Allô, bonjour.
14: Bonjour, Monsieur Gado, comment vous allez?
16: Ça va très bien. Bonjour, Platou.
14: Oui,
16: bonjour. Vous savez, je suis d'accord avec Monsieur Diakouti ce matin, ce qu'il a dit. Il dit que décider des cahiers... Non, les écoles d'abord. Il a raison, hein. Vous avez, il y a les écoles qui n'ont pas de toit. Bientôt, la saison pluvieuse encore. Vous disiez des cahiers. Donc, si la personne n'a pas de cahier, je crois que l'enseignant ne va pas le renvoyer. Il a ses oreilles. Il peut assister au cours. En attendant. Mais si la personne n'a pas de classe, il a les cahiers. Vraiment, c'est les fans du Boutouka qui vont s'en servir. Non, il faut que le PC écoute. Nous sommes faits. Et comment appelle-t-on ma conseillère directeur, comme le dit souvent mon ami Liberté, il a raison. Il faut qu'ils écoutent. Bien maintenant, il faut qu'ils aillent voir les écoles qui n'ont pas de toit, au moins avant la saison des pluies. Secondo là, Parme avait dit qu'on a du pétrole, il a pris un bateau pour aller sur la mer là. Où est notre pétrole jusqu'à aujourd'hui là? Merci, bonne journée.
14: Merci à vous, Monsieur Gado, pour votre intervention. 90 86 35 35 91 36 63 75. Allô.
15: Oui, mais Basile revient en même temps pour finir.
14: Mais Basile, rapidement.
15: Oui, mais le gaz que nous achetons ici à 5000, au Burkina, on l'achète à 2000 francs. Quelqu'un l'a dit parmi vous. Au Niger, pareil. Même si. Mais en Côte d'Ivoire, même que le SMIG est à à 75 000 et quelques. Et nous, il semble que nous sommes à 52 500. Mais on achète... qu'est-ce qu'il veut dans ce pays? Il faut qu'on comprenne. Quand on nous gouverne bouche cousue, c'est tout comme nous sommes des animaux. Je ne sais pas celui qui va me prouver le contraire. C'est comme nous sommes des animaux. Quelqu'un vous dirige, mais il est là, il ne parle rien, il ne suit rien. Tout ce qu'il va vous faire, c'est pour vous asséner un coup dur à un moment donné. Là où vous l'attendrez le moins.
14: Merci, Basile, oui. Pour votre intervention. 90, 86, 35, 35, 91, 36. 63, 75, les deux numéros sur lesquels vous pouvez réagir dans cette émission. Vous pouvez nous envoyer aussi des messages sur notre numéro WhatsApp. Allô?
16: Oui, j'ai une idée. Pour diffuser les cahiers là, il faut que les élèves viennent avec leur bulletin. Il faut diffuser aux élèves. Comme ça, ça va encourager les autres. Vous voyez, il faut diffuser les cahiers aux élèves. Ceux qui sont... Non, c'est pas possible quoi. Vous donnez le cahier. Non, parce qu'il y en a d'autres qui ne vont pas aller à l'école. Vous voyez? Bien, il faut voir les résultats et vous donner les questions pour encourager les autres. Merci, bonne journée.
14: D'accord, merci, Monsieur Gado, pour votre dernier passage. Allô?
17: Allô?
14: Bonjour.
17: Bonjour, Monsieur Pascal.
14: C'est Madame Sonia.
17: Oui.
14: Et heureux de vous écouter.
17: Merci.
14: D'accord,
17: bonjour,
14: allez-y.
17: Bonjour à tous, monsieur.
14: Oui.
17: Aujourd'hui, je voudrais réitérer encore le mot que Monsieur Gerson a l'habitude d'utiliser, mais... méchanceté, voilà. Parce que malheureusement, les méchanceries continuent dans notre République. Monsieur Juriel disait tout à l'heure que personne n'est contre l'augmentation du prix du carburant. Ah non, je comprends que c'est son opinion, c'est son avis, mais c'est pas juste de dire cela, je trouve. Pour ce qui me concerne, moi, je ne suis pas d'accord. Je suis totalement contre, foncièrement contre d'ailleurs. Parce que, dites-moi, avec quel pouvoir d'achat allons-nous pouvoir continuer ou soutenir cette consommation qui, ma foi d'ailleurs, a répercussion sur toutes les autres consommations de notre quotidien. D'emblée, c'est notre niveau de vie qui continue sans frein et sans fin d'être mis en lambeaux. Et ça, personne ne devrait l'accepter. En tout cas, vous savez ce qu'on dit, cabri mon âme, tu prends le couteau, il faut que tu fasses quelque chose parce que ton silence, ta résignation ne te sortira pas d'affaire. Merci, monsieur.
14: Merci à vous, Madame Sonia, pour votre intervention. On va recevoir le dernier auditeur pour le compte alors de cette émission. Allô?
16: Allô?
14: Bonjour.
16: Bonjour, papa directeur.
14: Oui, bonjour, papa Sibiti. Comment vous allez?
16: Je vais bien, mais ce qui se passe, nous ne sommes pas tous contents. Comment on va augmenter le prix du carburant? Ça, je prie le président de la République, Faure Gnassingbé, pour qu'il revoie cette situation. Déjà, tout le peuple togolais crie qu'il y a la vie est chère. C'est difficile de gouverner, mais il n'a qu'à voir ce côté et revoir la situation de tout le monde. Les journalistes, les fonctionnaires, les retraités, ceux qui paient les impôts, le TR et consorts. Il ne faut pas qu'il fasse qu'on crie toujours son nom. Parce que c'est lui notre papa aujourd'hui. Donc il n'a qu'à revoir le chômage aussi des enfants, des jeunes et puis la faim, tout ça là. Il n'a qu'à parler à la radio que, compte tenu de cette situation, je fais ceci, ceci à ma population. Merci beaucoup.
14: Merci beaucoup à vous, Papa Sibiti, pour votre intervention. Bonjour, Canal FM. Le Togo va bien. C'est pourquoi notre SMIG est plus bas. C'est pourquoi le gaz butane est plus cher dans la sous-région. C'est pourquoi le phosphate et les autres ressources minières ne profitent pas à la population. Félicitations au PC. C'est Kofi Akpété qui nous écrit depuis Zangera. 80, enfin, oui, Papa Sibiti, c'est le dernier auditeur hein, pour le compte alors de cette émission. On revient en plateau pour faire un dernier tour de table. Mais je lis ce message. Bonjour Pascal, bonjour le plateau. L'esclave qui ne s'affranchit pas alors ne fera que s'apitoyer sur son propre sort. C'est le cas de nous, population togolaise. Même les opposants sont restés sans voix. C'est Kokou qui nous écrit depuis Addis-Abeba.
1: On revient au plateau pour faire un dernier tour de table avant de mettre fin à l'émission. Uriel, vous avez écouté les uns les autres se prononcer, votre réaction?
18: Oui, je dis particulièrement un bonjour à Madame Sonia. Et je ne suis pas pour l'augmentation du prix du carburant. Peut-être qu'elle ne m'a pas tellement compris. Je dis, heureusement qu'elle en a fini par là. Si le pouvoir d'achat, si le décideur nous permettait de créer des conditions pour que le citoyen ait un pouvoir d'achat acceptable et nous explique par la suite le pourquoi augmenter le prix du carburant, personne ne réagirait. Voilà ce que j'ai voulu signifier. Sinon, cette augmentation, elle pèse sur nous tous. Je peux même dire que je suis le premier Togolais sur lequel ça pèse plus parce qu'actuellement, Dieu seul sait comment j'ai pu faire effectuer la rentrée de mes enfants. Sinon, je ne suis pas pour. Je n'en serai même pas parce que je n'ai aucune explication et je n'arrive pas à supporter. Et ma dernière réaction pour ce jour, c'est par rapport au message de Jacques en début d'émission qui invitait tous les hommes à être plus responsables en ne quittant pas leur foyer, en ne fuyant pas leurs charges. Et à cela, un auditeur souhaiterait que tu ajoutes vraiment la multiplication des enfants naturels partout, ça cause un problème social. Il dit qu'il y a trop d'enfants naturels. Quand on appelle enfant naturel, enfant né hors mariage, vous avez votre épouse à la maison, légalement mariée, mais en dehors d'elle, vous fabriquez des enfants au dehors. Ces enfants-là ne sont pas acceptés par votre épouse légitime et ils sont au dehors, ils souffrent là-bas. L'auditeur se demande comment ces enfants effectuent la rentrée. Il a touché particulièrement un secteur, mais je ne vais pas me permettre de citer ça ici. Beaucoup de personnes sont concernées.
1: D'accord.
18: Ils comprendront.
1: Jacques?
0: Non, je crois que, Pascal, on a beaucoup parlé de l'augmentation de prix du carburant. Et il est important que l'État puisse écouter le peuple, parce que, je l'ai toujours dit, s'ils sont à la tête aujourd'hui du pays, c'est parce que nous sommes là. Si on n'est pas là, Pascal, ils ne pourront pas nous gouverner. Donc il est important et aujourd'hui que les uns et les autres puissent prendre les responsabilités. C'est-à-dire que nous sommes les Togolais et s'il y a quelque chose à nous dire, il y a des canaux par lesquels il faut passer le message pour que le message atteigne effectivement les populations.
1: D'accord.
0: Donc actuellement, les Togolais n'ont plus la queue du diable pour tirer. Le diable même a disparu au Togo. Il faudrait maintenant tout faire pour que nous puissions retrouver...
1: Non, mais évidemment, si le diable a disparu, là, nous serons heureux, là.
0: Non, le vrai... Quand on dit que le diable a disparu, qu'est-ce que cela voulait dire? C'est-à-dire que, vous savez, quand vous êtes là, vous n'avez pas le diable à côté de vous, mais vous êtes foutu. Donc, c'est ça le problème, ce que je voulais dire. Donc, il faudrait aujourd'hui que les gouvernants, si vous êtes là, vous êtes en train de nous gouverner, cherchez également notre bonheur. Parce qu'il n'y a pas... Si vous n'avez pas de bonheur, Pascal... attendez-vous à ce que presque toutes les portes vous soient ouvertes. Les AVC, l'hémiplégie et tout ça, mais ça ne fait pas du tout.
1: Merci Jacques. Oui, Didier?
2: Non, la logique, elle est simple. Hein. Cette augmentation-là, elle est suicidaire. Elle est assassinante. Et il faut évidemment que nos autorités réfléchissent certainement à des mesures d'accompagnement, je ne sais pas. Déjà que des informations de gauche à droite laissent croire qu'il va y avoir encore d'augmentation avant la fin
18: toi,
2: de l'année.
18: Tu veux nous tuer avant
2: Non, c'est pas moi. Moi, un simple journaliste comme moi peut tuer qui dans ce pays? C'est pas moi qui prend les décisions. Donc, à partir de ce moment-là, il faut véritablement que les autorités réfléchissent. Nous, on nous a dit ici que les approvisionnements, on anticipe. Si on avait pris au prix faible, pourquoi augmenter pour nous vendre plus cher? Donc, je crois que des explications manquent à cette affaire et la vie est devenue très, très chère aujourd'hui. Et je ne sais pas, comme le Jack a dit, je ne sais pas comment les uns les autres arrivent à gérer le quotidien, mais ça devient très compliqué. D'accord. Il faut que les autorités réagissent.
1: Ok, merci. Oui, Gosson?
19: Oui. Quand nous révélions le 25 août dernier que le Togo importe du pétrole de chez Dangote, la distance du Nigeria au Togo n'est pas plus longue que de l'Europe au Togo. Donc, ça ne fait que renforcer notre incompréhension quant à cette énième augmentation. Je veux inviter ceux qui font partie du CFPPP pour la fluctuation des prix des produits.
1: Le comité qui s'achète.
19: Qui a assez de bruit pour venir à l'émission. On nous invite et on va débattre. On se doit de leur poser certaines questions.
0: Mais si,
19: s'ils font tout pour éviter ce genre de confrontation, de débat, c'est la preuve qu'ils ne sont pas là pour les citoyens. Nous faisons partie des citoyens.
1: D'accord. Merci beaucoup, chers confrères. Nous sommes à la fin de cette émission. Alors, il faut faire remarquer que le ministère du Commerce n'est pas rattaché à la présidence du Conseil, puisqu'il y a quelqu'un, bien sûr, qui nous l'a signifié. Et le ministère n'est pas rattaché à la présidence alors du Conseil. Je lis ce message rapidement pour
18: la nature.
2: Non. Il y a un ministre titulaire. Le ministre de l'économie et de la veille stratégique et tout qui est le ministre titulaire. Maintenant, sous lui, on a le ministère de l'investissement.
1: Tout à fait.
2: Le ministère de la veille et tout quoi, stratégique, qui est le ministre du commerce.
18: On a levé ça depuis.
2: Oui, bon, ça m'a juste échappé quand il a fini.
1: D'accord, merci.
2: Donc,
1: merci
2: le ministre titulaire, c'est Badaram Patoki, qui a récupéré maintenant le
1: ministère
2: le département
1: du commerce
2: et qui le gère directement maintenant, puisque le ministre délégué en charge du commerce est parti à Humour.
1: Merci beaucoup. Merci beaucoup, ses confrères. Ugal Lenyang, merci d'être passé. Jacques Dakouti, merci d'être passé. Didier Assogba, merci d'être passé dans cette émission.
2: Ouais.
1: Gosson Ketomanyan, merci d'être passé dans cette émission. Merci à vous tous qui nous avez suivis puisque nous sommes à la fin de cette émission. Merci à vous qui nous avez appelés aussi pour vos diverses contributions à ce débat. Merci à Thomas Etek aussi d'ATV qui a assuré la mise en onde. Jérôme Darkouta et Mariama ont assuré la mise en ligne de cette émission. Moi, c'est Pascal Loussou. Je vous retrouve demain à partir de 11h pour un nouveau numéro de l'émission Club de la Presse. D'ici là, portez-vous bien. Au revoir. 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
2: 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Il est 13h.

0: C'est l'heure du journal sur la nouvelle génération. Messieurs, dames, bonjour et merci de nous choisir pour vous informer. Honoré, bonjour.
1: Bonjour Patricia.
0: C'est la fin des belles vacances, c'est l'école qui recommence. Les élèves ont repris ce matin le chemin des classes.
1: Ils sont près de 3 millions à avoir repris le chemin des cours en cette journée. On en parle dans cette édition.
0: On en parle dans cette édition. Hausse des prix des produits pétroliers à la pompe, le MMLK l'a dit, et les initiateurs du manifeste Génération Togo réagissent à la nouvelle augmentation. On en parle également dans ce journal. Prévention et lutte contre le harcèlement en milieu professionnel.
1: Le ministère de la Communication renforce les capacités d'une vingtaine de femmes professionnelles des médias. Détails et précisions à suivre.
0: La page étrangère meublera ce journal et nous le bouclerons avec les informations sportives qui nous seront présentées par Grégory Merson. Voilà tout pour l'essentiel. Messieurs, dames, encore une fois, bienvenue et bonne réception à toutes et à tous.

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1: Encore une fois, bonjour Honoré. Nous le disions dans le sommaire, la rentrée scolaire 2026-2027 a bel et bien démarré ce 14 septembre sur toute l'étendue du territoire national.
2: Patricia, j'en ris parce que il fut un moment où ce mot me fustigeait, me frustrait bien sûr. Mmh. Et bel et bien, la rentrée a démarré.
1: Justement.
2: Et malgré une note ayant circulé dimanche laissant croire un report de la rentrée, le constat fait ce matin confirme l'effectivité de la reprise des cours dans les établissements scolaires visités par notre rédaction. Les élèves ont effectivement retrouvé le chemin des classes dans les rues. Les tenues kaki et les sacs au dos ont également fait leur retour. À l'école primaire, sont de cours de Hancopé. Les écoliers ont repris les cours dans leur salle de classe.
1: À l'école Les Étoiles, au CG Les Étoiles, la rentrée s'est également déroulée dans de bonnes conditions. Au-delà de la reprise des cours, cette nouvelle année scolaire est marquée par plusieurs changements dans le secteur de l'éducation. Quelles sont donc les principales innovations? Nous écoutons Dodedenou Akpaou, il est le secrétaire général de l'Éducation nationale.
3: Au-delà du classement, interrogeons-nous aux compétences. Nous parlerons d'ailleurs désormais de la semaine scientifique, technologique et culturelle. Nous n'allons plus parler de semaine culturelle. Nous voyons que ça n'a pas beaucoup d'effet. On fait un peu de pique-nique, on se promène un peu, on cherche une chanson qui est déjà en vogue, on reprend, c'est bon. Donc on ajoute à la culture, la science et la technologie. Donc vous voyez que l'enfant, même s'il est au repos, doit penser à travailler. Il faut qu'il aime apprendre, même si l'enseignant n'est pas là. Les congés détente, on a gardé 1/2. On a entendu les critiques. Mais faisons le calcul. L'année scolaire, c'est à peine 25 semaines d'activité. Qu'on enlève les jours fériés, qu'on enlève les congés, c'est à peine 25 semaines. Et donc, on va motiver les enfants. On va faire des remédiations tout au long de l'année pour les enfants qui ont des problèmes. On va motiver. Ils vont continuer les recherches. On va faire ces expositions. On va les motiver pour qu'en permanence, même en se reposant, qu'ils voient ce qu'ils peuvent faire encore pour s'améliorer. Parce que nous n'oublions pas, nous ne cherchons pas la réussite uniquement. Donc, ça ne nous dit plus rien. Nous cherchons l'excellence. Et l'excellence a un prix.
1: Et pour cette nouvelle année scolaire honorée, près de 2 900 000 élèves sont attendus dans les établissements à travers tout le pays.
2: Canal FM souhaite une excellente rentrée scolaire à tous les élèves et au corps enseignant, un souhait partagé par le gouvernement à travers le secrétaire général du ministère de l'Éducation, Dodedenou Akpaou, que nous retrouvons.
3: Nous allons continuer à clôturer les établissements scolaires, à recruter plus d'enseignants, à sensibiliser pour diminuer le fléau. Autre fléau, quelquefois on parle des élèves qui sont en dehors de l'école, à l'heure de l'école ils font autre chose. Donc il y a d'autres structures de l'État qui nous accompagnent aussi pour ces sensibilisations. Aux parents d'être quand même sereins avec les élèves, nous prendrons toutes les dispositions et pour motiver plus, pour qu'on ait au-delà des résultats, les compétences. Aux enseignants, la hiérarchie est là, nous continuerons la formation dans les périmètres pédagogiques. Nous avons commandé assez de matériel et nous continuerons. Déjà, les écoles de formation également, nous recrutons déjà cette semaine-ci pour de nouvelles promotions d'élèves professeurs. Nous continuerons. Les universités déjà aussi forment au métier d'enseignant et également se spécialisent pour renforcer les compétences des étudiants. Nous encourageons toute cette chaîne sur cette note d'espoir. Disons, une bonne rentrée scolaire à nos 2 900 000 élèves et à tous ceux qui font tourner les 17 500 jardins d'enfants, écoles primaires, collèges et lycées, d'enseignement général de tous ordres privés et confessionnels laïcs comme publics et une bonne rentrée en toute confiance.
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1: Des démocrates pour le développement intégral réagit à la nouvelle hausse des prix des produits pétroliers à la pompe. Le parti dénonce cette augmentation et estime qu'elle risque d'accentuer les difficultés économiques des populations déjà confrontées à une conjoncture difficile.
2: Il critique également la gestion gouvernementale de la question des prix du carburant, déplorant un manque d'anticipation. Pour la dit, les décisions prises ne s'accompagnent pas suffisamment de mesures pour limiter leurs conséquences sur les populations. Nous écoutons Benjamin Amouzouvi, secrétaire général du parti Adi.
4: Pour l'Adi, c'est une surprise. C'est une surprise parce qu'il n'y a que 3 mois, c'est-à-dire en mai 2026, que les prix des produits pétroliers ont connu une hausse. Et c'est même moralement inacceptable qu'à la veille de la rentrée scolaire, où les familles font déjà face aux difficultés pour faire la rentrée à leurs enfants, que le gouvernement se permette le luxe d'augmenter une nouvelle fois encore le prix des produits pétroliers. Franchement, nous n'arrivons plus à comprendre notre gouvernement parce que on ne gouverne pas sa tableau de bord. L'impression que nous avons malheureusement, c'est comme si notre gouvernement gouverne sans tableau de bord et il est constamment dans l'improvisation, sans anticipation, sans mesure de protection pour sa population. C'est inadmissible et c'est ce que nous dénonçons et nous appelons instamment le gouvernement à retirer purement et simplement cette décision inique. Parce que humainement, c'est inacceptable qu'à la rentrée, que vous savez très bien le poids sous lequel les familles coupissent déjà, que vous leur donnez encore cette charge à porter.
1: La formation politique souhaite ainsi que le gouvernement reconsidère cette nouvelle augmentation et prenne des dispositions pour mieux protéger les ménages. Elle appelle également à une meilleure anticipation des évolutions des prix et de leurs effets sur la vie quotidienne. Benjamin Amouzouvi.
4: Le prix des produits pétroliers influence beaucoup de produits dans notre pays, à commencer par le transport, les produits des denrées alimentaires. Et donc, on ne peut pas accepter qu'à la veille de la rentrée, dans cette misère où les familles peinent à acheter les cahiers pour leurs enfants, que le gouvernement se permette d'augmenter encore une fois le prix des produits pétroliers. C'est inacceptable. Et donc, c'est pour ça que nous demandons que le gouvernement retire cette décision-là. On ne peut pas opposer à la population le seul argument que le prix fluctue à l'international, donc à chaque fois, nous devons subir ça à l'interne. C'est pour ça que les gouvernements mettent en place des mesures, des mécanismes pour juguler des crises. Nous, au Togo, il n'y a aucune mesure pour juguler des crises et nous sommes appelés tout le temps à vivre et à subir ces crises-là à plein fouet. Non, nous demandons au gouvernement cette fois-ci de faire tout pour retirer purement et simplement cette décision.
1: Les initiateurs du manifeste Génération Togo de leur côté dénoncent également cette nouvelle hausse des prix des produits pétroliers. La DMK originale, la DMP, la LDP et touche pas à ma constitution contestent le choix du gouvernement de répercuter cette augmentation directement sur les consommateurs alors que les ménages font déjà face à des difficultés économiques.
2: Les signataires s'appuient notamment sur l'évolution du prix du super sans plomb passé de 680 à 725 francs CFA à mai, puis à 817 francs CFA en septembre. Ils estiment donc que cette progression traduit une pression croissante sur les finances des ménages et qu'elle pourrait se répercuter sur le transport, les produits de première nécessité et les dépenses courantes. Mais au-delà du prix à la pompe, les initiateurs du manifeste mettent en cause la gestion des ressources publiques. Ils reprochent aux autorités de privilégier, selon eux, l'augmentation des prélèvements supportés par les citoyens plutôt qu'une réduction des dépenses et une gestion qu'ils souhaitent plus rigoureuse des finances de l'État. Face à cette situation, les quatre regroupements demandent l'abandon de la nouvelle hausse et annoncent leur volonté de maintenir la mobilisation citoyenne.
1: Honoré, le mouvement Martin Luther King de son côté monte au créneau et après la nouvelle hausse des prix des produits pétroliers, dans une réaction, l'organisation, bien le mouvement, exprime sa vive préoccupation face à cette décision intervenue après une première augmentation enregistrée 4 mois plus tôt.
2: Pour le MMLK, cette nouvelle hausse intervient dans un contexte particulièrement difficile pour les familles déjà confrontées aux dépenses liées à la rentrée scolaire. L'organisation rappelle que le carburant occupe une place importante dans le fonctionnement de plusieurs secteurs, notamment le transport, l'agriculture, le commerce, l'éducation et la santé. Son augmentation peut donc avoir des répercussions sur plusieurs aspects de la vie quotidienne. Pasteur Edokomi, président du MMLK.
5: La hausse de mai dernier, voilà une nouvelle augmentation qui tombe. Et comme toujours, c'est le peuple qui paie. Soyons clairs, le carburant, ce n'est pas seulement pour mettre dans la voiture. Le carburant, c'est le transport de nos enfants pour aller à l'école. Le carburant, c'est le prix du sac de riz, de l'huile, du pain qui va encore monter. Le carburant, c'est le taximan qui va augmenter, le ZEM qui va augmenter en 4 mois de hausse. Qui peut tenir? La ménagère qui se bat déjà, le fonctionnaire dont le salaire ne bouge pas, l'étudiant, le parent qui doit acheter cahiers, fournitures, uniforme et payer la scolarité, la scolarité. Bah, on nous demande encore de serrer la ceinture. Mais la ceinture est déjà au dernier trou. Le mouvement Martin Luther King dit non à la résignation. Nous exprimons notre vive préoccupation et notre solidarité à tous ceux qui souffrent en silence. Le consommateur a des droits. Le droit à une vie décente, le droit d'être informé, le droit de ne pas être écrasé ne sont pas contre le développement du pays. Mais le développement sans le peuple, c'est un développement contre le peuple. Et cela, nous ne l'accepterons pas.
1: Et le MMLK redoute également une nouvelle hausse des prix des denrées alimentaires, des fournitures scolaires et du transport des élèves et étudiants. Ainsi, et le mouvement appelle le gouvernement à prendre des mesures urgentes pour en limiter les conséquences sur les ménages. Pasteur Edo Komi.
5: C'est pourquoi, avec responsabilité, le mouvement Martin Luther King interpelle le gouvernement. Prenez des mesures sociales urgentes. Un filet pour protéger les plus vulnérables. Deux, baisser les frais du PS sur tous les véhicules. Si le carburant augmente, au moins allégeons le transport. Que les produits ne coûtent pas deux fois plus à cause des péages. Troisièmement, ouvrez le dialogue. Avant de prendre des décisions qui touchent le panier de la ménagère, soyez-vous avec les organisations des consommateurs et à vous, opérateurs économiques. Je lance un appel. Ne profitez pas de cette situation pour spéculer. Soyez citoyens. Le pays nous appartient à tous. Gardons la tête haute. Le mouvement Martin Luther King reste en veille. Nous ne crierons pas pour crier, nous proposerons. Ensemble, nous porterons la voix et que la situation puisse permettre aux Togolais une fois encore de serrer la ceinture, mais jusqu'à quand? Aujourd'hui et dans les jours à venir, ça va être très compliqué. Ça, il faut avoir le courage de le dire.
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1: Prévenir et lutter contre le harcèlement en milieu professionnel, c'est autour de cette préoccupation que la cellule genre du ministère de la Communication a formé une vingtaine de femmes journalistes pour une session de formation. C'était donc le jeudi et le vendredi dernier, Honoré.
2: Et durant ces deux jours, les participantes ont été sensibilisées aux différentes formes de harcèlement en milieu professionnel. Elles ont également été outillées sur les mécanismes de prévention ainsi que sur les attitudes à adopter face aux situations de harcèlement. Lise Djamien, présidente de la cellule Jean du ministère de la Communication.
7: On pensait savoir, mais on savait superficiellement. Mais actuellement, je pense qu'on a acquis des armes, aussi bien pour la gestion, alors pour bâtir un mécanisme interne de gestion de nos relations sur les lieux de travail, pour la gestion d'éventuellement des situations de conflit, que des mécanismes qui existent au plan national pour la gestion de ces situations également. On a eu des intervenants qui ont été assez ouverts, très éloquents. Ils nous ont donné des armes mentales, je dirais, des armes intellectuelles qu'on a, mais aussi des armes physique et psychologique. Aujourd'hui, je me dis qu'une femme qui a participé à cette formation depuis deux jours, elle est aguerrie. Pensez le programme pour faire d'elle des pères éducateurs, des ambassadrices de cette lutte contre le harcèlement en milieu professionnel. Et quand on voit les réactions, quand on voit les discussions, on peut percevoir qu'il y a de gros acquis de cette formation. Et surtout qu'ensemble, on pense qu'on a travaillé sur un mécanisme de signalement en interne qui peut accueillir, écouter, orienter, accompagner les éventuelles victimes de harcèlement en milieu de travail.
1: Une formation qui ne s'est pas limitée à la théorie. Les participantes ont également préparé à des exercices pratiques. Une participante explique ce qu'elle retient de ces deux jours.
8: Cette formation nous a appris comment nous défendre. Parce que la notion du harcèlement, des fois, on n'apprend pas très tôt aux gens le consentement, ni les questions de self-défense. Et moi, je pense que c'est une partie qui m'a énormément intéressée. Et l'implication d'autres outils, aujourd'hui comme les arts martiaux, c'est une grande découverte pour mieux apprendre à se défendre et à attaquer. Nous avons fait énormément de pratiques. Et au cours de ces pratiques, nous avons eu des exercices qui nous ont mis en situation. Et nous avons eu des travaux de groupe pour nous permettre nous-mêmes d'élaborer les mécanismes, les plans d'action. Et même pour notre ministère de la Communication, qu'est-ce que nous proposons pour que prochainement, on n'ait plus d'harcèlement au sein de nos entreprises médiatiques. Donc je pense que les deux jours de formation ont été très très bien structurés avec des modules qui nous ont permis de nous orienter et savoir aussi comment aider nos sœurs.
1: Honoré, la première édition de la PFI et Festifood s'est achevée le vendredi dernier à Baie Agodogan, une initiative de l'artiste de la chanson Kossi Apevo, également ambassadeur de la commune Golf 1.
2: Organisé autour du football, le festival vise à sensibiliser les jeunes sur le danger lié à la consommation de drogues et autres stupéfiants ainsi que sur la protection de l'environnement. La finale a opposé Akimi Pro à Pro Team À l'issue de la rencontre, Hakimi Pro s'est imposé sur le score de 3-1, une compétition placée sous le signe du fair play avec des messages de sensibilisation adressés aux jeunes sur les risques liés à la consommation de drogue et la nécessité de préserver l'environnement. Kwasi Apesson, initiateur de AP Festifoods.
9: Au-delà des études, nous avons tous des talents. Donc c'est pour prôner ces talents-là que j'ai essayé aussi d'organiser ce festival-là. C'est vrai que nous le faisons avant, mais c'était juste pour nous amuser. Mais cette fois-ci, bon, je suis en tant qu'ambassadeur de la paix, de la cohésion de la mairie. J'ai le devoir d'instruire, d'informer nos jeunes. Et cette édition, le thème que nous avons choisi, c'est « zéro degré et non à la consommation abusive de l'alcool, des substances liquides que vous connaissez. » quoi. Notre quartier, c'est plein. Maintenant, on ne peut pas du jour au lendemain essayer de le faire, mais c'est petit à petit. Mais comment est-ce qu'on peut y arriver? C'est en s'approchant de ces enfants, être ami avec eux, essayer de les dissuader petit à petit qu'ils peuvent arriver. Et je le dis, je le répète, la commune Golf 1, le sport numéro 1 que tout le monde aime, c'est le football. Et c'est pour ça que si vous avez vu sur les affiches, j'ai dit, le football réunit le peuple. Et c'est ce football-là qui nous a tous réunis aussi. Donc c'est à travers ce canal que je peux essayer de passer mes messages.
1: Et pour encourager les joueurs, qui sont pour la plupart des élèves, des kits scolaires leur ont été distribués afin qu'ils puissent effectuer la rentrée en toute quiétude. Kwasi Apesson plutôt que nous écoutons.
9: Je suis un ambassadeur, je suis un artiste, je suis une figure publique. Qu'est-ce que je peux faire pour aider? C'est vrai qu'on ne peut pas aider tout le monde. Il y a des enfants qui commencent la classe sans bic, sans cahier. Mais je pense qu'avec un ou deux bics, on peut commencer la classe le temps que les parents réagissent pour les apporter les neuf heures. Parce que tout le monde n'a pas les moyens d'acheter les fournitures pendant ces rentrées-là. Donc c'est juste pour les soulager un tout petit peu. Et je crois qu'avec le temps, on fera mieux. Cette année, j'ai organisé ce truc-là avec l'aide de mes amis de côté et tout et tout. Si c'est que les sponsors étaient là, on pouvait distribuer des milliers de kits scolaires. Donc, je lance un appel à travers la mairie Golf 1 de pouvoir informer les gens, de pouvoir sensibiliser les gens à nous aider, à aider notre population, nos jeunes frères. Non aux déchets dans nos quartiers, la propriété, quoi. Soyons propres dans nos domaines. C'est le thème fort de cette année de la mairie Golf 1. Donc, en tant qu'ambassadeur, je ne peux que prôner et inviter les gens à être propres dans nos quartiers. Parce que si nous n'avons pas rendu cet espace-là propre, on ne peut pas jouer, on ne peut pas vous inviter à être là.
1: Quelques notes hors de nos frontières au Niger. Le général Abdourahmane Tiani a procédé vendredi dernier à un remaniement à la tête de l'armée 2 semaines après une mutinerie qui avait donc secoué Niamey.
2: Et plusieurs changements sont intervenus dans la hiérarchie militaire. Le général Kiaou, jusque-là chef d'état-major de l'armée de terre nommé, a de nouvelles fonctions. Il remplace le général Moussa Salaou Barmou à la tête de l'état-major des armées. Les deux officiers avaient été nommés à ces postes après le coup d'état de juin 2023 qui avait porté les militaires au pouvoir. Les autorités nigériennes n'ont pas précisé les raisons du remplacement du général Barmou, mais rappelons que ce remaniement intervient 2 semaines après une mutinerie de militaires à Niamey.
1: La République démocratique du Congo franchit un nouveau cap dans l'épidémie d'Ebola.
2: Et selon le bilan publié samedi dernier, le pays compte désormais plus de 7000 cas confirmés. C'est un record. Le virus a déjà fait 3400 morts et donc 1671 personnes ont pu guérir. Les autorités sanitaires assurent que la 17e épidémie déclarée fin mai aurait atteint son pic. Mais la propagation continue.
1: La semaine dernière, une 7e province a été donc touchée. Il s'agit du sud Ubangi, à la frontière avec la République centrafricaine et le Congo-Brazzaville. La première province touchée reste l'Ituri, dans le nord-est du pays. Et pour tenter d'endiguer la maladie, une campagne de vaccination a été lancée en RDC. Mais la riposte se heurte à plusieurs obstacles. Il y a les difficultés logistiques, la méfiance de certaines populations, les croyances culturelles et aussi les mouvements sociaux des agents de santé.

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2: L'actualité sportive, les éperviers U23 connaissent leur calendrier pour les deux rencontres face à la Libye. Ils affronteront les chevaliers de la Méditerranée en septembre et octobre prochain pour le compte des éliminatoires de la CAN U23. À l'aller, le Togo recevra la Libye le mercredi 30 septembre au stade de Kéguéa Lomé. Avant un déplacement en Libye 6 jours plus tard, la rencontre se disputera au Benin Marti Stadium. Les éperviers U23 devront donc profiter de cette première manche à domicile avant de se déplacer en Libye pour tenter de décrocher leur qualification. En deuxième division togolaise, la commission de discipline de la Fédération togolaise de football rejette la demande d'évocation de Koroki Metété contre le TAC. La décision concerne le match à disputer le 16 août dernier lors de la 9e journée du championnat. Koroki contestait la qualification d'un joueur du Chaozhou Athletic Club, estimant qu'il avait déjà joué avec ses matchs CFC cette saison. De son côté, le TAC avait fourni une attestation de libération délivrée par ses matchs CFC, également jointe au dossier de demande de licenciement du joueur. Et donc, après examen du dossier, la commission estime la requête non fondée. Le résultat de cette rencontre reste donc inchangé. Direction la MLS, Kevin Denke retrouve le chemin des filets. Après 9 matchs sans marquer, l'attaquant togolais a inscrit un doublé dans la nuit de samedi à dimanche face à FC Charlotte, permettant à FC Cincinnati d'arracher le nul 3 buts partout. Ce doublé met fin à une longue période sans but en MLS et constitue une bonne réponse pour le joueur togolais. Kevin Denke compte désormais 13 buts et 2 passes décisives en 23 apparitions, dont 21 titularisations cette saison avec Cincinnati.

0: Point final à cette édition. Merci de nous avoir suivis. Honoré, merci.
1: Merci à vous, Patricia.
0: Merci à Thomas TV, à la, derrière la baie vitrée. Merci également à toute l'équipe de la rédaction et bonne suite de programme sur 93.5.

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2: 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On prend ça genre d'aller faire matin avant. 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

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Dames et messieurs, bonsoir et bienvenue dans Canal Info Service de cet après-midi. Débutons avec la nécrologie. Togbu Apeto Aholu Messan Sia Kole 6, chef traditionnel d'Agbodrafo. Togbu Amedon Olali Eda 1er, chef traditionnel de Beridi. Docteur Toke Capoin Bruno, président Faok Togo. La grande famille Sia Kole Dolomé et d'Agbodrafo. La grande famille Théo de Djande, Kara, Lomé et Eyer. Veuve Assia Kole et Soranam, né Théo. Les enfants du défunt, Franck, Masaya, David Yolek, Marie, Isaac, Dorcas, Joseph, Ben et Abigail. On a la douleur de vous annoncer le rappel à Dieu de le très cher et regretté Bishop Assia Kole Atta Messon, décès survenu le 21 août 2026 au CHU, Tocoin dans 190e année. Vous renouvelle un sincère remerciement et vous prie de bien vouloir assister ou de vous unir d'intention aux cérémonies funéraires qci se dérouleront selon le programme ci-après. De lundi 7 septembre au mercredi 16 septembre 2026, les salutations de compassion seront reçues à la maison mortuaire de 14h30 à 18h. Vendredi 18 septembre 2026, 18h, veille de prière et de chant sur le terrain de Petit Poteau de Begapoto, Beredikota. Samedi 19 septembre 2026, 8h, culte d'enterrement sur le terrain de Petit Poteau de Begapoto, Beredikota. 10h30, inhumation au cimetière municipal moderne de Klobatemi, maison mortuaire, maison en face des rails à Bekota dans l'avant qui fait face la société Nissan Motors. Nos sincères condoléances aux familles endeuillées.

Poursuivons avec les avis divers. 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
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La Haute Autorité de la Qualité et de l'Environnement ROC, à travers le comité togolais d'agrément cottage, met à la disposition des entreprises togolaises des outils pratiques destinés à faciliter la 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Ces guides portent notamment sur les procédures harmonisées de traçabilité. Le commerce équitable, le référentiel BRCGS, une norme internationale de référence en matière de sécurité, de qualité et de maîtrise des procédés dans la chaîne alimentaire. L'agriculture biologique, selon les référentiels UE, NOP et JAS, correspondant
respectivement aux exigences des marchés de l'Union européenne, des États-Unis et du Japon. La certification des produits, services et processus. Les systèmes de management selon les normes ISO 9001 et ISO 22000. Conçus comme de véritables outils d'orientation, ces guides permettent aux entreprises, notamment aux TPME, cherchant à exporter leurs produits, de mieux comprendre les démarches à suivre et de se préparer aux exigences de certification puis d'inscrire la qualité au cœur de leur développement. Des programmes adaptés aux produits et services locaux, des programmes de certification couvrent également plusieurs secteurs à fort potentiel, notamment l'ananas séché, le jus d'ananas, les boissons alcoolisées locales, tels que le sodabi, le tukutu, le vin de palme, le takbalo, le fiodiha, les jus de fruits, les sirops de fruits, les jus de gingembre, bissap et baobab, l'eau en sachet ainsi que les services de restauration et d'hôtellerie. Ces outils constituent des repères concrets pour améliorer les pratiques, renforcer la confiance des consommateurs et mieux positionner les produits et services togolais sur le marché. Ce message s'inscrit dans le cadre d'une campagne médiatique de la ROC visant à mieux toucher les opérateurs économiques concernés. À cet effet, tous les opérateurs sont invités à suivre le site web www.roc.tg et s'abonner aux pages Facebook et LinkedIn de la ROC, afin de rester informé des outils et facilités disponibles. Cette initiative bénéficie de l'appui au projet Alliance pour la qualité des produits en Afrique, AFPQ, financé par l'Allemagne et mise en œuvre par la GIZ. Pour toute information, contactez le 90 23 08 14 ou le 90 96 67 43 ou écrivez à cottagetogo2020@gmail.com ou roc.togo.qualité@gmail.com. L'Institut national de la statistique et des études économiques et démographiques, INSEED, à l'instar des instituts nationaux de statistiques des autres pays membres de l'Union économique et monétaire ouest-africaine, UEMOA, réalise en collaboration avec la Commission de l'UEMOA et la Banque mondiale la collecte de données de l'enquête principale pour le compte de la deuxième vague de la troisième édition de l'enquête harmonisée sur les conditions de vie des ménages, EHCVM3. Cette opération se déroulera du mois de septembre au mois de décembre 2026 sur toute l'étendue du territoire national. Les agents retenus pour cette collecte de données sont identifiables par leur t-shirt et badge à l'effigie de l'enquête EHCVM 3 lors de leur passage dans les ménages. Pour la réussite de cette importante opération dont les résultats contribueront au développement du pays, les populations des localités concernées sont priées de bien vouloir réserver un bon accueil aux agents de collecte et de leur fournir des informations de qualité qui seront traitées dans l'anonymat et la confidentialité conformément à la loi statistique en vigueur au Togo. Recrutement à la recherche de personnel pour aider à vendre dans un établissement. Toute personne intéressée doit envoyer son nom, âge, niveau d'études et quartier au 72 18 72 78. Le restaurant Bear & Baby situé à Nkafu recrute deux serveuses. Pièces à fournir, CV, lettre de motivation, une copie de la pièce d'identité, une copie de la pièce d'identité de la personne garante. Conditions à remplir, être dévoué, honnête, respectueux et respectable. Être présentable et propre, être disponible pour un contrat d'un an au moins. Maîtriser l'utilisation d'un smartphone, s'impliquer dans son travail, savoir travailler sous pression, savoir bien parler et écrire le français. Avoir une expérience de serveuse peut être un atout. Dépôt de dossier au secrétariat de Canal FM au plus tard le 16 septembre 2026 à 17h. 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
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Il est retrouvé en sachet contenant des pagnes de différents motifs dans un tassis sur le tronçon d'Asigamé à Dakbamé. Prière à la propriétaire ou au propriétaire de passer les retirer à la radio Canal FM. Quelques tissus kaki ont été retrouvés sur le tronçon de Ezrenawe en allant sur le contournement devant un terrain de football. Prière au propriétaire de passer les retirer à la radio Canal FM. C'est sur cette dernière note que nous mettons fin au Canal Info Service de cet après-midi. Merci de nous avoir suivis. Bonne rentrée scolaire encore une fois au personnel des enseignants, aux élèves et bon après-midi à toutes et à tous.

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5: 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Bébé, y prendre dans le bol, parce que c'est un peu pour un des contrôles. Qu'est-ce que c'est? Mais il y a des choses qui sont en train de
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6: 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On trouve pas mal de bois. 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
9: Nous avons confiance et les génies n'avaient pas pour moi.
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petit Dossou arrive en retard. Pauvre Dossou, tant pis pour toi.

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3: Il est 18h.

0: nouvelle semaine, nouveau défi et nouvelle opportunité. Messieurs et dames, bonsoir et bienvenue dans cette nouvelle tranche d'information sur Canal FM. C'est l'actualité en continu sur votre radio. C'est un plaisir pour moi de vous savoir à l'écoute de cette édition du soir. Il est 18h et quelques secondes dans nos studios ici à Hanoukopé, exactement même heure dans le canton d'Aouda, dans la préfecture de Sotoboa. Vous êtes à l'écoute du journal du soir sur Canal FM. Vous êtes en direct et voici les principaux titres de l'actualité. À la une, ce lundi, la rentrée des classes est effective sur l'ensemble du territoire national. Élèves et enseignants ont tous repris le chemin des classes pour cette année scolaire 2026-2027. Ils sont plus de 3 millions à retrouver le chemin de l'école. La rédaction a fait le constat de l'effectivité des cours ce matin au collège d'enseignement public Les Étoiles et à l'école primaire publique Champ de Course à Hanoukopé. Le point à suivre dans ce journal du soir. Hausse du prix des produits pétroliers, réaction du MMLK, de l'ADI et des initiateurs du manifeste Génération Togo. Que reproche-t-il à cette nouvelle augmentation des prix? Élément de réponse à suivre dans cette édition du soir. Le phénomène n'épargne pas le secteur de la communication. Face au harcèlement en milieu professionnel, la cellule géante du ministère en charge de la communication outille une vingtaine de femmes professionnelles des médias sur les mécanismes de prévention et de lutte contre ce fléau. Nous y reviendrons également dans ce journal. Et en sport, les informations nous seront livrées par le jeune Grégory Messin. Messieurs et dames, c'est tout pour les principaux titres de ce journal. Le développement, c'est dans quelques instants sur Canal FM.
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0: Mesdames et messieurs, bonsoir et bienvenue à l'écoute de la grande édition du soir sur Canal FM, votre radio d'information de proximité. Nous sommes particulièrement heureux de vous savoir au rendez-vous de l'actualité sur la 93.5 FM. Une fois encore, merci pour votre fidélité et pour la confiance que vous accordez à votre radio. Fini les beaux jours et c'est l'école qui recommence. Pas de tristesse. La rentrée scolaire 2026-2027 a bel et bien démarré ce 14 septembre 2026 sur l'ensemble du territoire national. Ils sont plus de 3 millions d'élèves à reprendre les cours ce matin. Dans les établissements scolaires visités par notre rédaction, les élèves ont effectivement retrouvé les bancs. Dans les rues, les traditionnels tenues kaki et les sacs au dos ont également fait leur retour. À l'école, les premiers champs de course ici à Hanoukopé, les écoliers ont repris les cours dans leur salle de classe. Au collège d'enseignement public secondaire Les Étoiles, la rentrée s'est également déroulée dans de bonnes conditions. Au-delà de la reprise des cours, cette nouvelle année scolaire 2026-2027 est marquée par plusieurs changements dans le secteur de l'éducation. Quelles sont donc les principales innovations apportées à ce secteur pour la nouvelle année académique? Nous écoutons Donedou Akpaou, secrétaire général de l'éducation nationale.
2: Au-delà du classement, interrogeons-nous aux compétences. Nous parlerons d'ailleurs désormais de la semaine scientifique, technologique et culturelle. Nous n'allons plus parler de semaine culturelle. Nous voyons que ça n'a pas beaucoup d'effet. On fait un peu de pique-nique, on se promène un peu, on cherche une chanson qui est déjà en vogue, on reprend, c'est bon. Donc on ajoute à la culture, la science et la technologie. Donc vous voyez que l'enfant, même s'il est au repos, doit penser à travailler. Il faut qu'il aime apprendre, même si l'enseignant n'est pas là. Les congés détente, on a gardé 1/2. On a entendu les critiques. Mais faisons le calcul. L'année scolaire, c'est à peine 25 semaines d'activité. Qu'on enlève les jours fériés, qu'on enlève les congés, c'est à peine 25 semaines. Et donc, on va motiver les enfants. On va faire des remédiations tout au long de l'année pour les enfants qui ont des problèmes. On va motiver. Ils vont continuer les recherches. On va faire ces expositions. On va les motiver pour qu'en permanence, même en se reposant, qu'ils voient ce qu'ils peuvent faire encore pour s'améliorer. Parce que nous n'oublions pas, nous ne cherchons pas la réussite uniquement. Donc, ça ne nous dit plus rien. Nous cherchons l'excellence. Et l'excellence a un prix.
0: Je viens de vous le dire, plus de 3 millions d'élèves de la maternelle au secondaire sont attendus dans les établissements scolaires à travers le pays. Votre radio Canal FM souhaite d'ores et déjà une excellente rentrée scolaire à tous les élèves et au corps enseignant. Un souhait également partagé par le gouvernement à travers le secrétaire général du ministère de l'Éducation, Donedou Akpaou, que nous retrouvons.
2: Nous allons continuer à clôturer les établissements scolaires, à recruter plus d'enseignants, à sensibiliser pour diminuer le fléau. Autre fléau, quelquefois on parle des élèves qui sont en dehors de l'école, à l'heure de l'école, ils font autre chose. Donc il y a d'autres structures de l'État qui nous accompagnent aussi pour cette sensibilisation. Aux parents d'être quand même sereins. Avec les élèves, nous prenons toutes les dispositions et pour motiver plus, pour qu'on ait au-delà des résultats, les compétences. Aux enseignants, la hiérarchie est là. Nous continuerons la formation continue dans les périmètres pédagogiques. Nous avons commandé assez de matériel et nous continuerons. Déjà, les écoles de formation également, nous recrutons déjà cette semaine-ci pour de nouvelles promotions d'élèves professeurs. Nous continuerons. Les universités déjà aussi forment au métier d'enseignant et également se spécialisent pour renforcer les compétences des étudiants. Nous encourageons toute cette chaîne sur cette note d'espoir. Disons, une bonne rentrée scolaire à nos 2 900 000 élèves et à tous ceux qui font tourner les 17 500 jardins d'enfants, écoles primaires, collèges et lycées, d'enseignement général de tous ordres privés et confessionnels laïcs comme publics, et une bonne rentrée en toute confiance.
0: Il est à préciser qu'à l'occasion de la rentrée scolaire 2026-2027, le gouvernement renforce les dispositifs de sécurité aux abords des établissements scolaires. Ceci afin d'assurer une reprise des classes dans les meilleures conditions. L'opération rentrée scolaire sûre 2026 mobilise les forces de sécurité pour protéger les élèves et l'ensemble de la communauté éducative. Un nouveau chapitre pour cette édition, l'Alliance des démocrates pour le développement intégral, l'ADI, réagit à la nouvelle hausse des prix des produits pétroliers au Togo. Le parti dénonce cette augmentation et estime qu'elle risque d'accentuer les difficultés économiques des populations déjà confrontées à une conjoncture difficile. Il critique également la gestion gouvernementale de la question des prix du carburant, déplorant un manque d'anticipation. Pour l'ADI, les décisions prises ne s'accompagnent pas suffisamment de mesures pour limiter leurs conséquences sur les populations. Nous écoutons Benjamin Amozovi, il est le secrétaire général du parti ADI.
3: Pour l'ADI, c'est une surprise. C'est une surprise parce qu'il n'y a que 3 mois, c'est-à-dire en mai 2026, que les prix des produits pétroliers ont connu une hausse. Et c'est même moralement inacceptable qu'à la veille de la rentrée scolaire, où les familles font déjà face aux difficultés pour faire la rentrée à leurs enfants, que le gouvernement se permette de luxe d'augmenter une nouvelle fois encore le prix des produits pétroliers. Franchement, nous n'arrivons plus à comprendre notre gouvernement parce que on ne gouverne pas sa tableau de bord. L'impression que nous avons malheureusement, c'est comme si notre gouvernement gouverne sans tableau de bord. Et il est constamment dans l'improvisation, sans anticipation, sans mesure de protection pour sa population. C'est inadmissible et c'est ce que nous dénonçons et nous appelons instamment le gouvernement à retirer purement et simplement cette décision inique parce que humainement c'est inacceptable. Qu'à la rentrée, que vous savez très bien le poids sous lequel les familles coupissent déjà, que vous leur donnez encore cette charge à porter.
0: La formation politique souhaite ainsi que le gouvernement reconsidère cette nouvelle augmentation et prenne des dispositions pour mieux protéger les ménages. Elle appelle également à une meilleure anticipation des évolutions des prix et de leurs effets sur la vie quotidienne. Nous restons toujours avec Benjamin Amozovi pour plus de détails.
3: Le prix des produits pétroliers influence beaucoup de produits dans notre pays, à commencer par le transport, les produits des denrées alimentaires. Et donc, on ne peut pas accepter qu'à la veille de la rentrée, dans cette misère où les familles peinent à acheter les cahiers pour leurs enfants, que le gouvernement se permette d'augmenter encore une fois le prix des produits pétroliers. C'est inacceptable. Et donc, c'est pour ça que nous demandons que le gouvernement retire cette décision-là. On ne peut pas opposer à la population le seul argument que le prix fluctue à l'international, donc à chaque fois, nous devons subir ça à l'interne. C'est pour ça que les gouvernements mettent en place des mesures, des mécanismes pour juguler des crises. Nous, au Togo, il n'y a aucune mesure pour juguler des crises et nous sommes appelés tout le temps à vivre et à subir ces crises-là à plein fouet. Non, nous demandons au gouvernement cette fois-ci de faire tout pour retirer purement et simplement cette décision.
0: Les initiateurs du manifeste Génération Togo dénoncent à leur tour la nouvelle hausse des prix des produits pétroliers. La DMK originale, la DMP, la LDP et Touche pas à ma constitution contestent le choix du gouvernement de récupérer cette augmentation directement sur les consommateurs alors que les ménages font déjà face à des difficultés économiques. Les signataires s'appuient notamment sur l'évolution du prix du super samplon passé de 680 à 725 francs CFA en mai puis en 817 francs CFA en septembre. Ils estiment que cette progression traduit une pression croissante sur les finances des ménages et qu'elle pourrait se répercuter sur le transport, les produits de première nécessité et les dépenses courantes. Mais au-delà du prix à la pompe, les initiateurs du manifeste mettent en cause la gestion des ressources publiques et reprochent aux autorités de privilégier, selon eux, l'augmentation des prélèvements supportés par les citoyens plutôt qu'une réduction des dépenses et une gestion qu'ils souhaitaient plus rigoureuse des finances de l'État. Face à cette situation, les quatre regroupements demandent l'abandon de la nouvelle hausse et annoncent leur volonté de maintenir la mobilisation citoyenne. Le mouvement Martin Luther King, MMLK, monte également au créneau après la nouvelle hausse des prix des produits pétroliers au Togo. Dans une réaction, l'organisation exprime sa vive préoccupation face à cette décision intervenue après une première augmentation enregistrée 4 mois plus tôt. Pour le MMLK, cette nouvelle hausse intervient dans un contexte particulièrement difficile pour les familles, déjà confrontées aux dépenses liées à la rentrée scolaire. L'organisation rappelle que le carburant occupe une place importante dans le fonctionnement de plusieurs secteurs, notamment le transport, l'agriculture, le commerce, l'éducation et la santé. Son augmentation peut donc avoir des répercussions sur plusieurs aspects de la vie quotidienne. Pasteur Edo Kwami, président de MLK, un peu plus de précisions.
4: Mais la hausse de mai dernier, voilà une nouvelle augmentation qui tombe. Et comme toujours, c'est le peuple qui paie. Soyons clairs, le carburant, ce n'est pas seulement pour mettre dans la voiture. Le carburant, c'est le transport de nos enfants pour aller à l'école. Le carburant, c'est le prix du sac de riz, de l'huile, du pain qui va encore monter. Le carburant, c'est le taximan qui va augmenter, le ZEM qui va augmenter en 4 mois de hausse. Qui peut tenir? La ménagère qui se bat déjà, le fonctionnaire dont le salaire ne bouge pas, l'étudiant, le parent qui doit acheter cahiers, fournitures, uniforme et puis la scolarité. Bah, on nous demande encore de serrer la ceinture. Mais la ceinture est déjà au dernier trou. Le mouvement Martin Luther King dit non à la résignation. Nous exprimons notre vive préoccupation et notre solidarité à tous ceux qui souffrent en silence. Le consommateur a des droits. Le droit à une vie décente, le droit d'être informé, le droit de ne pas être écrasé. Nous ne sommes pas contre le développement du pays. Mais le développement sans le peuple, c'est un développement contre le peuple. Et cela, nous ne l'accepterons pas.
0: Le mouvement redoute également une nouvelle hausse des prix des denrées alimentaires, des fournitures scolaires et du transport des élèves et étudiants. Ainsi, l'organisation appelle le gouvernement à prendre des mesures urgentes pour en limiter les conséquences sur les ménages. Pasteur Edo Kwami, qu'on retrouve.
4: C'est pourquoi, avec responsabilité, le mouvement Martin Luther King interpelle le gouvernement. Prenez des mesures sociales urgentes, un filet pour protéger les plus vulnérables. 2, baisser les frais du PS sur tous les véhicules. Si le carburant augmente, au moins allégeons le transport. Que les produits ne coûtent pas 2 fois plus à cause des péages. 3, ouvrez le dialogue. Avant de prendre des décisions qui touchent le panier de la ménagère, soyez-vous avec les organisations des consommateurs et à vous, opérateurs économiques. Je lance un appel. Ne profitez pas de cette situation pour spéculer. Soyez citoyens. Le pays nous appartient à tous. Gardons la tête haute. Le mouvement Martin Luther King reste en veille. Nous ne crierons pas pour crier, nous proposerons. Ensemble, nous porterons la voix et que cette situation puisse permettre aux Togolais une fois encore de serrer la ceinture, mais jusqu'à quand? Aujourd'hui et dans les jours à venir, ça va être très compliqué. Ça, il faut avoir le courage de le dire.
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0: Prévenir et lutter contre le harcèlement en milieu professionnel, c'est autour de cette problématique que la cellule genre du ministère de la Communication a réuni jeudi et vendredi dernier à Lomé une 20aine de femmes professionnelles des médias pour une session de formation. Durant ces 2 jours, les participants ont été sensibilisés aux différentes formes de harcèlement en milieu professionnel. Elles ont également été outillées sur les mécanismes de prévention ainsi que sur les attitudes à adopter face aux situations de harcèlement. Lise Djamier, présidente de la cellule genre du ministère de la Communication, qu'on retrouve.
5: On pensait savoir, mais on savait superficiellement. Mais actuellement, je pense qu'on a acquis des armes, aussi bien pour la gestion, alors pour bâtir un mécanisme interne de gestion de nos relations sur les lieux de travail, pour la gestion d'éventuellement des situations de conflit, que des mécanismes qui existent au plan national pour la gestion de ces situations également. On a eu des intervenants qui ont été assez ouverts, très éloquents. Ils nous ont donné des armes mentales, je dirais, des armes intellectuelles qu'on a, mais aussi des armes physique et psychologique. Aujourd'hui, je me dis qu'une femme qui a participé à cette formation depuis 2 jours, elle est aguerrie, pensez le programme pour faire d'elle des pères éducateurs, des ambassadrices de cette lutte contre le harcèlement en milieu professionnel. Et quand on voit les réactions, quand on voit les discussions, on peut percevoir qu'il y a de gros acquis de cette formation et surtout qu'ensemble, on a travaillé sur un mécanisme de signalement en interne qui peut accueillir, écouter, orienter, accompagner les éventuelles victimes de harcèlement en milieu de travail.
0: Lise Jamien, présidente de la cellule genre du ministère de la Communication, que vous venez d'écouter à l'instant, une formation qui ne s'est pas limitée à la théorie. Les participantes ont également pris part à des exercices pratiques. Une participante nous explique ce qu'elle retient de ces 2 jours de formation.
6: Cette formation nous a appris comment nous défendre. Parce que la notion du harcèlement, des fois, on n'apprend pas très tôt aux gens le consentement, ni les questions de self-défense. Et moi, je pense que c'est une partie qui m'a énormément intéressée. Et l'implication d'autres outils aujourd'hui, comme les arts martiaux, c'est une grande découverte pour mieux apprendre à se défendre et à attaquer. Nous avons fait énormément de pratiques. Et au cours de ces pratiques, nous avons eu des exercices qui nous ont mis en situation. Et nous avons eu des travaux de groupe pour nous permettre nous-mêmes d'élaborer les mécanismes, les plans d'action. Et même pour notre ministère de la Communication, qu'est-ce que nous proposons pour que prochainement, on n'ait plus d'harcèlement au sein de nos entreprises médiatiques. Donc je pense que les 2 jours de formation ont été très très bien structurés avec des modules qui nous ont permis de nous orienter et savoir aussi comment aider nos sœurs.
0: Et dernière note à l'actualité nationale. La première édition de la Paix Festifoot s'est achevée vendredi dernier à Bay, à Godogan. Une initiative de l'artiste de la chanson Kwasi Apesson, également ambassadeur de la commune du Golfe 1. Organisée autour du football, le festival vise à sensibiliser les jeunes sur les dangers liés à la consommation de drogues et autres stupéfiants, ainsi que sur la protection de l'environnement. La finale a opposé Akimi Pro à Pro Team. À l'issue de la rencontre, Akimi Pro s'est imposé sur le score de 3-1. Une compétition placée sous le signe du fair play avec des messages de sensibilisation adressés aux jeunes sur les risques liés à la consommation de drogues et à la nécessité de préserver l'environnement. Kwasi Apesson, initiateur de AP Festifoot, que nous écoutons.
7: Au-delà des études, nous avons tous des talents. Donc c'est pour prôner ces talents-là que j'ai essayé aussi d'organiser ce festival-là. C'est vrai que nous le faisons avant, mais c'était juste pour nous amuser. Mais cette fois-ci, bon, je suis en tant qu'ambassadeur de la paix, de la cohésion de la mairie. J'ai le devoir d'instruire, d'informer nos jeunes. Et cette édition, le thème que nous avons choisi, c'est 0 degré et non à la consommation abusive de l'alcool, des substances liquides que vous connaissez, quoi. Notre quartier, c'est plein. Maintenant, on ne peut pas du jour au lendemain essayer de le faire, mais c'est petit à petit. Mais comment est-ce qu'on peut y arriver? C'est en s'approchant de ces enfants, être ami avec eux, essayer de les dissuader petit à petit qu'ils peuvent arriver. Et je le dis et je le répète, la commune Golf 1, le sport numéro 1 que tout le monde aime, c'est le football. Et c'est pour ça que si vous avez vu sur les affiches, j'ai dit, le football réunit le peuple. Et c'est ce football-là qui nous a tous réunis aussi. Donc c'est à travers ce canal que je peux essayer de passer mes messages.
0: Et pour encourager les jeunes qui sont la plupart des élèves, des kits scolaires leur ont été distribués afin qu'ils puissent faire la rentrée en toute quiétude. Kwasi Apesson qu'on retrouve.
7: Je suis un ambassadeur, je suis un artiste, je suis une figure publique. Qu'est-ce que je peux faire pour aider? C'est vrai qu'on ne peut pas aider tout le monde. Il y a des enfants qui commencent la classe sans bic, sans cahier. Mais je pense qu'avec 1 ou 2 bics, on peut commencer la classe le temps que les parents réagissent pour les apporter les nécessaires. Parce que tout le monde n'a pas les moyens d'acheter les fournitures pendant ces rentrées-là. Donc c'est juste pour les soulager un tout petit peu. Et je crois qu'avec le temps, on fera mieux. Cette année, j'ai organisé ce truc-là avec l'aide de mes amis de côté et tout et tout. Si c'est que les sponsors étaient là, on pouvait distribuer des milliers de kits scolaires. Donc je lance un appel à travers la mairie Golf 1 de pouvoir informer les gens, de pouvoir sensibiliser les gens à nous aider, à aider notre population, nos jeunes frères. Non aux déchets dans nos quartiers, la propriété, quoi. Soyons propres dans nos domaines. C'est le thème fort de cette année de la mairie Golf 1. Donc, en tant qu'ambassadeur, je ne peux que prôner et inviter les gens à être propres dans nos quartiers. Parce que si nous n'avons pas rendu cet espace-là propre, on ne peut pas jouer, on ne peut pas vous inviter à être là.
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0: La page sportive à présent, c'est avec Grégory Messon.
9: L'actualité sportive, les éperviers U23 connaissent leur calendrier pour les deux rencontres face à la Libye. Ils affronteront les chevaliers de la Méditerranée en septembre et octobre prochain pour le compte des éliminatoires de la CAN U23. À l'aller, le Togo recevra la Libye le mercredi 30 septembre au stade de Kégéalomé. Avant un déplacement en Libye 6 jours plus tard, la rencontre se disputera au Benin Marti Stadium. Les éperviers U23 devront donc profiter de cette première manche à domicile avant de se déplacer en Libye pour tenter de décrocher leur calendrier. En deuxième division togolaise, la commission de discipline de la Fédération togolaise de football rejette la demande d'évocation de Koroki Metété contre le TAC. La décision concerne le match à disputer le 16 août dernier lors de la 9e journée du championnat. Koroki contestait la qualification d'un joueur du Chaozhou Athletic Club, estimant qu'il avait déjà joué avec ses matchs IFC cette saison. De son côté, le TAC avait fourni une attestation de libération délivrée par ses matchs IFC, également jointe au dossier de demande de licenciement du joueur. Et donc, après examen du dossier, la commission estime la requête non fondée. Le résultat de cette rencontre reste donc inchangé. Direction la MLS, Kevin Denke retrouve le chemin des filets. Après 9 matchs sans marquer, l'attaquant togolais a inscrit un doublé dans la nuit de samedi à dimanche face à FC Charlotte, permettant à FC Cincinnati d'arracher le nul 3 buts partout. Ce doublé met fin à une longue période sans but en MLS et constitue une bonne réponse pour le joueur togolais. Kevin Denke compte désormais 13 buts et 2 passes décisives en 23 apparitions, dont 21 titularisations cette saison avec Cincinnati.

0: Monsieur Gédam, c'est sur ces informations sportives que nous refermons cette édition de ce soir. Merci pour votre fidélité d'écoute. La rédaction vous retrouve demain matin sur la même fréquence, la 93.5 FM, et ceci pour d'autres points de l'actualité. Mais d'ici là, je vous souhaite à toutes et à chacun une fructueuse semaine de travail. Prenez surtout soin de vous et de vos proches. Il n'y a qu'une seule vie et chaque jour est une vie. Et profitez de chaque instant de votre vie. Pour votre méditation, retenez seulement ceci. Ne gaspillez pas votre énergie à vous inquiéter. Utilisez votre énergie pour croire, pour créer, pour apprendre, pour penser et pour grandir. Ne gaspillez pas votre énergie à vous inquiéter. Utilisez votre énergie pour croire, pour créer, pour apprendre, pour penser et pour grandir. Messieurs et dames, n'oubliez pas de fréquenter les gens heureux car le bonheur est contagieux. Bon début de semaine à toutes et à tous et bon suite de programme sur la 93.5 FM, Canal FM, la radio la plus écoutée de Lomé.
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3: Madame, Monsieur, bonsoir et merci de votre fidélité à la radio du dialogue, la West Africa Démocratie Radio. Voici les grandes lignes du journal. À la une de l'actualité ce soir, au Mali, le premier ministre algérien est en visite à Bamako. Chifi Krieff et son homologue malien Abdoulaye Maïga ont entamé des discussions sur les secteurs prioritaires de la coopération entre les deux pays. Les infrastructures figurent parmi les principaux dossiers abordés. Au Burkina Faso, le gouvernement veut accélérer le retour de l'administration dans les zones reprises aux groupes armés. Le premier ministre Jean-Emmanuel Ouédraogo appelle à rétablir les services publics, notamment dans la santé, l'éducation, la justice et l'état civil. On vous dira tout dans ce journal. Et pendant ce temps, au Bénin, la rentrée scolaire prévue ce lundi est perturbée dans plusieurs communes du nord du pays. Des établissements resteront fermés pour des raisons sécuritaires. À suivre dans la seconde partie de ce rendez-vous d'information, le dossier de la rédaction ce soir qui porte sur la cherté de la vie qui continue de peser sur les ménages au Sénégal.
4: Ici, tout est cher. Oignons, piments et autres. Tous les prix sont en hausse.
5: La baisse ou la hausse des prix dépend de la manière dont nous nous approvisionnons en marchandises. Nous devons prendre en compte les frais de transport, de main-d'œuvre et les autres charges.
3: Et dossier à suivre dans un peu plus d'un quart d'heure. Juste après, vous aurez l'invité de la rédaction et la page des sports mettra un terme à ce rendez-vous d'information. Bienvenue à toutes et à tous.
6: Demba Amar-An.
3: Au Mali, Bamako et Alger veulent donner un nouvel élan à leur coopération. Les premiers ministres maliens et algériens se sont rencontrés ce lundi à Bamako pour identifier les secteurs prioritaires de leur coopération. Plusieurs projets d'infrastructure sont notamment sur la table. Les détails, c'est avec Maïmouna Fofana.
7: À Bamako, les premiers ministres de l'Algérie et du Mali ont engagé des discussions pour définir les secteurs prioritaires d'un nouveau partenariat. Le chef du gouvernement algérien, Sifi Krieff, estime que ces échanges constituent une nouvelle étape dans les relations entre l'Alger et Bamako. Parmi les dossiers évoqués figurent la relance de la grande commission mixte algéro-malienne et l'actualisation du cadre juridique de coopération. Les infrastructures transsahariennes occupent également une place importante dans les discussions. Il s'agit notamment de la route transsaharienne et de la fibre optique qui pourrait faciliter les échanges entre le Mali et l'Algérie. Pour le Mali, pays sans accès à la mer, le développement de ces infrastructures pourrait améliorer l'accès aux marchés et aux ports algériens. Les deux parties doivent notamment élaborer une feuille de route qui sera soumise aux dirigeants des deux pays à l'occasion de la prochaine visite d'Assimi Goïta en Algérie. Cette nouvelle dynamique intervient après plusieurs mois de tensions diplomatiques entre les deux pays. Le rapprochement s'est notamment traduit par le retour des ambassadeurs et la réouverture de l'espace aérien. Les deux gouvernements doivent désormais préciser le calendrier et les engagements concrets qui découleront de ces discussions.
3: Des explications de Maïmouna Fofana, le président guinéen Mamadi Doumbouya, de retour à Conakry ce lundi. Après une visite d'État de 3 jours en Côte d'Ivoire, arrivé à Abidjan vendredi, il a été reçu hier dimanche par son homologue Alassane Ouattara. Les deux chefs d'État ont discuté du renforcement de leur coopération dans plusieurs domaines. Correspondance à Abidjan de Marcel Ariston Blay.
8: Le chef de l'État ivoirien Alassane Ouattara s'est félicité, je cite, de l'excellence des relations entre la Côte d'Ivoire et la Guinée. En recevant son homologue guinéen dans sa résidence, le président ivoirien a ainsi salué le caractère particulier de cette rencontre.
9: Je suis très très heureux d'accueillir mon frère le président Mamadi Doumbouya qui nous rend visite à la maison. Vous êtes chez vous. Je dois dire que c'était agréable d'avoir ces entretiens très fructueux avec vous.
8: De son côté, Mamadi Doumbouya a expliqué que sa présence en Côte d'Ivoire s'inscrit notamment dans une démarche de reconnaissance à l'endroit d'Alassane Ouattara, dont il a salué le soutien lors de l'élection présidentielle en Guinée. Le président guinéen a également insisté sur les importantes potentialités économiques dont disposent les deux pays. Il a plaidé pour un renforcement des échanges commerciaux entre Conakry et Abidjan, ainsi que pour l'accélération de plusieurs projets structurants, notamment celui de la liaison ferroviaire entre les deux capitales.
10: Nos deux économies sont, à mon sens, appelé à être complémentaires sur plusieurs domaines. Nous disposons pour notre part de vastes terres agricoles, de fer, de Simandou, de la bauxite avec bientôt 3 raffineries d'alumine, de l'or, ainsi que de la plus grande raffinerie d'or d'Afrique qui sera inaugurée avant la fin d'année. Comme vous, je suis convaincu qu'il n'y a pas de développement sans paix ni stabilité. Or, notre espace géographique fait face à des défis sécuritaires de toute nature. Nous sommes disposés à travailler avec vous en matière d'échange des renseignements, de lutte contre la criminalité transfrontalière et le terrorisme.
8: Cette rencontre entre les deux chefs d'État traduit ainsi leur volonté commune de consolider leurs relations bilatérales et de donner un nouvel élan à la coopération entre la Côte d'Ivoire et la Guinée. Marcel Ariston Blé, Abidjan, pour la West Africa Democracy Radio.
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3: Je vous l'annonce au sommaire de cette édition. Au Burkina Faso, le gouvernement veut accélérer le retour de l'administration dans les zones reprises aux groupes armés. Le premier ministre Jean-Emmanuel Ouédraogo appelle à rétablir les services publics dans ces territoires, notamment dans la santé, l'éducation, la justice et l'état civil. Un appel lancé alors que le gouvernement travaille également à améliorer les performances de l'administration publique. Plus de détails avec Aïssa Touka.
11: Le premier ministre Jean-Emmanuel Ouédraogo estime que la reconquête des territoires doit être accompagnée par le retour des services de l'État. Il appelle notamment à rétablir l'éducation, la santé, l'état civil, la justice et l'action sociale dans ces zones. Le chef du gouvernement a fait cette sortie à l'ouverture d'une session du Conseil national de la modernisation de l'administration et de la bonne gouvernance. Les travaux portent notamment sur les performances de l'administration publique et les orientations pour 2027. Pour 2025, la performance globale de l'administration burkinabé est évaluée à 85,38%, mais le premier ministre appelle les agents publics à ne pas se satisfaire de ces résultats. Plusieurs insuffisances ont été relevées, notamment le manque de ressources humaines et d'infrastructures, ainsi que des difficultés liées au système d'information. Le gouvernement souhaite également accélérer la transformation numérique de l'administration, une évolution qui devra, selon le Premier ministre, tenir compte des populations qui ne maîtrisent pas forcément le français, avec une intégration progressive des langues nationales dans les services numériques.
3: Et puis au Bénin, la rentrée scolaire prévue ce lundi n'aura pas lieu dans plusieurs communes du nord du pays. Selon des sources éducatives, des établissements de 10 communes, dont Matéri, Karimama et Malanville, resteront fermés pour des raisons sécuritaires. Les autorités indiquent que cette mesure vise à protéger les élèves face à la menace d'attaques de groupes armés opérant dans les zones frontalières. Avec le Burkina Faso et le Niger, des classes ont été délocalisées vers des zones jugées plus sûres. Afin d'assurer la continuité de l'enseignement, les autorités n'ont pas communiqué le nombre exact d'écoles concernées ni leur localisation précise. Le Bénin toujours avec cette lueur d'espoir dans la lutte contre l'insécurité. Les victimes du terrorisme sont à forte baisse ces 12 derniers mois. Retenez le chiffre, on est passé de 277 victimes à 81. En tout cas, c'est ce qu'indique le Centre d'études stratégiques de l'Afrique dans un rapport récent. Mais derrière cette évolution rassurante, la menace reste présente, alerte le Centre de l'Union africaine. On en sait un peu plus avec notre correspondant à Cotonou, Aziza Damsoulé.
12: Les chiffres publiés le 8 septembre par le Centre d'études stratégiques de l'Afrique, le CESA, témoigne d'un net recul de la mortalité liée aux groupes terroristes au Bénin. Le taux s'élève à au moins 78% en 12 mois. Au Bénin, cette baisse s'explique notamment par le renforcement du dispositif de défense. Depuis 2021, les effectifs de l'armée ont augmenté et le budget consacré à la défense a presque doublé pour atteindre 90 milliards de francs CFA en 2024. Colonel Didier Awanwaedo, directeur du matériel des forces armées béninoises.
13: Le gouvernement actuel a porté ce taux grâce à un plan triennal d'équipement qui a permis de réaliser assez de matériel automobile, dont 30 blindés, des matériels de manutention et du génie, des matériels de transport de troupes qui ont permis aux unités de remplir les différentes missions qui leur sont assignées.
12: Toutefois, le Centre d'études stratégiques de l'Afrique, le CESA, appelle à la prudence. Selon l'institution, la diminution du nombre de victimes ne signifie pas une disparition de la menace. Les autorités béninoises jouent la carte de la prudence dans un contexte où le JNIM menace les pays côtiers. Colonel Didier Awonwaedo.
13: Un effort reste à faire dans la plupart des unités pour mettre en place ces infrastructures adéquates à la maintenance des matériels. Je crois savoir que le gouvernement est résolument engagé à apporter sa contribution aux forces de défense et de sécurité.
12: Cette diminution du nombre de victimes des violences terroristes reste encourageante dans la lutte du Bénin contre l'insécurité. Cela alors que le continent africain reste durement frappé par le terrorisme. Sur la même période, plus de 23 800 personnes ont perdu la vie du fait des groupes terroristes. Cotonou, Aziza Damsoulé pour la West Africa Democracy Radio.
3: Et puis au Ghana, les autorités renforcent la lutte contre les inondations à Accra, des structures construites illégalement dans une importante zone humide de la capitale sont en cours de démolition. Les autorités disent vouloir restaurer cette zone naturelle qui joue, selon elles, un rôle essentiel dans l'évacuation des eaux de pluie. Mais l'opération suscite l'inquiétude des acteurs économiques installés sur le site. Sylvie Ouedraogo nous donne plus de détails sur des notes de notre correspondante à Accra, Nadia Tété.
14: L'opération de démolition a ciblé des constructions sur la plage de La Boma après un ultimatum de 21 jours adressé aux occupants de la zone protégée. Selon les autorités, cette zone était autrefois couverte de mangroves. Elle a progressivement été remblayée avec du sable, des roches et des matériaux de construction pour permettre des activités résidentielles et commerciales. Cette occupation aurait réduit la capacité de la lagune à absorber les eaux de pluie et contribué à aggraver les risques d'inondation dans les quartiers environnants. Linda Oklo est la représentante de l'État dans la région du Grand Accra.
15: Cette zone humide absorbe une quantité importante d'eau de pluie dans la région. Nous ne pouvons donc pas rester les bras croisés et permettre qu'elle soit perdue.
14: Toutefois, l'opération inquiète les entreprises installées sur place. Certains acteurs économiques affirment que plus de 3000 emplois directs pourraient être menacés en plus des investissements réalisés dans la zone. Nilanti Bruce, responsable du développement des affaires à La Boma Beach.
16: Ils devraient protéger la lagune tout en préservant les entreprises et les emplois. Regardez autour de vous, cet endroit ressemble à une zone de guerre. Hier, c'était des entreprises prospères. Aujourd'hui, ce sont des décombres. Derrière chaque entreprise, il y avait une personne. Derrière chaque employé, il y avait une famille. L'écosystème plus large de La Boma a soutenu environ 2763 moyens de subsistance directe.
14: Cette opération des autorités ghanéennes intervient quelques mois après les fortes inondations qui ont frappé Accra et plusieurs régions du Ghana en juin, faisant au moins 13 morts et détruisant des milliers d'habitations.
3: Et pendant ce temps, en Guinée, les autorités, elles, ont publié l'arrêté interdisant la vente, l'utilisation et la fabrication des plastiques à usage unique. La mesure doit entrer en vigueur le 21 septembre prochain. Elle est accueillie avec satisfaction par les défenseurs de l'environnement. Mais les producteurs d'eau en sachet, parmi les plus concernés, souhaitent des mesures alternatives, même s'ils annoncent leur volonté de se conformer à la mesure. À Conakry, Tierno Alpha, Ibrahima Baldé.
17: Très présents dans le quotidien des Guinéens, les plastiques à usage unique sont désormais dans le viseur des autorités. Leur interdiction vise notamment à réduire la pollution et les déchets plastiques qui dégradent l'environnement. Une décision saluée par les défenseurs de l'environnement. Aliou Diallo, responsable communication de l'ONG Guinée Écologie.
18: C'est une décision qui vient nous faire avancer d'un grand pas par la suite d'un combat que nous avons toujours mené. Et nous avons toujours voulu que les emballages plastiques à usage unique soient réglementés en Guinée. Si aujourd'hui on parvient à avoir un décret dans ce sens, un décret qui nous donne la possibilité de pouvoir sanctionner et de pouvoir interdire la production, la commercialisation de ces emballages plastique à usage unique, c'est une décision salutaire et nous l'avons accueillie avec joie et surtout avec le sentiment de dire que notre combat est en train d'être entendu.
17: Mais cette nouvelle réglementation concerne également de nombreuses activités économiques. Les producteurs d'eau en sachet figurent parmi les plus impactés. Ils disent prendre acte de la décision, mais souhaitent tout de même travailler avec les autorités à la recherche d'alternatives. Ousmane Cissé, porte-parole des producteurs d'eau minérale.
19: À tous les producteurs d'eau minérale en chassée en République de Guinée de respecter strictement le décret présidentiel. Ils n'ont qu'à écouler le stock le plus vite que possible d'ici la date du 20. À partir du 20, nous allons toujours continuer des démarches auprès des autorités pour trouver une issue favorable.
17: Cette mesure interdisant l'usage de plastique à usage unique entre en vigueur à partir du 21 septembre. Le décret prévoit également des sanctions contre les contrevenants. De Conakry, Tcherno Alpha Ibrahim Abaldé pour la West Africa Democracy Radio.
3: Et voilà, c'est cet élément qui met un terme à la première partie de ce rendez-vous d'information qui se poursuit dans quelques instants avec le dossier de la rédaction, l'invité et la page des sports. Mais avant tout cela, je vous rappelle quelques titres. L'actualité ouest-africaine ce soir avec le Mali où le premier ministre algérien est en visite ce lundi. Chefi Grieb et son homologue malien Abdoulaye Maïga ont entamé des discussions sur les secteurs prioritaires de la coopération entre les deux pays. Les infrastructures figurent parmi les principaux dossiers abordés. Vous avez suivi les détails en début d'édition. Et au Burkina Faso, le gouvernement veut accélérer le retour de l'administration dans les zones reprises aux groupes armés. Le Premier ministre Jean-Emmanuel Ouédraogo appelle à rétablir les services publics, notamment dans la santé, l'éducation, la justice et l'état civil. Et pendant ce temps, au Bénin, la rentrée scolaire prévue ce lundi, perturbée dans plusieurs communes du nord du pays, des établissements resteront fermés pour des raisons sécuritaires.
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3: Le dossier de la rédaction ce soir, on s'intéresse à la cherté de la vie qui continue de peser sur les ménages sénégalais. La hausse des prix des denrées de première nécessité complique le quotidien de nombreux consommateurs. Entre débrouille et frustration, certains dénoncent une situation devenue difficile à supporter. La SCOCN, l'Association des consommateurs du Sénégal, interpelle l'État et réclame une meilleure régulation des prix. Plus de détails dans ce reportage de Mayokor Diouf.
20: Il est midi au marché Castor à Dakar. Ici, le bruit des motos qui passent et les bourkhakhas se mêlent aux appels des vendeurs et aux marchandages de clients. Sous les tentes improvisées, les vendeurs de légumes exposent leurs produits. Sohna Bayangdiey, mère de famille, vient faire ses achats. Devant l'étal d'oignons, elle constate une nouvelle fois la hausse des prix.
4: Ici, tout est cher. Oignons, piments et autres. Tous les prix sont en hausse. C'est seulement le citron et le bissap qui sont abordables dans ce marché.
20: À quelques mètres de là, Aïre Diop, habitant du quartier Castor, fait-elle aussi ses courses. Son panier à la main, elle dit avoir de plus en plus de mal à joindre les deux bouts face au prix des denrées de première nécessité.
21: Comme tous les Sénégalais, c'est très dur pour nous. Auparavant, 5 000 suffisaient pour faire ton marché. Mais actuellement, il te faut 10 000 francs ou plus pour le repas seulement. Le dîner, on n'en parle même pas. Franchement, c'est très difficile.
20: Abdou Diouf vend des légumes au marché Castor. Devant son tente, il évoque plusieurs facteurs qui expliqueraient cette hausse.
5: La baisse ou la hausse des prix dépend de la manière dont nous nous approvisionnons en marchandises. Par exemple, nous qui achetons nos produits à notre Guidjama, nous devons prendre en compte les frais de transport, de main-d'œuvre et les autres charges. Tous ces coûts sont répercutés sur le prix de vente pour nous permettre de réaliser un bénéfice. Car vendre, c'est aussi chercher à faire un bénéfice. C'est donc en partie ce qui explique la hausse des prix.
20: Pour Momar Ndao, président de l'Association des consommateurs du Sénégal, ASCOCEN, l'État porte une part de responsabilité dans cette situation. Il déplore un manque de réglementation des prix et plaide pour une meilleure régulation et l'homologation de certains prix.
22: Les responsables sont tous, d'abord, c'est l'État qui n'a pas réglementer, parce que si vous ne réglementez pas, ce qui va se passer, c'est que vous laissez le libre champ à tous les spéculateurs. Ce que nous proposons à l'État, c'est la mise en œuvre d'une homologation des produits de première nécessité. De sorte que celui qui vend ne perd pas, mais qu'il n'y ait aucune spéculation. Donc je pense que ça, c'est extrêmement important et c'est vers quoi nous devons aller.
20: Au marché Castor, comme dans d'autres quartiers de Dakar, la hausse des prix des denrées de première nécessité pèse lourd sur le panier des ménages. Pour de nombreux consommateurs, faire les courses devient chaque jour un exercice d'équilibre entre les besoins et les moyens. Une situation qui suscite la colère et la frustration chez de nombreux consommateurs, notamment au sein de la plateforme 30 jours pour le juste prix.
3: Un dossier de Maïkor Diouf sur la cherté de la vie à Dakar. Et place à l'invité de la rédaction. Au Nigeria, la course à la présidentielle de janvier 2027 se précise. L'ANEC a publié la liste définitive des candidats. Ils seront 18 à briguer la magistrature suprême. Et parmi eux, le président sortant Bola Tinubu ainsi que les anciens candidats à la dernière présidentielle, Atiku Abubakar et Peter Obi. Cette configuration, qui implique davantage les discussions autour d'une candidature commune de l'opposition, quel impact sur les chances de Bola Tinubu de décrocher un second mandat? On en parle avec Amadou Kamaragi, analyste géopolitique.
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0: Bonjour Amadou Kamaragi.
1: Bonjour.
0: La commission électorale nigériane a publié une liste de 18 candidats pour la présidentielle de 2027. On y retrouve des candidats comme le président sortant Bola Tinubu, l'ancien vice-président Atiku Abubakar, mais également Peter Obi. Tout d'abord, que vous inspire cette liste?
1: Bon, cette liste, on dirait que c'est la continuité ou bien c'est la répétition de ce qui a été en 2023. On voit le trio qui était en tête en 2023, à savoir Bola Tinubu, Atiku et Peter Obi. Et il me semble que dans les sondages, ils sont en tête. Donc, ce qui est nouveau, c'est juste que 16 des 18 candidats sont des hommes, ce qui représente 89%. Mais rien n'a changé sur l'affiche des candidats et on attend encore une élection mouvementée en janvier.
0: Plusieurs formations politiques de l'opposition évoquaient depuis plusieurs mois la nécessité d'une candidature commune. Alors pourquoi cette alliance a peiné justement à se concrétiser?
1: Parce que tout simplement, il y a un certain ego des hommes politiques qui ne sont pas d'accord. Au début, ils voulaient avoir un consensus ensemble pour avoir un seul candidat uni. Mais après moult négociations, on s'est rendu compte que ce n'est plus possible. Et pourtant, à mon humble avis, il devait quand même apprendre de la dernière élection locale, parce que si certains candidats de l'opposition, à savoir Peter Obi et Atiku, avaient uni leurs forces, ils allaient gagner les élections. Malheureusement, c'est des questions de principe qui font que les candidats ne peuvent pas aller ensemble et chacun pense qu'il peut gagner l'élection s'il fait cavalier seul. Toutefois, il faut savoir aussi que le candidat Peter Obi aujourd'hui a fait alliance

0: même analyste, même pas le même, est-ce qu'on n'est pas au retour d'un parti unique? Ce qui fait aujourd'hui sa force, parce que quand Tinubu avait gagné en 2023, il n'avait pas tout ce soutien-là, mais aujourd'hui, on se rend compte qu'il a de plus en plus de soutien des gouverneurs. Mais cela ne signifie pas que s'il a le soutien des gouverneurs, il a naturellement le soutien d'office aussi des électeurs de ces États-là. Ce n'est pas quelque chose aussi qui est automatique ou bien ce n'est pas quelque chose qui est transversal. Donc, mais il reste le candidat favori de ces élections-là, comme on l'a dit tantôt, parce que les deux principaux candidats de l'opposition ne sont pas ensemble. Chacun est parti faire cavalier seul et cela renforce le cas de Tinubu qui aussi a un bilan à défendre pour ces élections-là.
1: Tinubu, dont la gouvernance a été décriée ces dernières années, l'insécurité, le coût de la vie, l'accès à l'emploi, est-ce que cela pourrait être quelque part un obstacle dans sa quête d'un second mandat?
0: Oui, bien sûr, ça peut être un obstacle, mais rappelons que quand il prenait le pouvoir, il avait quand même fait des promesses de campagne, à savoir faire des réformes structurelles sur la monnaie, le Naira, et aussi enlever tout ce qui était subvention du carburant. Maintenant, au début, on avait senti qu'il y avait pas mal de difficultés, mais au fur et à mesure, il y a eu des progrès, il faut le dire, parce que le taux d'inflation est descendu au Nigeria. Et même pour les questions sécuritaires aussi, il y a des avancées, parce que ce qu'il y a au Nigeria, il y a des raptures contre les rançons. Mais aujourd'hui, Boko Haram ou bien ISWAP n'ont plus la capacité de nuisance qu'ils avaient auparavant, même si aujourd'hui ils sont restés dans certaines zones, mais il n'y a pas tellement de dégâts ou bien d'ampleur comme les années précédentes où il y avait des attaques à Kanou qui avaient fait 200 morts. Sur le plan sécuritaire, Bola Tinubu a fait des avancées contre donc tout ce qui est mouvement terroriste et djihadiste.
1: Et selon vous, quelles doivent être les priorités des différents candidats dans le programme social?
0: Bon, les priorités, c'est d'abord l'emploi, l'électricité, parce que l'électricité aussi est un point névralgique au Nigeria, même si aujourd'hui le problème des raffineries a été un peu résolu, mais une bonne partie des zones au Nigeria manque d'électricité et aujourd'hui cela peut entraîner souvent des tensions sociales. L'autre problème aussi, c'est qu'il y a un problème entre agriculteurs et éleveurs qui est un problème sous-régional. Ça aussi, il faut que les autorités y veillent pour qu'il n'y ait pas aujourd'hui de tensions sociales qui pourraient dégénérer vers d'autres conflits parce que tout le monde sait qu'aujourd'hui, tout ce qui est à l'origine des débuts d'insurrection ont été à l'origine de cela, des petits problèmes, des problèmes ethniques qui aujourd'hui se sont amplifiés et ont donné ces phénomènes d'insurrection-là, à savoir Boko Haram et ISWAP.
1: Je vous remercie, Amadou Camara Gueye.
0: Merci à vous, pareillement.
1: L'actualité des sports avant de refermer ce journal du football avec la Fédération sénégalaise de football qui annonce la présentation officielle de Patrick Vieira comme nouveau sélectionneur des Lions de la Teranga. La cérémonie est prévue ce vendredi 18 septembre à Dakar au stade Léopold Sédar Senghor. À cette occasion, le technicien franco-sénégalais dévoilera sa première liste de joueurs pour la prochaine fenêtre internationale. Les Lions disputeront 3 rencontres, 2 matchs de qualification à la CAN 2027 contre le Mozambique et l'Éthiopie les 25 et 29 septembre avant un amical face aux Comores le 4 octobre à Marseille. Un triple saut, la Sénégalaise Salissar continue de rayonner dans les compétitions internationales. Une semaine après son titre à Bruxelles, la Sénégalaise a remporté le titre au triple saut féminin au Ultimate Championship de Budapest avec un bond de 15,06 m. D'autres Africains se sont également illustrés dans ces jeux. Le Botswanais Colin Kebinachipi s'impose sur le 400 mètres en 43 secondes 39. L'Éthiopienne Likina Mbao qui gagne la finale du 5000 mètres féminin. Et l'Algérien Jamel Sedjati qui décroche également le titre sur le 800 mètres. Et chaque vainqueur individuel repart donc avec un trophée, une prime de $150,000. On change de discipline cette fois avec le karaté. Le Maroc qui termine troisième du championnat d'Afrique de karaté en Algérie avec un bilan de 5 médailles d'or, 14 en argent. Et c'est en bronze, les athlètes marocains se sont illustrés sur le tatami. Et la dernière journée a été marquée par le titre de l'équipe masculine de kata qui est venu s'ajouter à la victoire d'Ali Afif chez les moins de 60 kilos en Kumite. Au classement final,

0: L'Égypte domine largement la compétition avec 30 titres africains, suivi de l'Algérie, deuxième à domicile. C'est la fin de cette édition d'information en français. Madame, monsieur, merci de l'avoir suivi. Merci à Ismaël Camara, à la partie technique et à João Sinho Capagomis qui vous a permis de nous suivre sur nos plateformes digitales. Devant ce micro, Demba Amar-An. D'ici là, portez-vous bien, que la paix soit avec vous. Bonsoir.
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5: il est 19h.

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0: Bonsoir à toutes et à tous et bienvenue dans l'émission On Cyclette. Le rendez-vous, c'est tous les lundis et mercredis à 19h30 GMT sur Canal FM. Je suis TP Kiki Sosette à la réalisation et la mise en onde de cette émission. Pascal, bonsoir.
1: Il veut me refier, dès que tu as refié l'eau.
0: Refier.
1: Dès que tu as refié
0: l'eau. Ah oui, mais fond.
1: Et de vieux.
0: Au fond.
1: Oui, ça me fond.
0: Au fond, bon, allez.
1: Ou bien d'accord.
0: Ah,
1: peu de dadi pour bien, bien d'accord. 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
1: 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congial, yano, cosme, tout trop de bouc. Yano, allô, y'a Zanzibar.
0: Pascal.
1: Oui.
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1: oh, vous avez
0: ne, ne m'y a trop

0: Bienvenue à toutes et à tous dans cette émission On s'éclate qui passe sur Canal FM tous les lundis et mercredis à 19h30 GMT. Pascal Oluglon, vacances, Béa, Ifike, à Mississippi.
1: Zanzibar.
0: Et d'où est-ce que tu es? Je
1: suis là. Je suis là. Je suis là. Ewe, nemo doa. 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Mississippi, Missouri. 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
0: 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Vacances à Mibo, il y avait visité le monument à Londé.
1: Oui, oh, et pas nous en vacances. 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
0: 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Fifi, il m'a dit na ça. Aïe, cascade. Aïe, viens, il m'a dit toi, mais tiens. Là, mes patates bananes.
1: On est, là, j'y vais, on est donc, on est bon, ce congé ici.
0: On est pas merde. Eh, quoi? Ça te permet de te
1: reposer,
0: reposer, récupérer un peu,
1: récupérer. Et quoi, mais un de quatre ans, hein,
0: à vider cerveau, à virer.
1: Et quoi, mais vider cerveau, à tchan, même au poumon. 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Né, y'avait visité tes photos, coup de temps, vacances à Malo. Impossible.
0: Où est le possible, voilà. Et on m'a sort.
1: Oh oui, il y a quelqu'un.
0: Et nous, nombre de jours ou de vacances, ou à quelqu'un. Oh,
1: à ça, oui.
0: Mais deux semaines, il y a Huari. 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C'est-à-dire, Nahome.
1: 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Semaine, tu m'as toi, nous, on y est, dit, il y a Vegouari. 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
0: 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Nous n'avons pas. 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
1: Et on va le chanléa. On va tirer un atteprako. Et voilà, on va tirer un atteprako.
0: Et voilà, mignon.
1: Mignon.
0: Repos et organisme.
1: Et quoi, mais. 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Vous voulez tout à l'église, mais n'y a oui. 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
2: 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Il faut que tu te fasses un peu de temps. Il faut que tu te fasses un peu de temps. Toi, tu es qui pour nous dire de commencer la réunion? Eh bien, alors? Toi, tu es qui pour nous dire de commencer la réunion? Oh, mais quand tu es un peu de temps, tu es un peu de temps. 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
1: C'est ça. Qu'allez-vous faire? Bonsoir à vous qui venez juste de nous rejoindre sur Canal FM. Vous écoutez On s'éclate. Nous saluons professeur de Batonou. Zizi, l'écho au fond de l'air.
2: Zizi, Midogbolo.
1: Midogbolo, Namiko, Kekelo, Senania, et Papa Komalavi, Maman Maotonou, Maman Dawanou, et Beto, l'écho, Nema.
2: Papa
1: Simetia Dio, Tonton Omega. Et quand j'ai dit à l'égard,
2: Frédéric,
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1: bon, mais Antoine, il y avait des gars tout, mi dog, mais non, mais un mec, mi dog, et Troya, mi dog, Belourami. Un jeune homme a eu son visa après plusieurs refus. Le jour de son départ, il prend son passeport et il découvre que le petit garçon de sa grande sœur, chez qui il vit, a dessiné dans le passeport et sur la page même où on a collé le visa. Le petit garçon a 4 ans. Mesdames, messieurs, qu'allez-vous faire si vous étiez à la place de ce jeune homme? Un jeune homme a eu son visa après plusieurs refus. Le jour de son départ, il prend son passeport et il découvre que le petit garçon de sa grande sœur, chez qui il vit, a dessiné dans le passeport, sur la page même où on a collé le visa. Le petit garçon a 4 ans. Mesdames, messieurs, qu'allez-vous faire si vous étiez à la place de ce jeune homme? C'est le thème ce soir dans cette émission On s'éclate.
2: 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Ça y est, de via ta ho, ta avion, ta américa drapeau. 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
1: 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J'ai des enfants vieux, on t'en a un.
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2: 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Ah, mais nil, bien, vous faites, oui, oui, djadjolo. Et djadjo, il a besoin de son djoua. Et puis, va vous, moi, ou le, passeport. 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
3: comment est-ce qu'on appelle quelqu'un qui regarde la télé
4: c'est un téléviseur.
5: Comment appelle-t-on quelqu'un qui est assis?
6: Assieur.
5: Il faut t'asseoir. Vanessa, quelqu'un qui est assis est un?
6: Nassoideur.
5: Vanessa, nassoideur.
6: Nassoideur.
5: Et s'il est debout, on l'appelle?
6: Debouteur.
5: 02.
6: Débadeur.
5: 02. Et quelqu'un qui va?
6: C'est un valeur.
5: 02.
6: C'est un varieux.
5: 02.
7: C'est pas possible.
5: Suite. Les habitants de Pays-Bas sont des?
6: Calabas.
5: Calabas. Qui dit mieux?
6: Pays-Bati.
5: 02. Comment appelle-t-on les habitants de la Libye?
6: Libitou.
8: Ah bon?
5: Ça fout là. Bon, question très simple. Quelle est la capitale de la Côte d'Ivoire?
6: Capitale Zins. Capisud.
5: Vanessa, Capisud. Ça, c'est dans quel pays?
6: Abobo.
7: Tout est gâté.
9: La capitale économique du Bénin. Le coton.
10: Quelle est la capitale de l'Afrique?
11: L'Afrique n'a pas de capitale.
10: Comment ça?
11: Parce que l'Afrique lui-même, c'est un capital.
12: Alors, quel est ton rêve d'avenir? Quand tu vas grandir, tu veux devenir quoi?
13: Regardez ce qui va se passer ici.
14: Ce que je vais grandir, je vais devenir chef faire make-up.
12: Ça qui te plaît, pourquoi tu vas à l'école?
14: C'est parce que mes parents disent de continuer les études pour avoir le BPC d'abord. Mais l'année prochaine, je vais abandonner les banques, par la grâce de Dieu.
1: Et au corps, mes copes, toi, juste à mon thé s'exprimer, les kevela s'exprimer. Et à quoi mes copes, yo, bon.
2: Pas la grâce de Dieu, elle avait abandonné.
1: Le coup, là, souhaité grâce de Dieu, elle soit abandonnée.
2: Par la grâce de Dieu l'année prochaine.
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0: Un jeune homme a eu son visa après plusieurs refus. Le jour de son départ, il prend son passeport et il découvre que le petit garçon de 4 ans de sa grande sœur, chez qui il vit, a dessiné dans le passeport, sur la page même où on a collé le visa. Mesdames, messieurs, qu'allez-vous faire si vous étiez à la place de ce jeune homme? Le thème ce soir, dans cette émission, on s'éclata.
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0: Nous sommes maka.
1: Frédéric, il est maka.
0: Nous sommes maka.
1: Allô?
5: Allô?
1: Oui, bonsoir, maman.
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7: 90 96 35 35 Il y a un peu de code. Moi, tu vas ça, là, tu dis 15 000 à l'oua. Enfin, tu as besoin de toi, il sûreté. À 3, 4, dans tes bouquins, là, regarde. Tu m'as coupé. Moi, regarde. Bon, et bien, tout est au moins sécurisé, système informatisé.
1: Ok. Tonton Frédéric Mbadjo, le olé, allô?
7: M'le camé.
1: Ah, ah. Il y a passeport, moi, et là, je suis sur l'aéroport, là, doit venir à mien.
7: Eh, passeport, moi, tout est sécurisé.
1: Les sécuriser les nous les nous qu'aiment elle est sécuriser les nous qu'aiment ne les sécuriser on m'a balé physique à la l'homme
2: mais ça physique à fiole
7: autre visa qui peut mieux vivre là mais du coup qu'on sécuriser des fonds
1: le passeport le passeport n'est pas le problème c'est le visa le problème
2: et lui il est noir mais Frédéric
7: regarde des visas qu'on a le passeport déjà Pin les fous, on les sécurise. Le volant que code couvert, ouvert au code prodigueuse, il sort bizarre. On a trop la réponse.
1: Eh, hey, tonton Frédéric.
7: Oui, mon frère.
1: Au giglibi kilo.
2: Type ça va, bon, oui, ça va.
1: Gagne ça va,
2: oui, ça va, il s'en va là. 90 86 35 35. Allô,
7: allô, monsieur Frédéric.
1: Oh,
7: avec qui il
2: faut Frédéric, vous êtes là-bas?
7: Ah, oui, Frédéric, oui. Frédéric, a est le là.
2: Yo, Frédéric, elle est fia. Frédéric, elle est fia. Frédéric, elle est le donal, le mieux, vient te faire.
7: Elle est là, il est là. Elle est là. Elle est là.
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8: Et il y a un autre qui a été fait.
0: 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Et
2: ta parapluie de money.
8: Eh, ok. Les deux, ils ne sont pas là.
0: On t'a vu, on a pas les carrés.
2: Ati, pour quoi, Charles?
8: Mania, mais moi, je me laisse mon amour, quoi. Et ma doudou, dis quoi? Et pour
2: yo. Mettre sur la ligne au 30 de Dilo. Bye bye. 90 86 35 35 91 36 63 115.
0: Non, bah, vraiment, Pascal, situation, hein. Situation, elle est délicate parce que Dada, au Kebol, est habillé. Sousouke, yava, tamenao. Dada, ouais, yé, tassi, les via, beba, au noir, parce que.
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0: Elle a pipiadé. Elle a.
2: Frédéric.
0: Elle est sécurisée. On dit les blancs. Les Kémila ou elle a soi. Aza passeport. Elle va sécuriser pour dire les blancs. Sécuriser.
9: Elle est passeport que je cherche. Il y a un report. Il y a un report. Oh, il y a un report. On a le signal d'avance. Mais il n'y a pas malheur. À Bébita, du samedi. On a trop référence où on est. Et nous, on dit. Qu'est-ce qui passera dit?
2: Il y a un peu de temps. Rien qu'un dessin.
9: Numérisation, les non-dits.
2: Eh yo.
9: Parce que reçu des visas, l'institution à l'aéroport qui donne des gens à déposer l'aéroport. On a une constatation, on a vu le retard, la totalité, voilà. On l'a dit.
0: Ah.
2: Yo, vous avez dit qu'à quoi,
0: Misse?
9: Merci, Yannou.
2: À quoi, non? À quoi? Vous êtes allé, tu veux, nous, il est midi, et quoi, fille, il est midi, donc, mien.
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0: fumoir on a déjà frappé
1: les malou
0: Pascal, on est arrivé à la fin de cette émission. Kiki Sosette à la mise en onde et la réalisation de cette émission. Merci à tous ceux qui ont appelé dans cette émission. Merci à tous ceux qui nous écoutent. Professeur de Batonou, et bonsoir à toi, professeur de Batonou qui nous charge de saluer papa à Simetia Dio, à Bé, Gapoto, à Bé. À payer mais
1: à Changomon, c'est encore
0: je suis TP,
1: je suis Pascal.
0: Mesdames, messieurs, c'est la fin de cette émission. Merci à toutes et à tous de nous avoir suivis. C'était on s'éclate.

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0: Nous sommes lundi et c'est le premier jour de cette nouvelle semaine. À tous et à chacun, bonsoir et bienvenue. Merci d'avoir choisi Canal FM pour passer votre soirée, parce que vous avez bien fait. De vous à moi, c'est ici que ça se passe. Rapidement, je vous présente l'équipe. Moi, c'est Suitsila Sol, ou Moment d'amour si vous préférez. Kiki Soussa, il est derrière la baie vitrée pour la mise en onde et le chef Nati est également là. Vous connaissez déjà sa rubrique, n'est-ce pas? Bonsoir et bienvenue à toi.
1: Et bonsoir Suti. Salut les auditeurs, j'espère qu'ils sont nombreux et à l'écoute.
0: Voilà, sûrement qu'ils sont là. Alors, c'est lundi comme je l'ai dit, vous connaissez notre rubrique, nous avons les astuces, nous avons la cuisine... de l'humour, je devais dire la tasse du rire. Et bien sûr, la correspondance, si toutefois vous avez envie de vous faire de nouveaux amis. Si vous écoutez ma voix, c'est que vous êtes déjà dans l'émission. Bienvenue à vous. Et si c'est votre première fois, installez-vous et suivez-nous jusqu'à la fin. Alors, je vais vous laisser écouter cette chanson que je vous dédie, histoire de vous mettre dans de bonnes conditions d'écoute, et on se retrouve juste après.

Voilà, j'aurais aimé vous laisser continuer à danser sur ce morceau. On dit le zouk, hein? Le zouk, ça fait du bien. Ah oui, surtout si on est avec la bonne personne. Comment combattre la jalousie? C'est ce que nous allons voir aujourd'hui. Nous disons tous « je suis jaloux », « je suis jalouse », « je suis jaloux » ou « jalouse ». Hein? Et il y en a qui disent « c'est une bonne chose d'être jaloux ». Il y en a qui ne supportent pas la jalousie de leur partenaire. Bon, on voit un peu de tout hein, en amour. Voilà. Mais il faut savoir qu'en amour, la jalousie, ça peut avoir les deux faces. Ça peut être avantageux comme désavantageux. Voilà, ça peut avoir des conséquences terribles sur le couple, mais aussi sur votre bien-être. Donc, lorsque vous ressentez en permanence la jalousie, c'est en fait la jalousie, pourquoi? Parce qu'on a peur de perdre l'autre. Et du coup, on est jaloux envers l'intrus, ceux qui éloignent ce monsieur ou celle ou celui. Voilà, parce qu'on n'est pas toujours jaloux des hommes ou des femmes. Ce n'est pas toujours une personne. Ça, il peut être accro à autre chose qui l'empêche d'être avec vous. Donc, il y a de la jalousie. C'est ce que nous allons voir tout à l'heure.

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1: Alors, comment combattre la jalousie? Vous allez me dire, est-ce qu'on peut combattre? Bon, même si on ne peut pas combattre, même si on ne peut pas vaincre, on peut quand même se ménager. Voilà, on peut quand même se ménager un tout petit peu parce que ça ne fait pas vraiment du bien au monsieur ou à la dame ou même au couple. Donc, pour vaincre cette jalousie, il va falloir vous-même vous ménager. Comme je l'ai dit, il faut faire beaucoup d'efforts. C'est moi, je suis une personne un peu jalouse aussi, donc de nature. Donc du coup, parce que ceux qui n'aiment pas partager sont un peu jaloux. Quand tu sens qu'il y a une petite menace, soit c'est celui ou celle avec qui tu es est attiré par une autre personne ou bien par autre chose qui l'empêche de passer assez de temps avec toi. Voilà, alors il y a la jalousie, vous savez qu'il y a la jalousie sur plusieurs plans, il y a la jalousie maladive, là c'est autre chose. Bon, nous sommes tous un peu jaloux d'une manière ou d'une autre, mais quand ça devient une maladie, là, c'est grave. Donc, il faut d'abord reconnaître, parce qu'on dit, il faut avouer à moitié pardonner. Quand on reconnaît qu'on est malade, c'est un pas vers la guérison. Quand on reconnaît qu'on est jaloux, c'est faire un pas vers l'amélioration. Voilà. Donc, je reconnais d'abord que je suis une personne jalouse. Même si je le dis à mon partenaire ou à ma partenaire ou à ma meilleure amie, etc., la vie de l'autre ne peut pas uniquement tourner autour de moi. Ça, on est bien d'accord. J'ai l'habitude de dire à mon entourage que beaucoup disent « Ah, merci, tu es toujours là quand il le faut. » Et je dis non. Aujourd'hui, je suis là, mais je ne serai pas toujours là. Voilà. Donc, je ne serai pas toujours là. Il y aura des moments où vous aurez besoin de moi et que je ne serai vraiment pas présente. Donc, voilà. Il va falloir, on veut guérir, n'est-ce pas? Il va falloir vous faire violence. Ne dépendez pas entièrement de l'autre. Il y a des gens, j'ai connu des filles, de très belles femmes, qui ne peuvent pas sortir sans le partenaire. Non, je ne peux pas sortir ça, il faut qu'il soit là. C'est lui qui... Non, votre vie ne doit pas tourner uniquement autour de lui. Parce que le jour où il vous laissera, ce serait difficile de... Je dis souvent, le jour où vous serez brisé, ce serait difficile de vous recoller. Ah oui, très difficile. Donc, apprenez à sortir seul. Apprenez à donner un peu d'espace à votre partenaire, à votre chéri. Il a besoin, c'est un homme, il a besoin aussi d'avoir un tout petit peu d'intimité seul. Être avec ses potes, ses copains, ses amis. Il en a besoin, ses collègues. Ne restez pas toujours derrière lui. Déjà, quand tu sais que tu es jalouse, essaie quand même de te contrôler. Toujours derrière. Dès que tu sens son téléphone sonner, c'est toi qui cours. Tu veux savoir qui l'appelle, où il va, qu'est-ce qu'il fait. Hein? Et lui aussi, sachant bien que je mets ça entre griffes, tu l'agaces avec ta jalousie, il va changer même les prénoms dans son téléphone, son répertoire. Si c'est Aline, ça devient Alain. Voilà. Si c'est Sophie, ça devient Serge. Tu vois, on met Serge 1 pour ne pas, parce que lui-même, il peut se perdre. Ah, mais voilà. Donc, arrêtez d'être trop. Si c'est Ambroisine, ça devient Ambroise. Voilà. Et toi, tu vas dire, ah non, il n'y a que des amis hommes. Il va laisser la cousine, la petite sœur, la tante. Alors que dans le fond, c'est pas ça. Il y a tous ces noms-là. Derrière ces noms se cache une femme. L'homme a besoin de son espace. Donne-lui un peu d'espace de temps en temps. Je salue certaines femmes qui ont compris ça. Malheureusement, elle a perdu son chéri. À un moment donné, elle lui dit, samedi matin, samedi, chacun fait ce qu'il veut. Genre, le monsieur, il va... Enfin, c'est que, comme ils ont des enfants, ils essaient de permettre. Par exemple, ce samedi, c'est journée femme. C'est la femme qui sort, elle fait ce qu'elle veut. Elle va voir ses copines, sa maman, elle va se faire belle, elle va chez son couturier. Elle fait tout ce qu'elle veut, sauf rester à la maison. Et elle revient. En tout cas, le deal, c'est que tu dois rentrer avant 23 heures. Bon, et t'as une maman, arrivée à un moment, elle rentre vers 20 heures et tout. Parfois, elle dit, elle s'ennuie, mais elle se dit, non, je dois le faire pour qu'il sache. Tu vois, et la semaine qui va suivre, c'est le monsieur. Parce que y a, l'un des parents doit rester pour garder les enfants. Et elle, même quand elle reste avec les enfants, parfois, elle décide même de sortir avec les enfants, même si ce n'est pas son tour. Hein. Si elle en a marre de rester à la maison, elle sort avec les enfants, faire 2 heures, 3 heures en ville et elle revient. Donc, mais tu n'appelles pas le monsieur, tu n'appelles pas celui qui sort, l'autre ne l'appelle pas. Tu gères toutes les situations jusqu'à ce qu'il décide de rentrer. C'était pas facile au début, mais finalement, ils ont pris goût. Hein. Et voilà, c'est samedi, c'est free. Dimanche, ils sortent ensemble en famille. Mais samedi, chacun fait ce qu'il veut. Mais sauf que si l'autre est dehors, l'autre est à la maison. Ainsi de suite. Maintenant, si tu n'es pas à la maison, c'est que si tu veux sortir, tu sors avec les enfants. Voilà. Et ils se sont entendus. Au début, on trouvait ça tous bizarre, mais finalement, je crois que ça a marché. Et tu vois, petit à petit, elle a commencé à ne plus dépendre de ce monsieur. Elle a commencé à s'épanouir. Elle a compris qu'il faut... Je lui ai dit, mais épanouis-toi, tu es une femme. Avant d'être une maman, tu es une femme. Voilà. Avec tes envies, tes besoins, tes rêves. Ensuite, tu as cette responsabilité de maman. Voilà. Ne vous oubliez pas, même lorsque vous devenez parent. Ça, c'est très important. Ne vous oubliez pas. Et le monsieur, elle n'est pas que mère. Avant d'être mère, c'est ta chérie, c'est ton bébé. Tu l'appelais bébé, chéco, chouchou. Après, c'est devenu quoi? Ça change carrément parce qu'il y a quelqu'un qui s'est ajouté. Non, elle est toujours ce bébé-là. Ton bébé à toi, plus vos bébés à vous deux. Voilà, n'oubliez surtout pas ça. Au fil des années, on oublie carrément qu'on est un couple. On fait tout. Non, les enfants. Non. Les enfants, ils ont des grands-parents. Les enfants, ils ont des tantes, ils ont des oncles. Mais elle a besoin d'être avec son mari. Elle a besoin d'être avec l'homme qu'il a aimé. Non, l'homme qu'il aime. Si je dis aimer, c'est comme si ça, il ne l'aime plus. L'homme qu'il aime et la femme qu'elle aime. Donc, ne vous oubliez pas. Bon, j'ai ouvert une parenthèse pour parler de ça, mais je reviens à la jalousie. Laissez-lui du temps libre. Ne fouillez pas dans son portable. Nous, les femmes, on aime trop ça. Ne le surveillez pas. Il y a des hommes, quand tu lui donnes trop de liberté, il finit par avoir peur de toi. Parce qu'il se dit, il y a quelque chose qui cloche, ça ne va pas là. Apprenez à passer du temps l'un avec l'autre. Mais s'il te dit, chérie, ce soir je serai en retard, ne dis pas rien, c'est ça. Quand il revient, il y a des femmes qui vont fouiller dans les poches, qui essaient de regarder la chemise, est-ce que ça sent l'odeur d'une autre femme? Tu sais, tu vas peut-être découvrir qu'il te trompe. Mais tu te fais du mal parce que tu vas commencer à mûrir des idées, à penser à des choses horribles qui vont affecter ton cœur, affecter votre relation, affecter, tu vois, l'amour même que tu as pour lui. Et tu vas commencer à le regarder autrement. Et c'est ce qui fait que certaines femmes, au lieu de trouver des astuces peut-être pour reconquérir le monsieur ou ramener la paix dans le foyer, elles aussi, elles se tournent ailleurs. Tu me trompes, je te trompe. Tu sors, je sors. Ça ne marche pas comme ça. C'est pas ce que vous étiez dit au début. Voyez? Essayez de délocaliser vos pensées en pensant à autre chose. Et moi, je dis, ces femmes-là qui fouillent le portable, qui courent dans tous les sens, c'est parce qu'elles n'ont rien à faire. Parce que quand tu as un boulot qui te prend la tête, tu peux être jalouse, tu réagis, mais tu sais quand réagir et comment réagir parce que tu es absorbée par autre chose qui te libère. Quand tu es une femme libérée, une femme occupée, quand je dis libérée, je parle de libérée dans la tête, hein. Tu vois, une femme qui s'est osée, qui a des ambitions et tout, tu ne passes pas ton temps à courir derrière ton mari. Il sort, tu prends ses millions, tu le suis. Non. Il faut avoir une activité libératrice. C'est très important afin de ne plus être trop jaloux. C'est vrai qu'il faut reconnaître que la jalousie, c'est un fléau qui peut avoir des répercussions sur nos sentiments. Parfois, bon, voilà quoi. Mais il ne faut pas laisser ça prendre trop de place. Voilà. Alors, pourquoi il faut combattre ou bien contrôler la jalousie? C'est que en amour, la jalousie, c'est la forme la plus extrême qui peut mener à la rupture si vous ne savez pas comment canaliser et comment stabiliser. Donc, faites très, très, très attention. Faites très attention. D'accord? Alors, il y en a qui font des crises de nerfs, il y en a qui tombent malades à force d'être hyper jalouse, elle ne dort plus. Il y en a qui n'arrivent même plus, je me rappelle. Elle dit, tu m'as fait mal, je n'arrive plus à respirer. J'ai dit, tiens, jalousie est arrivée dans la respiration. Tu vois.
2: Il a tenu le coup.
1: Ah, ah. Et j'ai dit, en tout cas, si tu continues là, le jour même où on va t'enterrer là, c'est ce jour-là, il va ramener celle-là à la maison. Fais comme si ça n'existe pas. Occupe-toi, quand tu es toujours là. Tu es connecté, tu le vois connecté. Et tu lui dis, coucou chérie, tu sais quoi? Il ne te répond pas, mais il est connecté. Ah, ça ne veut pas dire qu'il discute forcément avec une fille, hein? Non. Parce que moi, même là où je suis là, tu peux m'envoyer un message, je suis connecté, mais je fais autre chose. Parce que mon portable, c'est mon ordinateur, en quelque sorte. Je prépare beaucoup de choses dessus. J'ai des pages, tu vois, pour chaque émission, pour chaque événement et tout. Donc, tu peux me voir connecté, mais je ne vais pas te répondre parce que je suis occupée à faire autre chose. Ah. Et il y en a qui décident de me biper. Et tu te bipes, tu décolles. C'est là, je dis, ah, sûrement celui-là veut me parler, celle-là veut me parler. Et c'est là, je me rends compte que, ah, il y a un message. Parce que quand tu rentres dans un message, là, tu oublies ce que tu étais en train de faire. Alors moi, je dis, si tu m'appelles, tu ne me trouves pas, même si je suis connectée, laisse-moi un message. Voilà. Laisse-moi un message, après on parlera, parce qu'il y a des choses qui ne peuvent pas attendre. Donc, voilà un peu. Il y a beaucoup de choses à dire, hein. Il y a beaucoup de choses à dire. Mais une chose est sûre, c'est que si tu veux vivre longtemps et profiter de ton couple, ne sois pas jalouse maladivement. Non. Essaie de te protéger toi-même. Parce que quand tu le fais, tu te protèges personnellement. C'est toi qui te protèges. Si tu laisses la jalousie prendre le dessus, c'est pas intéressant. Ça finira par vous séparer. Donc, ces petites astuces-là, fais-le. Laisse ton téléphone, qu'il soit en ligne ou pas. Ce n'est pas ton problème. Ne va pas jeter un coup d'œil sur son statut à tout moment pour voir qui est là, son profil, pour voir. Non, même si tu vois une fille, ah bah, fais comme si ça fait mal, hein. Mais tu fais comme si. Tout de suite, tu chasses cette idée et tu amènes une autre, beaucoup plus positive. Sors, fais-toi des amis aussi. Occupe-toi à faire autre chose. Je connais des gens qui mettent le numéro de leur partenaire dans le portable de quelqu'un d'autre et essaient de voir, ou bien prendre le portable d'une amie qui a son numéro, voir son statut. Est-ce qu'elle m'a publié? Je ne veux pas qu'elle sache que je la surveille. Non. Tout ça, là, tu te fatigues pour rien. Tu ne dors pas, elle ne dort pas. On le dit souvent en éveil. Vie qui est bien normal dans le monde. J'aime bien Dieu. Ah, vous allez veiller tous les deux. Alors, on va marquer la pause commerciale et on se retrouve juste après.
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2: Voilà, donc je vous ai dit, il y a beaucoup de choses à dire là-dessus, mais le chef Nati me demande si le côté positif de la jalousie, c'est quoi? En fait, quand quelqu'un est jaloux, c'est pas systématiquement parce que je l'aime et je suis jalouse. Il y a des gens même qui ont ce caractère en eux. C'est ça quitte la jalousie même pour être un peu de l'envie. Genre, ils ne veulent voir personne autour de toi. Eux-mêmes ne t'aiment pas comme il faut, mais ils ne veulent voir personne autour de toi. Ça aussi, c'est pas bien. Mais la jalousie qui peut avantager, c'est que déjà, je te dis, moi, je suis quelqu'un, comme je viens de le dire, moi, je suis jalouse de nature. Voilà, mais je sais comment me contrôler. Moi, je ne fais pas des scènes et tout. Quand je te regarde avec mes gros beaux yeux, là, toi-même, tu sais déjà que, ah, ça ne va pas. Ça va chauffer. Ça va chauffer à la fin. Voilà. Donc, il y a des gens qui te tombent dessus. Ah, le mari veut sortir. Tu l'attrapes, tu l'enfermes. Il y en a même qui... Oh, on a écouté des choses, hein. Ah, ce couple-là, à chaque fois que le monsieur veut sortir, elle prend des ciseaux, elle déchire sa chemise. Oh. Le monsieur, au début, il était calme. Il essayait de se dire, ah, je ne te trompe pas, voilà, voilà, voilà. Mais à la fin, il a compris que pour elle, c'est autre chose. Et le jour où il a pété un câble, elle s'est retrouvée à l'hôpital. Avec les yeux.
3: Mais comment c'est impossible? Il prend des ciseaux pour...
2: Elle déchire la vie. En fait, elle attend qu'il mette l'ensemble sur le lit, oui. Et le monsieur va se laver. Il dit souvent, lui, il sort ses habits, il repasse, il doit repasser, faire tout. Et quand il se lave, il sait que dès qu'il vient, il s'habille, ça, il sort. C'est pas une fois lavé qu'il vient chercher encore de quoi porter et tout. Donc, comme elle sait déjà que parfois il met deux chemises, elle déchire tous les deux. C'est en portant la chemise qu'il se rend compte que mais derrière est déchirée. La manche n'y est plus. Elles sont là, voilà.
3: Elle prend le temps de faire ça.
2: Pendant qu'ils se lavent, c'est ça. Les femmes, je te dis, ça c'est de la maladie. Mais il y a ce côté où la femme est jalouse, ça pimente un peu la relation, parce que tu te dis, ah, c'est une jalousie, je peux y réfléchir.
3: Constructive.
2: Donc, elle le fait avec tactile. Donc, du coup... Elle te dit, je ne veux pas avoir ces femmes autour de toi. Je suis jalouse, je ne veux pas qu'elles te prennent. Tu vois, elle a même le courage de t'expliquer. Et ça pimente un peu parce que tu te dis, elle tient à moi. Et je sais que ma femme est jalouse, elle ne veut pas, voilà, voilà, voilà. Ça, dès que tu la rassures, elle se calme. Jusqu'à ce qu'elle-même ne voie des signes, hein, révélateurs. De ta trahison ou bien de bon ta
3: je vois.
2: Tu comprends un peu, il y a cette jalousie qui est même parfois c'est même agréable, elle fait la jalousie et tu viens là de lui demander pardon et tu vois ça c'est bon, ça peut conduire à beaucoup de choses positives, mais je parle de cette jalousie où non, tu vas même te dire pourquoi j'ai choisi celle-là, je ne connaissais pas ce côté-là. Tu vois, jusqu'à déchirer la chemise du monsieur. Et pas une fois. Parfois, si ce n'est pas la chemise, c'est le pantalon. Le monsieur va, il vérifie la chemise et il se dit, ah, aujourd'hui, elle a été sage. Il prend le pantalon, pouf, elle enlève carrément la fermeture. Ou bien elle coupe le pied gauche. Tu vois, la manche. Elle fait des choses bizarres. Et le monsieur, le jour où il a perdu, parce que c'était un rendez-vous professionnel. Ce ouais, jour-là. Oui. Alors, en allant se laver, il lui a dit, à cause de toi, je ne vais pas sortir l'habit que je veux porter. Mais de grâce, je vais à un rendez-vous professionnel qui peut changer notre niveau de vie. Et qu'est-ce qu'elle a fait? Je ne sais pas si elle est à l'écoute. Hein. Elle a ouvert l'armoire. Pantalon haut, chemise haut. Elle a coupé. Elle a tout coupé et elle a fermé la porte

0: T'es retrouvé dehors. Et le monsieur dit, si je t'attrape. Mais c'est là qu'il s'est rendu compte qu'elle a fermé
1: le portail.
0: la, non, pas le portail, la porte
1: de la
0: du
1: chambre.
0: salon, qui va l'empêcher, qui va. Mais ce qu'elle a oublié, c'est qu'il y a une deuxième porte. Et le monsieur énervé, il a dit ouvre, ouvre. Elle a refusé, elle a commencé à le traiter de tous les noms d'oiseaux et ainsi de suite. Et le monsieur énervé est sorti par l'autre porte. Et elle, elle regardait de ce côté, pensant qu'il était toujours au salon et qu'il attendait, voilà. Et tu vois, dans ce moment de colère, il s'est jeté sur elle, il l'a battue, il l'a frappée de... Parce que ce rendez-vous, il ne pouvait pas rater. Et il n'y avait plus rien à porter. Ce qu'il y avait, ça allait lui prendre du temps de repasser encore et tout. Il l'a bien frappée, il a perdu malheureusement cette opportunité et c'était aussi la fin de leur relation. Tu vois, ils étaient quand même fiancés, hein.
1: Mais la dame, en fait, elle s'est vraiment mal comportée.
0: Oh oui, mais
1: L'homme lui a
0: elle dit
1: expliqué.
0: toujours, elle a tout, elle a pas instant. Le monsieur dit, je ne vais pas chez une femme. Le jour où j'irai chez une femme, je te dirai moi-même. Mais tu vois, elle ne le prenait pas au sérieux. Tu vois, donc c'est pour ça, jalousie, oui, mais attention. Attention.
1: Jalousie mal placée.
0: Voilà, donc c'est ça. Sinon, il y a des petites jalousies qui, par moments, sont bien pour le couple, font du bien au couple. Mais bon, il faut toujours tout éclaircir et voilà. Voilà. Allez, on va marquer une pause musicale et on se retrouve pour la deuxième rubrique.

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2: Voilà, Chef Nati.
3: Oui.
2: Le programme de la soirée.
3: Oui, pour ce soir, nous allons, comme d'habitude, commencer toujours avec les expressions culinaires et évoluer avec, comme nous sommes au début de la rentrée, d'essayer de concevoir un petit, genre un dossier, sous forme de conseil à l'endroit des élèves, genre comment élaborer un calendrier et de gestion du ménage à l'endroit des élèves, c'est-à-dire le calendrier d'apprentissage des cours, calendrier de révision et calendrier d'exécution des tâches de ménage avec des heures appropriées pour que la maison soit bien gérée au niveau des enfants aussi et au niveau des parents. Et ensuite, j'ai proposé aussi des calendriers culinaires et des calendriers des repas. Parce que ces choses-là sont vraiment importantes pour que le ménage, le foyer soit bien géré et qu'à la fin de l'année, les parents puissent avoir de bons résultats.
2: OK.
3: Donc, à la suite, il y a des menus aussi proposés à l'endroit des élèves parce qu'il y a certains menus qui nourrissent bien le cerveau. Et en les adoptant, c'est-à-dire quand les parents essaient de les préparer pour leurs enfants, ça peut bien les permettre de bien retenir les cours et de bien suivre les cours et de restituer ce qui a d'importance pour que à la fin de l'année, et ces enfants puissent bien réussir aussi.
2: OK.
3: Bon, à la suite, il y a encore d'autres choses à ajouter. Dans l'histoire de la cuisine, il y a un menu que nous avons l'habitude de manger beaucoup, d'affectionner. Il s'agit du plat, le riz cantonais. Mais beaucoup de personnes mangent ce plat, mais sans savoir l'origine de ce plat. Certains même confondent ce plat comme c'est un plat d'origine française, mais alors que ça provient d'une autre nationalité. Donc, dans l'émission, on va essayer de faire découvrir aux auditeurs l'origine de ce plat et comment ça se prépare, ses recettes de base et le peuple qui l'a inventé aussi.
2: OK.
3: Donc, on va démarrer. Bon, d'entrée en matière, nous allons commencer avec les expressions culinaires. Pour ce soir, l'expression phare qui est mise sur premier plan, c'est les ingrédients. La plupart du temps, on entend souvent le mot ingrédients et les ingrédients. Même sur les boîtes de certains produits, vous allez découvrir qu'on écrit ingrédients. Appelle-t-on ingrédients dans l'expression culinaire? On appelle ingrédients les constituants, soit les compositions ou encore les recettes qui servent à préparer un plat de cuisine. Donc, quand on parle d'ingrédients, voilà ce que je viens de dire, c'est les constituants, soit les compositions ou recettes qui servent à préparer un plat de cuisine. Comme exemple, on peut citer, exemple pour le plat de riz sauce curry, riz curry plutôt vermicelle aux légumes. Donc pour ce plat, les recettes qui servent à préparer ce plat sont encore les ingrédients. Donc étant de les citer, on va avoir recours au riz, au curry, au vermicelle, à la carotte, du haricot vert, petit pois, sel, et puis c'est fini. Donc les ingrédients qui servent à préparer le plat, exemple riz curry, vermicelle aux légumes, voilà ce que j'ai cité. Bon, pour le deuxième point, on va évoluer avec le mot poêlé. Donc, poêlé, ça vient du nom poêle. Donc, les poêles sont naturellement des ustensiles qui servent à cuire un repas ou à frire une viande, une omelette, un poisson ou une volaille. Et plus encore, à faire revenir les légumes. Et c'est des ustensiles qui ne sont pas aussi tellement profonds à comparer comme les casseroles. Donc les poêles sont du genre des ustensiles et pas trop creux, comme je viens de le dire. Et il y a des, ça, c'est aussi, c'est variant. C'est aussi variant. Donc, il y a des petits poêles, des grands poêles, ainsi de suite. Donc, leur usage des poêlés, c'est ça que je viens de définir ça. Bon, comme exemple, on peut dire chef natif fait revenir les légumes à base d'une poêle sur le feu. Donc, on va vous lire encore avec la troisième expression, qui est le dessert.
2: Dessert.
3: Et souvent dans les menus, vous allez constater qu'il y a généralement trois menus. Bon, les menus sont composés de trois plats. Il y a l'entrée, suite et puis le dessert. Donc, les desserts, généralement, c'est... Le dessert même vient du mot « desservir », qui veut dire « débarrasser ». Débarrasser la table. Quand on est en train de manger, et débarrasser la table, on dit bon, desservir. Donc, le temps de débarrasser la table, le temps de finir les plats, le plat salé, parce que quand on débute avec le plat, c'est-à-dire l'entrée, on ajoute le plat salé, qui sont la plupart des plats de résistance. Donc, c'est les recettes qui viennent terminer le manger. Donc, en ce sens, c'est des plats, mais c'est des menus bien qui sont généralement constitués des fruits et ils sont généralement sucrés aussi, parce que la plupart du temps les desserts, c'est, vous allez constater que c'est des plats qui sont sucrés. Ça peut être des gâteaux sucrés, des cakes, des crêpes, du yaourt. Et côté du fruit, des fruits tout simplement. Donc c'est ça qu'on appelle dessert.
2: Ok.
3: Bon, par exemple, on peut citer les pastèques en lune et la mangue. Bon, là non, dans les coupures, dans les détails, la façon dont on les présente, on a la mangue en hérisson, bien des brochettes de fruits. Donc voilà un exemple de dessert. Et pour finir, actuellement, on va découvrir le mot cuire à point. Bon, souvent, on dit à point, mais l'expression tout faite, c'est cuire à point. Ça veut dire réaliser une cuisson parfaite, excellente, qui est bien cuite, quoi.
2: Mm-hmm.
3: Et qui est cuite profondément et qui n'est pas saignant. Et généralement, ça s'adapte et souvent à des viandes un peu dures. Et ici, on peut parler de steaks. Des côtelettes et le fait de les cuire profondément pour que ne soient pas saignantes. Donc on dit cuire à point. Donc c'est voilà les quatre expressions que j'ai fait découvrir aux auditeurs. Voilà.
2: D'accord.
3: À la suite, on va aller, comme je viens de le dire, à la découverte et l'histoire de la cuisine, découverte d'un plat. Ici, c'est le plat riz cantonais. Bon, le riz cantonais, moi-même, avant, lorsqu'on suivait des formations à l'école, on pensait que c'est... Parce que la plupart, souvent, certains plats ont des origines, comme c'est la cuisine française, comme la plupart, c'est ces formations qu'on a suivies dans les écoles, avant que la cuisine africaine, certains plats, on nous apprend ça aussi. Mais la plupart de la cuisine, c'est... La plupart des plats, c'est des plats européens. Mmh. Voilà. Donc, on pensait que le riz cantonais, c'est un riz qui est préparé, mais qui est d'origine française.
2: Mmh.
3: Et longtemps même, je gardais l'idée en tête que c'est comme ça, quoi. Alors que, avec le temps, j'ai poussé la curiosité pour savoir si réellement, parce qu'il y a aussi une salade, c'est une salade de base. Chaque étudiant, chaque élève qui a essayé de faire une école d'hôtellerie, qui a suivi une formation en cuisine, il y a une salade qu'on appelle la macédoine. Donc, cette salade, c'est une salade de base. Et quand tu as fait une formation dans une école, dans un restaurant, tu dois toujours connaître les recettes, comment se prépare cette salade et macédoine de légumes. Donc, c'est comme aussi au niveau du riz cantonais. Donc, dans la recherche, j'ai su découvrir que le riz cantonais, c'est un riz d'origine, c'est une préparation d'origine chinoise.
2: Oh!
3: Oui, c'est une préparation d'origine chinoise. Et l'histoire a révélé que, les recherches ont révélé que, dans les années où les Chinois ont immigré vers les, les pays européens et aussi et dans les, en Amérique, dans les années 50, 60. La plupart des Chinois qui ont ouvert des restaurants, ils préparaient ces riz, ces plats. Et les Européens les affectionnaient beaucoup, la façon dont ils les préparent. Donc, avec leur recette de base, et les Européens aiment beaucoup manger ces plats. Et en Chine, le lieu où ce plat a été inventé, c'est Guangzhou. Donc, ce plat a permis à ce que, bon, et les Européens qui affectionnaient ce plat, ils ont su et affectionner le plat du moment que la région, dont, comme c'est un canton, ils appelaient le plat et riz canton. Comme le, oui, parce que le plat était, c'est comme on peut dire pas limé ici, canton de, le canton de Berbala. Donc, quand les gens ont quitté, les gens ont quitté Lomé, les gens ont quitté Ber pour se réfugier, exemple, au Ghana. Donc, le plat, lorsqu'ils préparaient le plat à l'époque là-bas, les gens qui, les autochtones du Ghana, les gens du Ghana, quand ils mangeaient le plat, donc, ils appelaient le nom du canton et pour identifier au plat. Donc, le nom est resté comme ça et on a collé le nom et canton au riz. Donc c'est ça qui a donné le nom de riz cantonais.
2: Et pourquoi il y a cantonais maintenant? Là, ça saute.
3: Et bon, là, comme on peut pas dire riz canton, donc l'évolution, ça fait que bon, le riz,
2: donc on a donné. Donc c'est riz du canton.
3: Voilà. Riz.
2: Nous, moi j'ai toujours canton pensé que c'est tout ce qu'on met dedans qui fait de ça riz cantonais.
3: Bon, nous, moi aussi, je pensais à l'époque que c'est comme ça. Donc comme c'est un plat qui est préparé chez eux. Donc, comme ils ont immigré vers dans les pays européens, ils préparaient les plats avec les recettes. Et les Européens, étant donné qu'ils affectionnent bien le plat, ils ont donné le nom de
2: riz
3: canton et au riz. Et là, c'est là s'est propagé. Il s'est resté comme ça, riz cantonais.
2: Ok.
3: Et la recette de base dont tu l'utilisais pour préparer le riz, ça a resté jusqu'alors. Mais actuellement, ça a suivi des variations selon chaque pays. Même ici, certains préparent le riz cantonais et sans certaines recettes que les Chinois utilisaient. Mais ici, je vais essayer d'énumérer les recettes qui ont servi à préparer le riz cantonais chez eux. Et ça,
2: les ingrédients.
3: Les ingrédients. Okay. Et donc, là, il y a le riz. Il y a le riz, il y a le sauce soja qu'ils utilisent, il y a la carotte, il y a le maïs doux, voilà, ils utilisent, il y a le jambon aussi, il y a aussi les crevettes, et c'est des choses qu'ils hachaient. Non, leur préparation, malgré que c'est des choses que je citais comme ça, mais dans la préparation, ça se prépare autrement. Ça se prépare autrement, et le goût aussi par rapport à ce que nous préparons ici, ça peut être différent, ça peut être différent de ce qu'on prépare ici.
2: Non, c'est même différent, c'est pas ça peu.
3: Oui, c'est même différent. C'est
2: avec
3: même différent.
2: Des crevettes et tout ça, qui a le temps de faire ça.
3: Donc c'est ce qu'ils ont utilisé pour préparer et comme les Européens, ils aiment les crevettes, les fruits de mer, généralement c'est des choses que les Européens, les Blancs aiment, donc ils affectionnent beaucoup le plat et le nom canton a été collé au plat et c'est riz cantonais qui a donné le plat. Ok, maintenant pour évoluer, j'ai parlé de que nous sommes dans les périodes de la rentrée au niveau des ménages et des foyers et beaucoup d'enfants, beaucoup diraient ont commencé l'école aujourd'hui. Et pour ce faire, il y a certains menus qui sont appropriés, qui sont aussi importants pour les enfants. Et tant qu'ils les consomment, ça peut leur permettre de maintenir bien leur cerveau, bien leur mémoire fidèle au cours et de pouvoir les réfléchir lors des évaluations qu'ils auront à faire. Même pour nous-mêmes, les parents, les grands aussi. Et c'est un plat, naturellement, quand vous les consommez, ça permet à ce que le cerveau puisse être productif et générer encore plus de bien par rapport à ce qu'il était auparavant. Donc, au niveau de ces plats, nous allons avoir comme au niveau des légumes, il y a le plat là qu'on a l'habitude de manger, et, mais rarement c'est les musulmans qui l'affectionnent aussi. Je ne sais pas si tu connais le nom de ce plat. Et pas le plat, mais les feuilles. Il y a une feuille que les musulmans affectionnent beaucoup.
2: Moringa.
3: Voilà, il y a le moringa.
2: Mm-hmm.
3: Il y a le moringa, il y a épinard.
2: Mm-hmm.
3: Il y a le gombo.
2: Mm-hmm.
3: Il y a le gombo. Et après le gombo, au niveau des fruits, nous avons la mangue, nous avons les pommes, nous avons les raisins rouges, nous avons la banane.
2: Okay.
3: Nous avons la banane. Maintenant, pour les transformer, il va falloir que cela soit constitué en menu,
2: mm-hmm.
3: pour que cela soit bien préparé et mangé. Même, il y a aussi les œufs. Il y a les œufs, il y a le maquereau, le poisson maquereau.
2: Mm-hmm.
3: Oui. Il y a la sardine aussi, poisson sardine.
2: Ok.
3: Voilà. Donc, dans les combinaisons, si les parents peuvent essayer de bien préparer ces plats, ça peut permettre aux enfants et aux élèves de. En les consommant régulièrement, d'être en bonne forme sur le plan intellectuel et de restituer bien les cours qu'ils ont appris lors des évaluations pour sortir meilleur de la classe.
2: Mm-hmm.
3: Maintenant, en menu, et, exemple pour la salade, on peut préparer une salade à base de ces menus. Donc, c'est la salade de feuilles de... On peut, la salade de feuilles de moringa, mais ça, c'est un peu difficile aux parents, au ménage de le faire. Mais on peut préparer aussi une salade simple avec des œufs durs et avec du pain. Là, on associe les légumes comme poivrons et tomates et puis concombre. Donc, la quantité des œufs qui doit constituer le plat en question, il ne faut pas que cela dépasse aussi un certain nombre de... Bon, exemple, on peut prendre 2 œufs pour préparer, pour faire la salade et les légumes, exemple, la tomate et oignons, poivrons et puis et concombre soit un peu beaucoup dedans.
2: Mmh.
3: Et là, l'enfant peut le consommer parce que c'est des plats et très légers qui sont aussi très nourrissants.
2: Ok.
3: Et avec ça, on peut accompagner avec la pâte. Parce que, comme je l'ai dit, certaines recettes sont. Les coûts sont tellement élevés. Mais ça, c'est aussi. Je pense que c'est facile, mais c'est pas trop onéreux pour les ménages de le faire pour les enfants.
2: Mmh.
3: Voilà. Donc, au niveau des... J'ai cité maintenant les fruits. Maintenant, quand on prépare la salade le plat résistant, on peut préparer la feuille de moringa, la sauce de feuille de moringa avec poisson fumé.
2: Mm-hmm.
3: Bien, il y a aussi le poisson et jade fumé qui peut aussi utiliser. Voilà. Donc, avec poisson fumé et agrémenté avec des choses là, la tomate. Ici, ce n'est pas une sauce qui serait... comme on a l'habitude de le faire, et trop cuit, mais genre, et des choses classiques qu'on a l'habitude de faire. Et si on peut essayer de pocher les légumes de feuilles de moringa.
2: Mm-hmm.
3: Après avoir mis ça en passoire, on recueille les légumes même. Maintenant, préparer la tomate, l'oignon, et puis les choses là, poivron. Incorporer ça là-dessus, assaisonner. Et puis servir avec une pâte chaude et avec du poisson fumé et à l'enfant.
2: Ok.
3: Bien, au ménage même, les parents aussi peuvent le prendre aussi comme cela se doit. Parce que c'est différent par rapport à la sauce classique qu'on a l'habitude de faire. Exemple, et on peut ajouter l'huile rouge,
2: mm-hmm.
3: et comment grains de sésame,
2: mm-hmm.
3: et bon, préparer comme les gourmands d'ici qu'on a. Ici, c'est vraiment différent. Et quand vous allez découvrir au niveau des musulmans, vous allez voir que c'est des ceux qui préparent, ce n'est pas des sauces, mais ils le font avec du gari mélangé avec et de l'huile, et puis ils prennent ça et très souvent.
2: Mm-hmm.
3: Voilà. Donc ici, c'est voilà la recette. Et pour les fruits, je viens de citer ça. Donc il peut accompagner ce plat avec les fruits, la mangue, la banane.
2: De leur choix.
3: De leur choix. Pommes, fruits, mm-hmm. de leur choix. Voilà.
2: Ok.
3: Bon, à la suite, j'ai parlé de. Il y a des conseils que j'ai essayé je vais proposer aux auditeurs et qui sont à l'écoute, et surtout pour les ménages, les foyers. Nous sommes en période de début de rentrée, donc il est vraiment important que les parents élaborent un vrai programme, bien des calendriers, du suivi, pour que les enfants puissent les observer. Parce que chaque rentrée, c'est à la les rentrées sont importantes. Donc, pour avoir une bonne réussite, il faut que les parents se préparent leur rentrée et à ce que à la fin de l'année, ils puissent avoir de bonnes réussites. Donc, tout cela va passer par une organisation au niveau des ménages, des foyers et avec une planification. Donc, dans ce cadre d'idées, il va falloir que les parents essaient d'élaborer des calendriers qui seront bien suivis et pour les enfants ainsi que eux-mêmes aussi. Donc, et pour le premier aspect, pour le premier volet, c'est le calendrier d'exécution des tâches de ménage. Je pense que beaucoup d'enfants, bien sûr, à la maison travaillent bien, accomplissent leur ménage avant d'aller au cours. Mais du moment que cela va être maintenant élaboré sur une fiche accrochée à un mur, soit dans leur chambre, dans le salon, bien dans la cuisine, ça permet à ce que l'enfant, au fur et à mesure que l'enfant voit ses fiches, il voit que c'est les tâches, soit si c'est les cours de les tâches, il y a six volets de calendrier. Le premier volet, c'est le calendrier d'exécution des tâches de ménage. Le second volet, c'est le calendrier de révision et d'apprentissage des cours. Le troisième volet, c'est le calendrier de menu. Le quatrième, c'est le calendrier de dîner. Et puis,
2: est-ce que les parents ont le temps de faire tout ça?
3: Et le temps que c'est ça qui va faire à ce que l'enfant puisse. Vous voyez, parfois, mais il y a un côté aussi que j'ai vu au niveau de ce plan quand je suis en train d'élaborer ça. Il y a certains enfants, le fait d'apprendre les cours, ils n'arrivent pas à apprendre les cours. Les parents se gênent à les forcer avant d'apprendre les cours. Mais du moment qu'on affiche un calendrier qui comporte les menus, l'enfant peut facilement capter et mémoriser les menus. Les menus qui sont passés. Quand il s'agit de manger, vous voyez que les enfants adorent bien manger. Quand il s'agit de se reposer, de se réjouir, de faire des jouissances, les enfants adorent à se réjouir, à se reposer, à s'amuser. Donc, quand un calendrier, un parent essaie de planifier un calendrier sur lequel il y a des menus que l'enfant aime, les gens aiment manger, on dit que tu sais, papa, peut-être s'ils ne vont pas préparer ça à la maison, le riz. Riz cantonné, comme je viens de le dire. Il y a ablo avec sauce gomma. Il y a poum avec ademédicine, sauce gombo. Il y a peut-être certains parents font plaisir à leurs enfants. Souvent, les week-ends, ils peuvent les faire sortir et aller acheter du pizza ou bien des burgers. Donc, si le parent arrive à élaborer une fiche sur laquelle ces plats sont écrits et l'enfant, le temps de les lire, j'espère qu'il va essayer de les garder ça en tête. Mais contrairement au cours, il ne va pas aimer apprendre le cours. Mais si le parent essaie de faire le jeu pour voir si l'enfant arrive à bien mémoriser les plats qui sont écrits sur la fiche et il n'arrive pas à apprendre bien le cours, ce qui veut dire que l'enfant quand même a un côté qui fait que sa mémoire essaie de bien garder en tête les plats qui sont écrits sur le calendrier parce qu'il aime ça. Vous voyez? Donc si l'enfant aime manger, il arrive à bien, sa pensée, bien, sa mémoire arrive à bien et mémoriser ses plans en question. Donc, ce qui veut dire que l'enfant, même, il fait une paresse, bien, il néglige d'apprendre le cours.
2: Ok.
3: Et si c'est des heures de pause que le parent arrive à élaborer, bon, moi, c'est des choses que je propose, c'est pas aussi forcé, mais ça permet du moins à ce que certains parents qui vont essayer de mettre ça en pratique puissent savoir ses enfants. Comment ils peuvent essayer de mémoriser toutes ces choses qui sont écrites sur les affiches et de bien les observer à la maison. Parce que les calendriers d'état d'exécution à la maison va comporter les horaires que les enfants vont accomplir ces tâches, les jours aussi qui sont aussi inscrits sur la fiche, l'enfant va toujours le savoir. Pareil pour les menus. Pour les menus, là, ça concerne la maman à la maison. Et la préparation, c'est-à-dire le calendrier de préparation des plats. C'est pareil pour la maman. Et le calendrier de dîner. Parce qu'il y a des heures où certaines familles dînent Mais au niveau de certaines familles, ce n'est pas à 16 heures qu'il essaie de dîner. Donc l'enfant qui rentre à la maison, quand il va apprendre, certaines maisons, l'enfant, papa peut, les parents peuvent aimer à ce que l'enfant mange avant d'apprendre ses cours. Dans certaines maisons, on peut aimer que, bon, soit l'enfant, il apprend ses cours avant de manger et après, il va au lit. Donc, toutes ces choses vont permettre à ce que dans les ménages, et c'est relatif. Mm-hmm. Quand l'enfant arrive à suivre ses principes, il peut facilement être, et ça peut bien gérer, ça peut permettre à l'enfant de bien gérer et ses heures d'apprentissage, ses heures d'exécution, d'état de ménage à la maison et d'observer une habitude qui va lui permettre de rentabiliser ce qui d'être rentable aux parents et à la fin de l'année de bien réussir parce que c'est des trucs que je vois qui sont aussi importants au niveau des enfants et au niveau des parents et au niveau de la femme qui est à la maison, le fait de planifier une horaire de manger et une horaire de préparation des plats de la cuisine. Je pense que ça aussi c'est une très bonne idée qui permet à ce que les horaires soient bien respectés à la maison. Quand papa va rentrer, on sait que telle heure ils seront à table pour manger, telle heure l'enfant va manger avant d'aller au lit, avant d'aller apprendre ses cours. Donc, c'est ce que j'essaie de faire pour permettre au foyer de bien planifier l'année et de bien répartir les tâches aussi au niveau des enfants.
2: Mmh. C'est une très bonne chose si on essaie de l'adapter quand même. Mais parfois, on a envie de vite faire, mais maman ne rentre pas tôt. Donc, parfois, on va voler un peu sur le temps.
3: Oui, parce qu'il peut arriver que bon, ce n'est pas tout. Et au moins, si c'est au moins, certains parents arrivent à faire au moins deux ou trois. Parce que je sais qu'à la maison, certains parents donnent priorité à ne pas faire des fiches parce que le temps que chaque enfant sait qu'au lever, telle tâche qu'il va accomplir avant d'aller au cours. Mais le fait de le faire aussi, ça permet à ce que. Parce qu'on dit qu'en apprentissage, la pédagogie, c'est là de faire la répétition. Mm-hmm. Quand la chose se répète, la maman arrive à bien garder ça. Et aussi, il y a des lieux où les parents peuvent les afficher. Exemple, dans le salon. Si les enfants aiment passer beaucoup de temps au salon, ça permet aussi que la mémoire, le temps de les voir chaque fois aussi, permet à la mémoire de garder la chose en tête et de permettre à l'enfant de bien mémoriser ça.
2: Ok. C'est une très bonne chose. Ah, j'espère que vous êtes en train de noter. Hein? Ok. Donc, ça va faciliter la vie à tout le monde dans la maison.
3: Voilà.
2: Ok. Prochaine étape.
3: La prochaine étape, c'est la différence entre on a habitué au ménage, nous avons le sel. Bon, tout le monde utilise le sel et c'est un ingrédient très indispensable pour la cuisine. Mais est-ce que la différence entre le sel iodé et le sel naturel qu'on est en train d'utiliser, leur atout, leur bienfait pour l'organisme, est-ce qu'on le sait? Donc, pour ce soir, je vais essayer de donner quelques idées par rapport à ça. Naturellement, les sels et les sels qu'on a l'habitude d'utiliser, les gros sels, c'est des sels qui ne sont pas. Bon, qu'on affectionne beaucoup, c'est des sels naturels qui se vendent au marché, qui ne sont pas aussi traités d'une façon ou d'une autre pour permettre à ce que cela puisse être consommé partout. En cuisine, il y a certains sels qu'on utilise et d'autres qu'on peut ne pas utiliser à des moments donnés aussi. Exemple, les sels du table ne sont pas les gros sels ne sont pas permis à être utilisés à la table.
2: Mm-hmm.
3: C'est les sels fins. Mm-hmm. Et les sels fins, c'est des sels raffinés qui sont traités industriellement. Vous voyez?
2: Okay.
3: Donc, et par nature, les gros sels, c'est des sels qui ne sont pas traités d'une façon industrielle. Et du coup, leur apport naturel sur la santé, c'est bon, mais il y a des répercussions. Parce que parfois le soin n'est pas là. Vous allez découvrir quand vous mettez les gros sels dans de l'eau, vous allez découvrir qu'au fond il y a parfois des débris, des dépôts et des saletés qui sont réservés sous l'eau. Mais au niveau des sels fins, des sels raffinés qui sont utilisés à table, vous allez constater que c'est des sels qui sont bien traités et il n'y a pas de dépôts, des débris dedans. Mais tout compte fait, ce qui est toujours naturel est bien profitable pour l'organisme que ce qui est traité et industriellement, parce que parfois il y a des on emploie des chimiques dedans, et ça fait que parfois au niveau de la santé ça a des répercussions sur nos santé. Mais ici la différence c'est que les deux sont valables, mais il faut savoir faire le choix. Et en cuisine, les sels iodés, les sels fins qu'on utilise sont très proches et c'est permis à être utilisé à table que les gros sels. Donc au niveau des ménages, je pense que les deux sont utilisés valablement. Mais ici, je rappelle aux auditeurs que le gros sel, parfois, il faut qu'ils mettent ça dans l'eau. Le fait de tamiser ça avant de l'employer pour certains plats. Sinon, c'est pas bon. Ça va avoir des répercussions sur nos santé. Donc, je finis ici ma rubrique.
2: Voilà. Merci, mon chef. Merci. On a appris beaucoup de choses ce soir. Ne soyez pas que des auditeurs oublieux. Soyez ceux qui l'appliquent aussi. Voilà. Et puis, appelez-le pour l'encourager. Et bien, après ceci, nous allons marquer une petite pause musicale. Au retour, nous terminerons avec l'histoire du jour. Ou bien les histoires du jour.

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2: Ok, nous allons terminer avec notre histoire, ou bien je dirais nos histoires. Le premier dit ceci. L'histoire se passe chez le docteur. Hein? Un homme va voir un médecin parce qu'il a des problèmes de mémoire. Il dit, docteur, s'il vous plaît, aidez-moi. J'ai des pertes de mémoire ces derniers temps. Que dois-je faire? Le docteur le regarde un moment, puis lui répond. Avant de faire quoi que ce soit, commencez par me payer la consultation tout de suite. Et comme ça, plus tard, vous n'oublierez pas. Alors ça, c'est pas un bon métier, hein? C'est la première histoire, ça. Toto arrive en classe et interroge la maîtresse. Madame, est-ce que je peux être punie pour quelque chose que je n'ai pas fait? La maîtresse lui répond tout droit. Mais bien sûr que non, Toto. On ne va pas te punir pour quelque chose que tu n'as pas fait, voyons. Toto, soulagé, regarde la maîtresse et lui dit « Ouf, j'ai eu très peur. Merci pour cette réponse parce que je n'ai vraiment pas fait mes devoirs. »
3: Il a commis une bêtise.
2: Ah non, hein? La maîtresse a déjà dit qu'il n'y a pas, il y a pas de punition, donc il ne sera pas puni. Hein? Ah oui, hein? Aïe. Ok. À 2h du matin, le téléphone du propriétaire d'un supermarché sonne. Je dis bien 2h du matin. « Allô ?» dit une voix angoissée. « À quelle heure votre magasin ouvre-t-il, s'il vous plaît ?» L'homme répond « À 9h. » Puis il raccroche excédé. 5 minutes plus tard, le téléphone sonne à nouveau. La même voix qui demande encore. « Dites, est-ce que vous ne pouvez pas ouvrir un peu plus tôt aujourd'hui ?»« Mais vous ne pouvez pas » et le propriétaire qui répond en colère parce qu'il était toujours 2h du matin. Il répond « Mais vous ne pouvez pas attendre comme tous les autres clients pour rentrer dans le magasin ?» répond le propriétaire en colère. Alors la voix de l'autre côté lui dit « C'est que ce n'est pas pour y rentrer, mais c'est pour en sortir. Oui. » Tu as compris? C'est un voleur qui est resté dans le magasin et qui cherche à en sortir. Voilà, il va pourrir là-bas. Toto et son père sont à table et Toto se fait disputer. Le papa dit « Mange plus proprement. On dirait un gorille, lui répond son père. » Comme Toto ne réagit pas, son père lui demande « Tu sais au moins ce que c'est qu'un gorille ?»« Oui, papa, répond tranquillement Toto. C'est le fils du cochon. » Donc, le papa est un cochon. Hé, Toto. Alors, la dernière histoire, c'est toujours Toto, hein? La maîtresse demande à Toto à quel temps est la phrase suivante. Il pleuvait fort ce jour-là. Toto réfléchit un moment et répond. Madame, un sale temps.
3: Ça, c'est...
2: Puisqu'on a dit qu'il pleuvait.
3: Il pleuvait, donc il n'a pas voulu...
2: Quand il pleut souvent, c'est un sale temps qu'il fait.
3: Il n'a pas voulu réfléchir.
2: Non. Toto ne perd pas son temps à réfléchir. Voilà, donc ce sont les histoires de cette soirée. Je ne sais pas si vous avez aimé comme nous. En tout cas, nous, on a souri. C'est l'essentiel. Il faut rire, se déstresser avant d'aller au lit.
3: Naturellement.
2: C'est un très bon conseil. Peu importe ce qui se passe, faites-le. Et pour la petite histoire d'un couple, tu sais, quand on commence une relation, tout feu, tout flamme, ils ont décidé que peu importe le problème, avant d'aller au lit, on se donne un bisou. Même quand on est fâché, on se donne un bisou. Et maintenant, c'était les beaux temps, le bisou, le bisou, le bisou. Et le jour où la femme s'est fâchée, le monsieur aussi s'était énervé, donc ils sont venus au lit. Non, c'était la femme qui s'était fâchée. Le monsieur dit, voilà, bonne nuit, malgré qu'on soit en dispute, mais le bisou, la femme a refusé. Le monsieur a dit, pas question. Un contrat est un contrat.
3: Ça, c'est exécuté.
2: Ça doit être exécuté. Et la femme dit, pas question. Il n'y aura pas de bisou. Le monsieur l'a forcé, a fait bisou. Et bisou a conduit à autre chose. Et la dispute est finie le lendemain. Voilà.
3: J'allais conclure comme ça, même.
2: Voilà.
3: Les trucs pareils, c'est.
2: Donc.
3: De cette façon que ça, ça aboutit.
2: Peu importe le problème, dormez hein, avec le sourire. Ne dormez pas fâché, ne dormez pas stressé, ne dormez pas angoissé. Dormez avec le sourire. Faites de ça une leçon de vie. Vous n'avez pas besoin de quelqu'un à côté. Si vous êtes à deux, tant mieux. Si vous n'êtes pas à deux, faites-le seul. Avant de dormir, prenez le temps. Si c'est de la musique, écoutez. Quelque chose qui vous déstresse, en tout cas, faites-le. Et puis, endormez-vous dans la paix du Seigneur. Voilà, c'est fini pour aujourd'hui. On se donne rendez-vous la semaine prochaine. Tu veux dire quelque chose?
3: Oui, c'est pour rappeler mes numéros aux auditeurs.
2: Oui.
3: Et 90 89 35 96 99 78 48 76. Viens visiter ma page La Belle Cuisine sur TikTok.
2: Oui, mais tu peux répéter les numéros.
3: 90 89 35 96 99 78 48 76, soit visiter ma page La Belle Cuisine sur TikTok. La cuisine autrement, chef natif.
2: Voilà, c'est fini. Merci de nous avoir suivis. Moi, je vous retrouve mercredi à 14h dans le Palais des Princes et des Princesses. Vous pouvez nous écrire. Toi, vous avez le numéro du chef Nati ou vous m'envoyez le message directement sur le 91 73 59. Bonsoir chez vous.

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0: Je suis très heureux de vous retrouver sur La Nouvelle Génération. Bonjour, merci de nous choisir dans cette émission Club de la Presse. Vous savez que le rendez-vous, c'est de lundi à vendredi à partir de 11h sur votre radio. Il est 11h passé de quelques instants et là, vous comprenez que nous avons répondu à ce rendez-vous. Nous vous avons aussi très nombreux à ce rendez-vous du débat sur l'actualité. Merci pour votre fidélité sans cesse renouvelée. À tous nos enfants qui reprennent le chemin de l'école, je souhaite une excellente rentrée placée sous le signe de l'apprentissage, de l'épanouissement et de la réussite. J'adresse mes encouragements à nos enseignants dont l'engagement, la patience et le dévouement sont essentiels à la formation des générations futures. Je salue également les parents pour leur présence bienveillante et leur accompagnement au quotidien. Bonne rentrée à toute la communauté éducative. C'est ce qu'on peut lire sur la page Facebook du président du conseil Faure Gnassingbé à ce premier jour de la rentrée scolaire. Le gouvernement togolais, quant à lui, bien sûr, à son niveau, reconduit l'opération rentrée scolaire sur 2026 mise en place pour la première fois lors de la rentrée précédente. Le dispositif est cette année renforcé afin de garantir aux élèves, enseignants et autres membres de la communauté éducative un environnement sécurisé et favorable aux apprentissages. Le sujet nous intéresse au Club de la Presse. Nous allons l'aborder. Nous parlerons d'autres sujets liés à l'actualité tels qu'évoqués par des journaux parus aujourd'hui dans cette émission Club de la Presse de ce lundi 14 septembre 2026. Bienvenue au club. Pour la coordination de l'émission de ce jour, Thomas était aussi à TV assure la mise en onde. Jérôme Akuta et Mariam assurent la mise en ligne. Je suis Pascal Lossou au micro. Nos salutations fraternelles à vous tous qui nous suivez partout au Togo grâce à nos radios partenaires. Radio Lumière à Anéro, Radio La Paix à Takpamé, Central FM à Sokodé, Sky FM à Badou, Radio Daoula Bassa, Sama FM, là nous sommes à Baga près de Niamtougou, et puis Radio Courtoisie à Dapaon. Vous n'êtes pas sans savoir que vous pouvez aussi nous suivre partout dans le monde grâce à nos différentes plateformes digitales, notamment notre chaîne YouTube, aussi notre page Facebook, sans oublier notre site internet www.canalfm.com et aussi nos radios partenaires en ligne Ibn Radio et Radio Les Bénins également. Vous pouvez nous suivre en direct sur notre compte TikTok. Il suffit tout simplement de taper Pascal Lossou et là vous avez le club en direct. Le Club de la Presse, vous le savez, c'est le décryptage, l'analyse, le débat sur l'actualité de notre pays, le Togo, du continent africain, aussi du monde entier. Et c'est avec mes confrères journalistes en studio avec moi, pour une fois, bien sûr, toute l'équipe de lundi est en place avant, bien sûr, qu'on ne commence l'émission. Uriel Lenior, bonjour.
1: Bonjour Pascal, bonjour à tous ceux qui nous écoutent de par le monde, et bonjour à mes enfants qui ont repris les classes ce matin. Je prie vivement que Dieu protège tous les enfants, tous les apprenants, les enseignants, et que l'année scolaire se déroule dans de bonnes conditions. On aura le temps au cours de cette émission de rappeler aux autorités leurs manquements. Il n'y a pas que ce qu'on voit, ce qu'on entend, mais il y a beaucoup de choses. C'est notre rôle aussi d'attirer leur attention.
2: Tout à fait.
1: Qu'ils peuvent mieux faire, que s'ils faisaient ceci ou cela, l'année pouvait mieux se débuter.
0: D'accord. Merci d'avoir accepté notre invitation. Je rappelle que vous êtes le directeur de publication du journal Mega Info. Merci pour votre présence sur ce plateau. Jacques Diakouti, bonjour.
3: Bonjour Pascal, bonjour aux auditeurs et auditrices de Canal FM.
0: J'espère que vous allez bien.
3: Bon, pas bien, pas trop bien. Parce que...
0: Qu'est-ce qui se passe puisque je ne vous connais pas sur c'est cette phrase, pas trop bien, puisque je sais que vous êtes toujours nourri d'espoir.
3: Oui, non, le problème, si... c'est pas à mon niveau, mais le constat, c'est que il y a trop d'hommes qui abandonnent actuellement les foyers parce que c'est un peu difficile. C'est pourquoi je dis ça me fait mal.
0: Vous en rappelez toujours, hein, c'est-à-dire oui, ce phénomène, oui, ça vous tient à cœur.
3: Oui, parce que plus la vie est dure, plus il y en a qui ne tiennent pas. Vous savez, la vie c'est un mouvement d'ensemble, mais quand on y va, il y en a qui ne veulent pas rester dans ce mouvement, et ils abandonnent les foyers au détriment des femmes, pensant aller chercher la vie ailleurs. Et l'autre aspect, c'est que vous savez, actuellement, il y a également des hommes très indélicats qui abandonnent effectivement leurs épouses légales pour aller rester cocher chez d'autres qui ne sont pas leurs épouses, parce que la vie est dure. Et donc, Je crois que. Comme je
0: mais si la vie est dure, est-ce que c'est ça la solution? C'est parce ça. Que aller de l'autre côté, vous ferez toujours alors des dépenses aussi. Hein?
3: C'est pourquoi on dit, vous savez, on ne déplace pas les problèmes. Mmh. On règle les problèmes, on les affronte, on les règle. C'est pourquoi je disais à ces messieurs-là, c'est-à-dire, ce n'est pas la peine de fuir. Rester dans la maison avec madame et les enfants, parce qu'avec la rentrée, les gens ne veulent plus rester à la maison parce que. Il n'y a pas les moyens pour acheter les cahiers, il n'y a pas les moyens pour payer l'écolage et tout ça. Et les gens abandonnent leur foyer. Donc je crois que ça, c'est d'une responsabilité. Mais d'autres vous diront qu'ils regardent à gauche, à droite, devant, derrière. Il n'y a pas d'issue. Ils sont obligés d'aller rester chez les parents. Vous voyez, là, c'est un peu compliqué. Moi, je crois qu'il faudrait que les uns et les autres puissent réfléchir moins et plus. C'est vrai, Pascal, c'est, tout ce qui se passe, cela n'épargne personne. Hein. Il faut qu'on se dise la vérité. Même si des gens sont en bazin ce matin, pensant que ça va chez eux, certainement ça ne va pas. Avec peut-être, il a porté un chapeau pour cacher peut-être la réalité de ce qu'il
0: dit. Pour que la description soit plus effective.
3: Justement. Donc, ouais, donc je crois qu'il faut reconnaître que ce n'est pas si facile. Je voudrais une fois encore souhaiter, comme Hulel le disait tout à l'heure, une bonne rentrée scolaire à tous les élèves, aux parents, beaucoup de courage aux enseignants, vraiment également beaucoup de courage à vous par rapport à cette année. Ma prière est que vous puissiez débuter cette année sous la grâce de Dieu et que Dieu nous aide à terminer également cette année sous de bonnes auspices. Et dire également merci aux personnes de bonne volonté qui ont soutenu, qui ont aidé vraiment les parents, les cahiers de gauche à droite pour pouvoir subvenir aux besoins. Vraiment, tous ceux qui l'ont fait, un coucou spécial.
0: Merci beaucoup, Jacques. Diakoti, Didier Sabwa, bonjour.
2: Bonjour Pascal, bonjour aux auditrices et auditeurs de Canal FM, bonjour à mes aînés en studio,
0: j'espère que
2: y
0: vous
2: compris
0: allez
2: ceux qui sont en basin à chapeau. Bien de choses aux enfants, à nos enfants, je ne dirais pas à mes enfants, Uriel a déjà dit pour ses enfants, moi je parle de nos enfants qui ont repris le chemin de l'école ce lundi. Et les parents aussi, bien de choses à tous et bien de choses aux Togolais qui nous écoutent un peu partout à travers la planète.
0: Merci d'avoir répondu à notre invitation, Didier Sogba. Au moins, je sais quand même que la seule personne en basin ici, c'est, et en chapeau aussi, c'est Gosson Keto Manya. Gosson, bonjour.
4: Bonjour Pascal.
0: Bonjour. J'espère que vous allez bien.
4: Oui, ça va. J'adresse mes sincères saluts aux confrères, aux citoyens. Et je veux juste inviter tous les parents d'élèves à faire un peu comme ma petite personne, c'est-à-dire à chercher à trouver leur ciel, même en enfer, malgré tout.
0: Ah bon?
4: Oui. Qu'ils essaient de trouver leur ciel en enfer en ces temps-ci. C'est important. Et qu'ils ne se laissent pas aller au découragement.
0: Ce qui veut dire qu'on peut trouver le ciel en enfer. Hein?
4: Et oui.
0: Et vous en trouvez.
4: La preuve. Ce n'est pas mon apparence qui dira le contraire.
2: Ah, le bassin en parle.
0: En plus du bassin. Merci beaucoup, chers confrères. Alors, on commence cette émission naturellement avec la rentrée scolaire. Parce que c'est ce qui est plus alors dans l'actualité. Nos enfants, nos élèves ont passé plus de 2 mois à la maison pour justement les temps de vacances. Et maintenant, les belles vacances sont finies et les classes ont repris, hein, bien sûr, ce matin. Et je vous donnais même, bien sûr, ce message donné par ou adressé par le président du conseil, et le président du conseil qui souhaite, bien sûr, une bonne rentrée aux uns et aux autres. Oui, la rentrée a été effective ce matin parce que nous avons, Uriel, c'est vrai, vous le disiez hors antenne, que vous avez accompagné vos enfants déjà dans leur établissement scolaire ce matin. Comment a été l'ambiance?
1: Bon, d'une façon générale.
0: D'une façon, oui, bien sûr. Là, allez, Jacques, il semble que le micro de Uriel a un petit souci. Là, je vous donne plutôt la parole. Alors, Jacques, vous aussi, certainement, parce que je vous connais également en un parent très responsable et qui accompagne toujours ses enfants, justement, dans leur établissement scolaire. Comment a été l'ambiance aujourd'hui?
3: Non, je crois que, comme je l'ai dit, je voudrais franchement, Pascal, féliciter les parents. J'ai vu les hommes, j'ai vu les femmes qui accompagnaient leurs enfants, tout joyeux d'amener leurs enfants à l'école. Et ça, c'est vraiment une grande responsabilité de ces parents. Félicitations à ces parents-là qui, très tôt ce matin, ont envoyé leurs enfants effectivement à l'école. C'est vraiment une très bonne chose et toujours c'est une joie d'accompagner ces enfants. Comme on le disait tout à l'heure, c'est vrai que la situation est difficile, Pascal, mais il faut le reconnaître. Mais on ne peut pas abandonner effectivement son enfant par rapport à sa scolarité. Moi, je crois que les professeurs, les enseignants, les parents, chacun à son niveau, effectivement, s'est beaucoup battu. Nous avons vu également au niveau du gouvernement, on a vu les policiers qui étaient un peu partout. Vraiment, félicitations également au ministère de la Sécurité d'avoir déployé une fois encore les éléments pour réguler la circulation. Vraiment, on a vu vraiment un mouvement ce matin qui était de bonjour. Il faut reconnaître qu'il n'y a pas eu pour le moment de couac, mais Pascal, sauf que je te dise que... Oui. Au niveau surtout du public, c'est vraiment difficile, Pascal. Le nombre est tellement pléthorique au niveau public. Parce que la plupart des parents, Pascal, vous savez, qui avaient entre-temps inscrit leurs enfants au niveau privé, n'ont pas dû payer la totalité de l'écolage de l'année passée. Donc, il leur sera difficile d'inscrire les enfants au niveau privé cette année. Donc, ils sont obligés de rabattre les enfants vers le public, mais au niveau du public, il n'y avait pas de place. Je ne vais pas citer le nom d'un collège ici. Je ne sais pas comment ils vont s'en sortir. Pas du tout. Je ne sais pas comment ils vont s'en sortir. Ce matin, j'ai fait le tour. J'ai causé un peu avec le proviseur qui me disait que vraiment, c'est compliqué. Il ne sait pas s'il faut faire les cours alternés, c'est-à-dire... Certains vont venir le matin, d'autres vont venir le soir.
0: Tel que ça se passait au moment de COVID.
3: Donc, je crois que vraiment, je ne vais pas être à la place actuellement du public. C'est vraiment compliqué, très compliqué pour le public, pour pouvoir effectivement absorber le nombre que j'ai vu ce matin au niveau de ces écoles. Mais pour dire vrai, sur toute l'étendue du territoire, il faut reconnaître que l'école a quand même bien commencé. J'ai appelé au niveau de Dapaon, Mango, Karasokodé. On m'a dit que vraiment, ça a repris. Reste maintenant, comme on l'a dit, plaise à Dieu de soutenir chacune dans ses efforts pour qu'à la fin de l'année, on puisse voir effectivement le succès avec nos enfants.
0: D'accord. Uriel, oui, le constat. Oui, mais maintenant, ça va.
1: Ça va.
0: Ça va maintenant.
1: D'accord. Et je remarque que Jacques a été le directeur de cabinet du ministre Karma en cherchant à savoir comment l'année a
3: démarré. J'ai des frères et sœurs à l'intérieur.
1: À Gara, Dapaon, mais
3: j'ai des frères là.
0: C'est le travail du journaliste.
1: Oui, mais il a joué plus que le rôle du ministre. voilà. Tu me posais la question de savoir comment ça se passe lorsque j'ai déposé les enfants. Je pense qu'à ce niveau, tout va bien parce qu'ils ne sont pas dans le public. Tout se passe bien. J'espère aussi que ça se déroule aussi bien ailleurs. Vous savez, quand on parle de la rentrée scolaire, il n'y a pas que ce dont on parle, on pense au matériel didactique, aux fournitures scolaires, aux sacs et consorts. Non. Il y a la santé des enfants et surtout, il y a les voies publiques qui mènent au niveau des établissements scolaires. Alors, on peut tout faire lorsque ces voies qui mènent au niveau des écoles ne sont pas des voies praticables. Vous savez, c'est la croix et la bannière. Et ce sont des difficultés, des fois, qui compliquent davantage l'apprentissage. On parle de tout sauf ça. J'aurais souhaité quand même qu'après la décentralisation, on fasse un effort pour qu'à la veille de chaque rentrée, aucune route ne soit impraticable. Une route, toutes les rues menant vers les écoles, qu'on ne trouve aucune dans une situation, dans un état impraticable. Ce n'est pas correct. Mais pour déposer tes enfants, que tu sois à vélo, à moto, à voiture, c'est un problème très sérieux. Mais qu'est-ce que nous disons? Nous saluons la rentrée scolaire sans penser aux voies qui mènent au niveau des écoles. Ce n'est pas correct. À qui la faute? Qui doit s'en charger? Si le ministre de la Sécurité a pris les dispositions pour sécuriser les élèves, les enseignants, tous les acteurs de l'éducation, alors à tous les ministres de jouer leur rôle. À mon avis, le premier à jouer son rôle, c'est celui qui doit entretenir, celui qui doit construire les voies, les routes. Ce sont des biens publics. Ce ne sont pas des biens privés. Que ce soit des rues qui mènent au niveau des établissements publics ou privés, il faut les entretenir. Il faut les construire. Il faut les mettre à jour. On ne peut pas parler de la rentrée scolaire sans parler des voies. Je n'ose même pas parler de l'effectif pléthorique qu'évoquent les uns et les autres. Avant d'arriver dans un établissement pour parler de l'effectif, il faut parler de la voie qui mène à là. Ça, ce n'est pas quelque chose d'extraordinaire. Ce n'est pas quelque chose pour laquelle on dirait « Non, voilà, il est en train de... » Non, c'est un devoir. C'est une obligation. C'est une obligation. Il n'y a rien à faire. Voilà ce qui fait que quand tout ça, là, ces dispositions-là ne sont pas prises, lorsque viendront les plus diluviennes, ce sont ces voies défectueuses qui vont conduire l'eau dans les établissements. Et on va évacuer les enfants d'urgence. Qu'est-ce qu'on fait? Préparons tout. Il y a des choses en amont à faire avant la rentrée. Il n'y a pas que les cahiers qu'on offre partout. J'aurais souhaité voir toutes ces personnalités qui se sont démerdées dans le classicisme en offrant des fournitures scolaires et du matériel didactique aux enfants. J'aurais souhaité voir certaines parmi eux déployer leur énergie financière pour construire, entretenir des rues qui mènent au niveau des établissements. C'est très important. Il ne faut pas se limiter. Il y en a qui ont les moyens. Il y en a qui peuvent donner des conseils aussi à l'autorité suprême. Voici ça là. C'est délicat. On ne peut pas passer outre. On ne peut pas sauter cette étape pour aller à la rentrée.
5: Est-ce que ça ne ressort pas de la compétence de l'État plutôt?
1: Oui, nous parlons de l'État. Que ce soit le ministre de l'Éducation, c'est l'État. Que ce soit le ministre des Infrastructures, c'est l'État. Que ce soit le ministre de la Sécurité, c'est l'État. Que ce soit les parents, c'est l'État.
5: Oui, mais nous parce que disons... quand vous évoquez des personnalités, des gens quand même de bonne volonté qui pourront le faire s'ils ont les moyens.
1: Est-ce que vous connaissez les intentions qui sont cachées derrière lorsqu'on... Mais pourquoi ces personnalités n'offrent pas des ordinateurs, des caméras aux journalistes? Pourquoi ils ne le font pas? Mais réponds. Pourquoi ils ne le font pas? Chacun pose un acte en fonction de quelque chose. Mais toi et moi, nous ne sommes pas des enfants.
5: Il y a toujours un intérêt derrière.
1: Oui, je vois souvent le ministre, excusez-moi, comment il s'appelle, le professeur Iwateba, mais qui se démerde pour entretenir la grande voie qui quitte l'entreprise de l'Union jusqu'à Zosimé. Je ne sais pas comment ça se passe, je ne sais pas comment il se démerde, mais j'aurais souhaité voir beaucoup de personnes jouer ce rôle. Aujourd'hui, l'une des difficultés, l'un des défis à surmonter, que ce soit à Lomé ou à l'intérieur du pays, ce sont les routes. Et moi, jusqu'ici, je ne parle pas des routes qui vont faire dépenser la moitié du budget du Togo, mais je parle des routes qui conduisent au niveau des centres de formation que nous appelons les écoles, parce que nous sommes en train de parler de la rentrée scolaire. Lorsqu'il s'agira d'autres choses, on va en parler. Mais pour l'instant, j'aurais souhaité que toutes ces pistes, ces routes, ces voies, aussi restreintes que soient-elles, soient entretenues pour que les élèves puissent vivre leur mouvement dans de bonnes conditions pour aller apprendre.
5: D'accord. Merci, Uriel. Didier, vous revenez sur justement cette fausse alerte concernant le report de la rentrée. Fausse alerte, bien sûr, qui a circulé sur les réseaux sociaux. Et vous écrivez ce matin, rentrée scolaire 2026-2027, pas de report. Tous à l'école ce 14 septembre. Et ils sont là, à l'école.
2: Oui, bien entendu, ils sont là. C'est la rentrée. Nous tous, nous avons fait la rentrée. Tu m'as vu, je suis arrivé beaucoup plus tôt aujourd'hui aussi, peut-être avant Gonson même. J'ai vu la voiture en venant, mais j'étais le premier à rentrer dans les bâtiments ici. Nous avons tous fait la rentrée, donc c'est pour la rentrée que je suis très à l'heure aujourd'hui.
5: On aurait souhaité quand même qu'il y ait la rentrée chaque jour, chaque lundi.
2: Chaque lundi, oui, la rentrée de chaque lundi. Oui, oui, la rentrée était effective. Et donc, dans le week-end, j'ai eu beaucoup d'appels, des gens qui voulaient vérifier si la rentrée avait été reportée parce qu'ils lisaient un communiqué qui circulait et qui avait des informations un peu partout sur les réseaux sociaux qui faisaient croire que la rentrée aurait été reportée à lundi prochain. Et j'ai pris le temps d'expliquer à tous ceux à qui je pouvais expliquer. Mais je pensais que, je me disais que la meilleure façon de répondre peut-être à tous ceux qui avaient l'inquiétude, c'est peut-être d'en parler dans un article, vu qu'il y a la fausse information qui circulait. Donc voilà, nous l'avons relayé. Et effectivement, ce matin, bon voilà, c'était pas comme dans le temps. Il y a eu, la rentrée a effectivement eu lieu. Les enfants sont à l'école. Et on espère que tout va se dérouler durant le reste de l'année scolaire. Les difficultés, elles sont inhérentes hein, à l'école togolaise, telle que nous la connaissons, telle que nous l'avons connue. Bizarrement, cette difficulté continue, de nos jours. Et tout ce que les uns et les autres disent là, je me demande des fois si le gouvernement est au courant. Ce que Uriel vient de dire, par exemple, est-ce que le gouvernement est au courant? Est-ce que le gouvernement est au courant que nous n'avons pas de route secondaire et que nos routes sont impraticables? C'est une question que je me pose. Hein,
5: mais comment ça? Est-ce qu'un gouvernement, c'est aussi arriver justement à inspecter, à aller jusqu'au fond alors du pays et comprendre les réalités alors du pays?
2: Pascal, je te connais journaliste, mais si aujourd'hui tu as, par un extraordinaire, tu deviens un milliardaire, et je souhaite que tu le deviennes.
5: Amen.
2: Et tu veux, par exemple, la rue derrière le bâtiment de Canal FM ici, tu veux goudronner cette rue, tu penses qu'on va te permettre de le faire?
5: Pourquoi?
2: Ben, on ne te permettra pas de le faire. Et donc, ça veut dire, si on ne te permettra pas de le faire en tant que citoyen, en tant que citoyen qui veut aider son pays, il faut comprendre qu'il y a les raisons sont ailleurs. Donc, ce que Uriel est en train de dire là, je me demande, des gens peuvent avoir la bonne volonté, mais est-ce que politiquement, est-ce que, voilà, nous sommes arrivés à cette dimension, à ce niveau-là, de compréhension et aussi de dépassionnement des fois, des actions que des gens peuvent mener pour que les citoyens qui ont un peu de moyens puissent ne serait-ce qu'arranger leur quartier, arranger devant chez eux, arranger un certain nombre d'endroits. Je crois que nous ne sommes pas à ce niveau. Dans d'autres pays, ce n'est pas un problème. Au Burkina, par exemple, il a même été fait une exhortation à tous les citoyens de pouvoir se cotiser de l'argent pour ne serait-ce que paver leur ruelle.
3: Face au Mabou.
2: Voilà. Voilà, donc il y a des initiatives ailleurs comme ça, mais chez nous, on n'est pas encore, je ne crois pas que ce côté-là soit encore libéralisé de l'action publique, parce que si même les mairies ne peuvent pas prendre des initiatives de goudronner les rues, et qu'on dit que c'est la prérogative du gouvernement central, vous imaginez qu'un individu qui veut faire ça poserait beaucoup de problèmes.
5: Mais comme ça, disait, est-ce que ça ne retarde?

0: pas le développement.
1: Mais bien entendu, ça s'explique naturellement le niveau auquel nous sommes ici. Ce que nous déplorons aujourd'hui là, ben, c'est parce que nous sommes devant le fait accompli et on le déplore. Et c'est cette politique-là, je crois que il faut qu'on arrive à libéraliser un certain nombre d'actions qui peuvent être considérées comme des actions citoyennes, des actions d'intérêt public que n'importe qui peut mener pour aider le pays ou aider le quartier, la commune à avancer. Mais si on n'est pas encore arrivé à ce niveau-là, ça veut dire que on utilise encore un certain nombre de réalisations publiques comme étant des arguments, je dirais peut-être politiques si vous voulez, de gouvernance, qui permettent à être capitalisés à des occasions données pour dire oui, on a fait ci et on a fait ça. Pendant ce temps, comme il a dit, si on a une grosse pluie à Lomé aujourd'hui, vous allez voir le dégât qu'on a connu en juin. Il y aura peut-être pire parce que même après la pluie de juin, on n'a rien fait aujourd'hui pour éviter que s'il y a encore une grosse pluie, que quelque chose n'arrive. Donc,
0: Et les séquelles sont toujours là, hein? Les séquelles sont
1: mais
0: là.
1: bien entendu, des routes sont toujours bloquées, non?
2: L'eau existe toujours.
1: Des routes sont toujours bloquées, les pompages sont toujours en cours un peu partout.
3: Mais Dieu merci
1: Voilà, on a la rentrée aujourd'hui, la rentrée a lieu, mais ce problème-là également vient nous rappeler nos responsabilités et aussi nos échecs, peut-être collectifs, oui, d'accord, mais c'est quand même nos échecs parce que nous tous, nous restons toujours dans ces places-là parce qu'aujourd'hui, tout le monde a au moins, d'une manière ou d'une autre, envoyer un enfant ou des enfants à l'école. Si tu n'es pas allé déposer toi-même, tu as fait déposer par d'autres personnes. Et donc, il faut des voies praticables, comme il a dit. Et des fois aussi, ça allégerait la tâche aux policiers parce qu'aujourd'hui, beaucoup plus les policiers étaient occupés à fluidifier les voies. Est-ce que tous les jours, parce que la rentrée a commencé, est-ce que tous les jours, le même dispositif serait un peu partout en train de fluidifier les voies jusqu'à la fin de l'année scolaire? Voilà aussi la question qu'il faut se poser.
0: Ah oui, voilà aussi la question qu'il faut se poser. Gosson, c'est vrai, il y a le gouvernement à son niveau qui reconduit l'opération rentrée scolaire sur 2026. Justement, cette opération, nous l'avons vue déjà l'année dernière. Et justement, le dispositif de cette année est renforcé afin de garantir aux élèves, enseignants et autres membres de la communauté éducative un environnement sécurisé favorable aux apprentis. Mobilisés de manière coordonnée, les forces de sécurité auront notamment pour mission de sécuriser les établissements scolaires et les principaux points de rassemblement, de renforcer également la surveillance des zones à risque et des axes routiers très fréquentés, ainsi que de réguler la circulation aux abords des écoles pour réduire les embouteillages et prévenir les accidents. Quelle est votre analyse, votre appréciation de ce dispositif, Gasson?
2: C'est à croire que le gouvernement était en hibernation pour subitement apparaître à l'orée de la rentrée. Pas plus tard que la semaine dernière, nous avons encore cette douloureuse au travers de la gorge. C'est même pour ça que ce matin, je suis arrivé assez tôt pour me rendre au ministère de Commerce. Mais on y reviendra. J'ai du mal à comprendre que dans le même pays où, moins d'une semaine auparavant, pour avoir fait augmenter de presque 100 francs le prix du super, je n'ai pas vu ni lu de communiqué du gouvernement. Raison pour laquelle moi, je suis allé là-bas pour demander la structure des prix. Mais la réponse, je vous la réserve.
0: On reviendra là-dessus.
2: Mais que, à côté de ce silence, on sauve les tambours et les trompettes pour parler, souhaiter une bonne rentrée scolaire aux enfants. Pour les enfants qui regagnent les écoles à pied ou alors qui y sont conduits avec l'aide de leurs parents, même avec l'aide de leurs parents, c'est de l'essence que les parents payent. Mais pour ceux qui vont en taxi-moto, je parie mon petit doigt coupé, même si je ne vais pas le laisser couper, que dès ce matin, les tarifs auxquels les enfants qui prennent les taxi-moto regagnent les écoles, ces tarifs vont certainement changé. Mais alors, qui doit combler ce gap pour ces enfants qui prennent des engins pour se rendre à l'école? C'est en ça que je le dis, je le répète, il ne faut pas que notre gouvernement prenne l'habitude de sécher le linge du côté où le soleil se lève. Il faut qu'il arrive à assumer et à tout assumer. Parce que ce matin, que je sois en basin ou en chapeau, je n'ai pas le cœur gai.
3: Tu n'as pas le choix.
0: Mais même si vous avez trouvé votre ciel en enfer.
2: Toujours, raison pour laquelle je cherchais à comprendre, mais la réponse que cette secrétaire m'a servi tout à l'heure, c'est à croire que la carte de presse du journaliste togolais ne vaut rien.
0: Oui, mais moi je voudrais plutôt qu'on parle plus alors de ce dispositif mis en place par le gouvernement pour sécuriser les établissements scolaires. C'est vrai, l'année passée nous avons vu ce dispositif, cette année encore, et il a dit même d'ailleurs que ce dispositif est plus renforcé cette année. Uriel, comment vous appréciez le dispositif?
4: Non, c'est une très bonne chose, c'est une bonne chose si le dispositif reste dans son objectif, qu'il joue bien son rôle. Mais le constat que moi j'ai fait, c'est que de par les membres du gouvernement, le ministre, l'ambassadeur Kalix Majulba, c'est un monsieur plein de projets, que ces projets soient rentables pour le pays, pour lui. J'avoue qu'il a plein de projets. Moi je l'ai constaté, peut-être que ça ne vous frappe pas au visage, mais il a plein de projets. Que ces projets, je le répète, soient rentables pour son ministère, pour lui ou pour le pays. Vous savez, il a beaucoup d'opérations. Il a beaucoup d'opérations. Et, vous savez, opérations sécurité routière et opérations sécurisation de la rentrée scolaire. Vous avez vu les kiosques qu'on a construits au niveau des carrefours partout, et à Lomé. C'est un projet. La dernière fois, c'est à Diarpanga, non? Il a lancé aussi un autre projet pour se rassurer de l'intervention de ses forces lors d'une catastrophe. Il a beaucoup de projets, je dirais même presque la même chose lorsque le ministère du développement à la base naissait. C'était comme ça, on a développé beaucoup de projets. Donc, moi, je ne reste pas dans les
0: cadres. La question est de savoir aussi où sont aujourd'hui ces projets ou quels sont les résultats de ces projets.
4: Les projets au ministère de la Sécurité et de la Protection civile ne meurent pas. Et on n'est pas obligé de lui demander de nous prouver les résultats. On te dira, par exemple, que les accidents ont baissé. On te dira, par exemple, que les interventions lors des inondations, lors des incendies, et il y a de l'efficacité. On te dira que les élèves, tout ça ce sont des projets que j'aligne, hein. On te dira que les élèves reprennent les classes en toute sécurité. Alors tu ne peux pas accuser, vous voyez, c'est de l'intelligence, à chacun de voir ce qui l'arrange. Sinon moi je ne vais pas loger ce projet de sécurisation de la rentrée scolaire sur le dos du gouvernement. Non, c'est sur le dos du ministère de la Sécurité et de la Protection civile. Pourquoi vous parlez du gouvernement? C'est une initiative, c'est une réflexion, c'est l'intelligence.
0: Le ministère fait partie du gouvernement.
4: Oui, mais ce n'est pas le ministre de l'Environnement qui a publié ça, c'est celui de la Sécurité. C'est l'intelligence de quelqu'un qui fournit ses résultats. Donc, lui, il réfléchit, il voit des opportunités et il ne laisse pas faire. Il développe ses projets et ça marche. Donc aujourd'hui, que ça soit renforcé ou non renforcé, ce que nous notons est que la rentrée s'effectue dans de bonnes conditions. Il n'y a pas de difficultés rencontrées. Donc il a joué son rôle. Donc vous voyez, je serai ministre demain, quel que soit le poste qu'on m'attribue. Mon premier rôle, c'est de développer beaucoup de projets. Hein. C'est de développer en pensant... comment l'appelle-t-on, au ministère du développement à la base en son temps, en pensant au ministère de la Sécurité et de la Protection civile en son temps. Je vais m'inspirer de tout ça, moi aussi. Je monte mes projets.
0: Vivement que vous soyez nommé, puisque nous attendons quand même...
4: Même si c'est quelqu'un autour de cette table qui est nommé, il va nécessairement me faire appel, parce que là, mon développement porte à croire que vraiment... j'ai de l'inspiration, je peux l'aider aussi à
0: développer ce projet. D'accord. Voilà. Alors, on entend voir Uriel, ministre du Développement à la base. Jacques, oui, pour cette opération de sécurisation, même d'ailleurs des établissements scolaires, là, vous trouvez que c'est nécessaire?
3: Bon, je voudrais d'abord retourner à Dapaon pour présenter mes condoléances les plus attristées. Parce que hier, il y a deux jeunes, un de 15 ans, l'autre de 13 ans, qui se sont noyés au niveau du barrage de Porgou,
0: ah bon?
3: Pour qu'ils connaissent là-bas. Et condoléances à ses familles. Et dire également que, parce que tu te rappelles que, je crois que c'était la semaine passée, on avait plaidé pour qu'on puisse lever les barrières au niveau de 3K, je crois.
0: Justement, je m'en souviens.
3: Justement, cela a été fait. Donc, merci pour ceux qui ont levé également ces barrières pour permettre à nos compatriotes d'aller vers la pharmacie Kizito, parce que finalement, ils avaient des sérieux problèmes là-bas. Pour ceux qui ont écouté le cri de cœur de ces populations qui ont dû lever les barrières, merci à vous. Par rapport à le dit dispositif dont vous parliez tout à l'heure, je crois que, comme on l'a dit, personnellement, j'ai remarqué ça ce matin. J'ai vu qu'il y a les policiers qui régulaient la circulation. Et c'est vrai qu'un journaliste ne peut pas féliciter ce qui se passe. Mais il faut reconnaître qu'ils étaient au poste et le travail se fait très bien et on a vu que la circulation était quand même fluide. Mais moi, ce qui me tient à cœur, Pascal, ce n'est pas sur le volet sécuritaire, mais c'est sur le volet effectif de nos compatriotes au niveau des écoles. Moi, je voudrais peut-être souhaiter ou bien demander au gouvernement. Vous voyez la distribution des cahiers qui a eu lieu la dernière fois à je crois que c'était à Blita.
0: Oui, à Blita.
3: Vous savez, Pascal, si par exemple l'État mobilise les fonds avec la Banque mondiale cette année pour la distribution des cahiers, l'autre année, il faut que...
0: On parle de 100, c'est plus de 150 000 distributions enfin, kits scolaires.
3: Voilà, ce que je voulais dire. Si par exemple cette année, on prend le volet de distribution des cahiers, l'année qui suit, il faut réfléchir à construire les bâtiments, Pascal. Pour construire les bâtiments. Parce que avant que les gens ne puissent avoir les cahiers, ils doivent aller s'asseoir quelque part pour pouvoir étudier. Vous pouvez avoir les cahiers, mais ne pas rester dans une classe pour étudier. Et vous allez voir, ces cahiers-là vont servir aux bonnes femmes qui vendent du botopin au bord de la route, qui prennent ces cahiers-là et qui en font des emballages. Donc je crois qu'il est important aujourd'hui, Pascal, quand vous voyez, moi je l'ai dit, je ne parle pas en l'air, j'ai vu ce matin, Pascal, ce que je suis en train de dire, ce n'est pas que je suis en train d'inventer. J'ai vu dans les classes, Pascal. Vous allez voir sur, par exemple, un banc. Vous allez voir, par exemple, 4 assis sur un banc. 4 élèves assis sur un banc. Pascal, dites-moi, quel sera le rendement au niveau, effectivement, de cette éducation? Je crois qu'une chose, je ne refuse pas l'État, c'est de la notoriété de l'État, et c'est dans ses priorités de pouvoir distribuer, de pouvoir donner les cahiers. Mais une autre chose, comme je l'ai dit, si c'est possible que ces fonds, au niveau de la Banque mondiale, servent également à construire des bâtiments, il faut le faire. Il faut qu'on le fasse parce que à chaque année, on est là, on crie, on dit bon, qu'il n'y a pas les infrastructures, et chaque année, on distribue encore les cahiers. Mais finalement, Pascal, les enfants là vont s'asseoir où pour étudier. Donc il faut vraiment une réflexion au niveau du ministère de l'Éducation nationale pour essayer de voir ce qu'il faut faire par rapport effectivement à ces enfants. Parce que ça, c'est l'OMS, hein, Pascal. On ne sait pas ce qui se passe à l'intérieur du pays. Ça, c'est nous sommes en train de voir ce qui se passe à l'OMS.
0: Oui.
3: Mais dites-moi, personne ne sait ce qui se passera à l'intérieur du pays. Il y a un village que je connais, dont je préfère encore taire le nom ici. Non, je ne vais pas appeler le nom. Parce que ce qui se passe, Pascal, vous savez, quand on le dit, les gens pensent souvent que peut-être on est là pour créer des problèmes là où il n'y en a pas. Mais quand vous voyez les enfants, il y en a qui vont à l'école à partir de 18h. 18h pour finir, par exemple, à 20h. Vous voyez, quand c'est comme ça, il n'y a pas un rendement. Donc, je crois qu'une chose est de distribuer des cahiers. Ça, c'est une très bonne chose. Mais il faut que l'État mène la réflexion pour essayer de construire également les bâtiments. Aujourd'hui, les bonnes volontés de gauche à droite qui font, par exemple, ces dons, c'est bon. C'est très bon. Et il faut reconnaître qu'au Togo, nous avons beaucoup de sociétés. Vous prenez par exemple SimTogo, vous prenez par exemple Simco, vous prenez la SNB, non, c'est ça, et vous prenez les phosphates, vous prenez par exemple le port. Mais il faudrait que l'État puisse lorgner vers ces gens-là pour demander effectivement des assistances au niveau des villes. Vous prenez par exemple chez Didier, à Tablibo là-bas, il y a SimTogo. Ayoto, voilà.
0: Wassem.
3: Il y a Wassem. Il y a Scantogo. Je crois que c'est.
1: Il y en a plein.
3: Il y en a plein. Donc, je crois qu'il faut. Ils ne font rien. Pourquoi? faudrait que ça, c'est la responsabilité de ces, de ces sociétés-là, de pouvoir aider nos populations. On ne peut pas les laisser comme ça. Parce que, après tout, Pascal, s'ils ont des bénéfices, c'est parce que les Togolais achètent le ciment. C'est parce qu'ils importent effectivement du ciment là vers d'autres pays. Donc,
0: ils ont aussi, ou elles ont, si nous voulons parler de ces sociétés, elles ont aussi une responsabilité sociétale. Hein?
3: Ah, bien sûr.
4: Oui, je suis très heureux que Jacques me rejoigne. Parce que là, avant même de construire les classes, les bâtiments scolaires, il faut que l'apprenant fasse son mouvement sur une voie pour y aller. Donc, nous disons la même chose.
0: Et là, vous revenez également sur la question de voix.
4: Tout à fait. J'insiste là-dessus, parce qu'actuellement, ça tue tout le monde. Ce n'est pas une question tabou, ce n'est pas un sujet tabou. C'est que ça tue nous tous. Même celui qui devrait le faire, s'il ne le fait pas, il aura mal partout. Maintenant, sur les sociétés dont vous parlez, et qui devraient contribuer, le problème, c'est que ces sociétés reverse quoi au trésor public ou bien à l'État. Maintenant, je pense que il y a toujours ce problème qui a été posé qui n'est pas rendu public. Lorsqu'on va leur demander de faire ce travail, de jouer ce rôle sociétal, ils vont demander qu'on leur permette de créer une ligne budgétaire pour ça. Vous voyez? Et c'est là que le désordre va commencer. Je pense que c'est à l'autorité, c'est à l'État à qui le pouvoir revient de réglementer ces choses-là et d'imposer ce qu'il faut imposer, comme Godson a l'habitude de nous informer sur l'ITIE et tout ça. C'est à l'autorité de réglementer et de dire, bon, vous devez faire ceci, si vous devez exister, vous devez faire ceci en faveur de... L'autorité reste l'autorité. Quand elle parle, on doit respecter.
0: D'accord.
4: Mais si l'autorité ne dit pas, nous allons parler seulement.
0: Oui, mais au-delà de la sécurisation mise en place par justement le gouvernement, la sécurisation des établissements scolaires, il y a aussi la prévention de la circulation et de la consommation de stupéfiants aux abords des établissements scolaires qui figurent parmi les priorités également de cette opération à faire. Est-ce que ça veut dire que, enfin, quand on parle de la consommation même d'ailleurs des stupéfiants, c'est aussi une réalité dans les établissements scolaires, hein?
1: Oui, c'est une réalité dans les établissements scolaires et j'aimerais à ce sujet-là dire que ce n'est pas parce qu'on mettra deux gendarmes devant le lycée de Diaglé que sous la clôture de Diaglé, les enfants ne vont pas prendre leur jeûne, ne vont pas faire quelque chose. Écoutez, si on veut lutter contre la consommation du stupéfiant ou de la drogue, ça doit être une politique assez globale, une politique ambitieuse vers qui mobilise la jeunesse togolaise tout entière et qui réduit un peu le nombre de désœuvrés pour occuper suffisamment cette jeunesse-là afin donc d'éviter la tendance poussée à la consommation des stupéfiants. Écoutez, quand on parle de consommation de stupéfiants, on parle beaucoup plus des élèves, mais les élèves, la plupart, c'est des adolescents. Il va y avoir quelques brebis galeuses. Mais la consommation qui viennent consommer souvent le stupéfiant derrière les établissements et qui crée les mules auprès des élèves, là, c'est souvent les jeunes qui n'ont rien à faire dans les quartiers, qui sont désœuvrés, qui sont là, ben, qui veulent noyer leurs soucis, qui vont allumer le feu. Et donc, à partir de ce moment-là, pendant que nous voulons que les élèves restent à l'école, qu'est-ce que nous faisons pour que leurs grands frères ne restent pas à la maison pour avoir tendance à vouloir les corrompre, à faire ce qu'ils ne doivent pas faire? Donc, vous voyez que cette opération, oui, elle est bonne pour la rentrée, d'accord, mais ça va s'arrêter à la rentrée. Après, si on veut éviter un certain nombre de choses, ce n'est pas aller... Je ne sais pas si on a autant de gendarmes, autant de policiers à mettre derrière toutes les écoles du Togo. D'abord, les écoles publiques, et puis les écoles privées, il y en a tellement. Donc, je ne sais pas si on dispose d'autant d'effectifs à mettre derrière tous les établissements scolaires pour éviter, ou à moins que la consommation du stupéfiant ne s'arrête qu'à la rentrée, à moins qu'on ait des études ou des renseignements au niveau du ministère, là, puisqu'on est un ministère de la Sécurité, il faut parler de renseignements, à moins que les renseignements du ministère de la Sécurité révèlent que c'est seulement le jour de la rentrée ou la période de la rentrée qu'il y a consommation du stupéfiant, et donc on veut empêcher ça. Et l'opération va servir à empêcher. Mais après la fin de l'opération, est-ce que les gens ne vont plus aller consommer du stupéfiant ailleurs, non, ailleurs ou même sous la clôture des écoles un peu partout, ou même les élèves qui sont sortis ne vont pas aller consommer. Donc, pour moi, la lutte contre la consommation du stupéfiant et des substances psychotropes chez les élèves, chez les jeunes, doit être une politique globale. Et comme je dis, il faut occuper les jeunes. Celui qui est désœuvré, il va avoir cette tendance-là. Mais celui qui est occupé à faire quelque chose, des activités un peu partout, je ne crois pas qu'il aura autant de temps pour aller et faire cela. Donc, jusqu'à inviter des amis, des gens à créer des clubs autour de cela. Oui, l'opération de la rentrée a permis de fluidifier la circulation. Moi, c'est le volet que je retiens beaucoup. Et je me demande, j'ai déjà également dit que je ne crois pas que l'opération va durer, va être reconduite tous les jours de l'année scolaire non plus. Donc,
3: C'est deux semaines.
1: Oui, deux semaines. Donc, l'année scolaire, c'est pas deux semaines. C'est au moins 9 mois quand même. Donc, pendant ce temps, qu'est-ce qu'on fait d'autre pour que la fluidification de la circulation et tout ce que nous cherchons là soit maintenu le long de l'année scolaire, le long de l'année académique, pour que nos enfants aillent bien à l'école, que les parents se sentent bien et que leurs grands frères ne restent pas à la maison désœuvrés pour aller prendre de l'alcool et de tout ce qui va avec les drogues et tout ça. Donc, ça va être maintenant, ces exigences-là vont nous amener maintenant à questionner nos actions que nous prenons tous les jours en termes de gouvernance, y compris la question de la route, des routes secondaires et tout ça. Ça ramène en fait à la gouvernance globale qui doit nécessairement être améliorée si nous voulons que notre Togo se sente mieux.
0: Alors, on va aborder cet autre sujet qui tient à cœur à Gosson. Gosson, on va parler de l'augmentation des prix des produits pétroliers. Et c'est vrai, entre-temps, nous avons commencé par écouter cela sous forme alors de rumeurs où on parlait de sensibilisation au niveau de l'UNATROT et autres. Mais depuis le vendredi dernier, c'est devenu quand même chose faite. Les prix des produits pétroliers connaissent une nouvelle hausse alors au Togo, et un arrêté interministériel fixe une nouvelle grille tarifaire applicable à compter alors de ce vendredi, bien sûr, 11 septembre 2026. Faisant notamment passer le litre de super sans plomb de 725 à 817 francs CFA. Gosson, il y a le journal Le Canard Indépendant qui titrait le vendredi dernier, bien sûr, sur le sujet « Nouvelle hausse des prix des produits pétroliers à la pompe au Togo, un supplice de trop pour la population ». C'est ce que le disait le journal. Est-ce que vous êtes peut-être alors dans la logique du journal?
2: Ça, c'est la preuve que ce sujet ne tient pas qu'à cœur, au cœur de Gosson seul.
4: Non, des libertés.
2: On parle de Canard Indépendant, ce n'est pas liberté.
4: Non.
2: Soit dit en passant. C'était de la rumeur. Jusqu'à ce matin, moi, j'ai toujours considéré cela comme de la rumeur. Puisque de par le passé, le gouvernement a souvent eu assez de couilles pour communiquer et informer les gens. Mais cette fois-ci, rien.
1: Les coups sont partis.
2: Alors que c'est près de 13% d'augmentation qu'il y a eu d'un seul coup. Mais entre la dernière fête de l'indépendance, 27 avril 2026, et vendredi dernier, c'est plus de 20% d'augmentation. Donc, n'étant pas convaincu de ce qui est en train de se produire actuellement, on s'est rendu ce matin au ministère du Commerce. Au secrétariat, on m'a joint une dame pour qu'elle m'amène chez les pétroliers, selon l'expression. Nous avons marché, pris les escaliers pour nous rendre dans une salle. Et là, la secrétaire, c'est encore une autre secrétaire qui me demande l'objet de ma visite. Je sors ma carte de presse pour lui demander copie de la structure des prix des produits pétroliers. Ça, c'est toujours joint à la nouvelle tarif, à l'arrêté.
0: Oui.
2: Voilà. La dame me répond que les nouvelles instructions demandent à ce que nous écrivions un courrier qu'on viendra déposer et pour que mais que la structure là s'est réservée pour ceux qui en font usage. Et moi je lui demande, vous pensez que les journalistes n'ont pas besoin de cette structure des prix? Elle me répète que c'est les instructions qu'elle a reçues. Reçues de qui? Elle n'a pas dit. Mais quand moi je lui ai tendu la carte, elle ne l'a pas prise. Je sortais quand elle me demandait, vous avez dit quel nom? Pascal, c'est par respect pour ma propre personne que je lui ai redonné mon nom. Parce que autrement, j'allais lui dire, mais si tu es assez inculte pour ne pas prendre la carte et lire le nom, c'est pas moi qui vais te donner mon nom. Avant que je ne parte. Cette façon de faire est triste et n'honore pas l'autorité. Il y a une décision qui est appliquée sur toute l'étendue du territoire. Donc c'est officiel. On te demande la copie de la structure des prix et tu me demandes d'aller rédiger une demande. Et pourtant, la RAC est une institution de l'État. On te présente la carte de presse. Tu n'as pas voulu la prendre. Mais finalement, qu'est-ce qui est écrit derrière la carte? Que le détenteur de cette carte doit être servi partout où il va. Si cette secrétaire n'est pas assez éduquée pour comprendre qu'il y a des exigences auxquelles elle doit se plier, nous invitons ceux qui ont en charge le ministère du Commerce de faire en sorte que de telles brebis soient mises de côté. Parce que j'ai été assez frustré. Si je ne le respectais pas, j'allais lui sortir des choses.
0: Je vous comprends.
2: Cette affaire d'augmentation de prix des produits pétroliers est telle que, quand on prend par exemple le Burkina a décidé de subventionner le gaz. Raison pour laquelle vous verrez la bouteille de 6 kilos à 2000 francs. La Côte d'Ivoire a été claire. Au Togo, c'est quel produit pétrolier l'autorité subventionne à ce jour? Nous aimerions savoir.
0: Et c'est combien cette subvention aussi? Voilà.
4: Urel? Non, bon, Gosson, il faut te calmer. Et puis, désormais, si tu veux avoir l'information, il faut adhérer à l'UNATROT. Comme tout commence par l'UNATROT, tu es membre de l'UNATROT.
0: Il n'est pas conducteur quand même.
4: Lorsque les réunions. Non, il n'y a pas que le conducteur là-bas.
0: Même les journalistes font partie de l'UNATROT.
4: L'UNATROT même a besoin des journalistes en réalité.
0: Mais pas en tant que membre, non?
4: Attends, s'il a besoin de l'information, qu'il adhère, on ne va pas le chasser, on va vraiment l'enregistrer.
0: Est-ce qu'il faut avoir l'information, est-ce qu'il a besoin d'adhérer?
4: Il a compris mon message, c'est toi peut-être qui n'a pas compris. Et par rapport à la secrétaire, je voudrais juste te faire savoir qu'elle protège son poste. Elle n'est même pas contre toi, hein. Elle protège juste son poste, il faut comprendre ça comme ça. Elle dit bien, c'est l'instruction que j'ai reçue. Mais tu veux qu'elle fasse quoi? Si elle fait le contraire, demain tu ne la verras pas là-bas, hein. Elle cherche son pain quotidien. Maintenant, c'est à son supérieur hiérarchique vraiment de faire ce qui est professionnel. Un journaliste ne peut pas se déplacer pour aller à la recherche de l'information. On nous interdit de rester dans nos chambres, dans nos bureaux pour écrire. Il va sur le terrain avec sa carte.
0: Et c'est son droit.
4: Délivrée par une institution de l'État. On te tend la carte, tu ne prends pas. Vous voyez, le manque de respect et tout ce qui va avec. C'est pas... J'espère que son ministre en tirera les sons, j'espère qu'on va lui rendre compte.
1: Le ministère est rattaché à la présidente du conseil.
4: Non, tout ça, ils sont à l'écoute. Ça ne fait plaisir à personne.
1: Le ministère du Commerce. Oui.
4: Voilà. Ça ne fait plaisir à aucun Togolais lorsqu'on apprend que c'est comme ça qu'on a traité un journaliste. C'est pas bien. Bon, les produits pétroliers, de 425 en 2020, nous sommes à 817 francs en 2026, presque le double.
0: Ah oui.
4: Oui, presque le double. J'avoue que
0: une augmentation de 50%, hein,
4: oui, que... oui. J'avoue que tous les Togolais sont frappés par un marteau. Seuls ceux qui peuvent lever leurs doigts pour dire qu'ils ne sont pas frappés vont nous le faire entendre. Sinon, à l'heure actuelle, avec cette augmentation, 2020, 425, 2026, 817 francs, mais les engins seront rares sur le voie, et puis la vie est devenue plus que chère. Déjà, même ce vendredi, le jeudi nuit, vendredi, mais vous allez le constater, sur tous les plans. Ah oui, il y a eu des répercussions immédiates. Mais tu vas t'en prendre à qui? Est-ce que l'autorité aura la capacité de sortir, de vérifier et de mettre en règle les commerçants, les commerçantes? tous ceux qui sont chargés d'alimenter la nation, est-ce qu'on va dire à chacun ne fais pas ceci, ne crée pas de la surenchère? Les répercussions vont même jusqu'au coût des loyers. Oui, c'est ce qui est grave. Mais quand, si on pouvait nous expliquer, personne n'est contre l'augmentation du prix du carburant si c'est pour l'intérêt

0: rien, c'est ça. C'est ça qui fait mal. Sinon, l'autorité, c'est que nous, en tant que citoyens, nous ne pouvons rien faire. C'est-à-dire qu'on pouvait dire le prix du carburant est à 1200. Pascal, de toi à moi, qu'est-ce que nous allons faire, toi et moi? Rien. On ne peut rien faire. On va se soumettre, on va se résigner, on va acheter. Mais le minimum de respect pour nous expliquer, voilà, nous avons telle urgence, nous voulons que le citoyen contribue à payer nos dettes, etc. etc.
1: D'accord. Oui, mais Jacques, est-ce que ça se comprend? Déjà, il n'y a même pas de communication autour de la chose. Et même la dernière fois, c'est-à-dire déjà le jeudi, dans la nuit de jeudi, en voyant même d'ailleurs l'arrêté interministériel, beaucoup de gens se posaient des questions. Est-ce que c'est du vrai? Est-ce que ce n'est pas vrai? Et il y a certaines langues même d'ailleurs qui venaient démentir cela. Mais par après, allez, le vendredi déjà, tout est mis en exécution.
2: Pascal, vous savez, comme vous l'avez si bien dit, c'est vraiment difficile pour nous, en tant que Togolais que nous sommes. Vous savez, on respirait avec une narine bouchée. C'est une narine qui était bouchée avec laquelle on respirait. Maintenant, les deux narines, là, finalement, toutes sont bouchées. On n'arrive plus à respirer. Ça, il faut qu'on se dise la vérité, Pascal. Quand vous voyez aujourd'hui le Togolais, ça fait pitié. Iriel disait tout à l'heure que si même on augmente le litre à 1000 francs, que les Togolais vont acheter, mais ils ne diront rien. Non, je crois que c'est pas qu'ils ne diront rien, Pascal. C'est pas que les Togolais ne vont rien dire. Mais le vrai problème ici aujourd'hui, il a également souligné quelle est la considération au fait qu'on a effectivement du Togolais. C'est la question qu'il faut se poser. Parce que la dernière fois, avec ce fait qui a d'abord circulé, si on disait par exemple que les djihadistes ont envahi Lomé, les gens commencent par courir de gauche à droite. L'État va sortir pour dire que c'est un fake, Pascal. L'irréparable sera déjà fait. Comment vous allez faire pour maintenir tous ceux qui commenceraient par courir vers le Bénin, le Ghana, le Burkina? Comment vous allez les rassurer pour les ramener? C'est ça le problème. Quand on envoie des informations comme ça dans la masse, si demain, quelqu'un se lève pour balancer une telle information, Pascal, vous voyez ce que ça peut donner dans le pays? Jusqu'à ce que l'État ne dise que non, que c'est faux, mais finalement, les dégâts énormes. Je ne sais pas si vous comprenez. Oui, ça va faire des dégâts énormes. Le vendredi, là, si on disait que c'est les djihadistes ont envahi Lomé, il faut courir, mais les gens vont courir. Les gens ne vont même pas prendre les véhicules, les gens vont commencer par courir à pied. Et justement, vous voyez, donc, il faudrait aujourd'hui que tout ce qui se passe, Pascal, c'est nos dirigeants, c'est nos responsables. C'est-à-dire, quand vous voulez faire quelque chose, faites-le en toute honnêteté. Ne vous cachez pas pour faire quelque chose, Pascal. Si, expliquez, nous sommes, après tout, si vous êtes là, c'est parce que nous sommes là. Si nous ne sommes pas là, si les populations ne sont pas là, les dirigeants aussi ne seront pas là. Moi, je crois que, Pascal, cette façon de faire, il faut reconnaître que ce n'est pas du tout catholique. Ce n'est pas bien pour nous, Togolais, vraiment que nous sommes. Jusqu'à ce que vous allez voir, certains même sont allés sur les réseaux pour dire que non, que le gouvernement ne peut jamais faire ça, que c'est faux. Mais finalement, la vérité a rattrapé ceux qui ont dit ça. Moi, je crois que franchement, Pascal, ce qui s'est passé, comme je l'ai dit, on n'a plus les deux narines pour respirer, on ne sait plus comment faire, mais il faut reconnaître que la façon dont les choses sont passées, c'est vraiment pas bien.
1: D'accord.
2: Il faut essayer de revoir, comme je l'ai dit, nous sommes dans une zone où il y a tellement d'insécurité. C'est-à-dire, quand vous prenez le Burkina Faso, le Niger et tout, ils sont attaqués tout le temps. Donc, il faut faire attention. Faites attention à ce que quelqu'un ne balance un communiqué pour dire aux gens, attention, les djihadistes sont à Lomé. Et les gens vont commencer par fuir. Parce que si on introduit des faits comme ça, et après, il faut se rattraper, Pascal, ça va créer des non-problèmes dans le pays. Donc, aux gouvernants, à ceux qui nous dirigent, vraiment, prenez des responsabilités pour que ce genre de choses-là ne se répètent.
1: D'accord. Mais disiez, qu'est-ce qui peut empêcher le gouvernement de faire sortir, soit, qu'un ministre vienne plutôt sur la chaîne publique ou la télévision publique pour au moins dire ce qui s'est réellement passé, expliquer aux populations ce qui s'est réellement passé et ce qui justifie cette